0: Les lieux, les volumes, les couleurs, la lumière. Derrière chaque décor, il y a des croquis, des maquettes et des artisans qui reproduisent en 3D cet univers.
1: C'est du travail bien fait.
0: Pour une saison d'Emily in Paris, ce sont près de 180 décors créés, démontés, remontés. Un travail colossal qui a aussi un impact très concret. Certains lieux de tournage sont devenus de véritables attractions touristiques. Anne Sebel revendique un cinéma fait à la main, loin du tout numérique. Elle transmet d'ailleurs son savoir-faire à la Fémis, où elle forme la nouvelle génération qui, à son tour, saisira le réel pour bâtir, image après image, d'autres rêves de cinéma.
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4: Le temps de vous lire en marseillais. Bonjour Médéric.
5: Bonjour Philippe.
4: C'est notre linguiste marseillais. Donc on va jouer ce matin un peu comme des enfants.
5: Oui, tout à fait. Alors vous savez à quoi jouent les enfants en ce moment? Enfin ces jours-ci, ces temps-ci.
4: Ces temps-ci, bah, avec le smartphone, ouais. Jeux, voilà quoi.
5: Les tablettes, les jeux vidéo, etc. Ouais. On est d'accord. Bon, les tout petits jouent encore avec des voitures, des robots, des trucs Pokémon, etc. Voilà. Alors autrefois, alors non, je vais pas faire celui qui grommelle à mon réguignard.
6: C'était mieux avant.
5: C'était mieux avant, c'est ça. Non, mais je vais vous parler quand même des réguignards. Les réguignards dans l'Uberon, c'est une association provençale qui, comme son nom l'indique, regroupe des amoureux de la culture et de la langue provençale, des gens du Luberon, qui s'appellent avec autodérision donc les réguignards, en gros les râleurs. Hein. Eh bien, la présidente de cette association est bien connue chez nous, il s'agit de Claudette Ocelli, aussi connue sous le nom de Mamette, dont on a entendu la voix sur notre antenne pour nous apprendre un peu de provençal. Avec ces réguignards, elle organise jusqu'au 14 mars à Pertuis, à l'espace de Croze, une exposition appelée Joe et Jugué d'antan, qui propose de retrouver des jeux et jouets d'antan et avec leur petit nom en provençal. Alors autrefois, les minots jouaient à Ouda, au dé, au Baouduf, au Toupie ou au Quille. Au Quille, il y avait les osselets aussi. Alors je me souviens que mon frère jouait, je trouvais ça bizarre, les osselets. Mmh. Mais voilà, ça a disparu, j'ai l'impression.
4: Oui, c'est vrai.
5: Non, voilà, on ne voit plus ça. Jouer aux osselets, c'est Djouga, Djibotrao et Mélisa Ousset. Par contre, les billes, on y joue encore. À mon époque, on prisait les gros galops comme ça et on tirait les soldats Starlux.
4: Ouais,
5: ou on jouait au pot. Enfin bref, voilà, j'adorais les billes. Dans la cour de récré, je pense qu'on joue encore à la marelle ou à la corde persaouta, je traduis pas. Mais probablement plus aux yeobanda, les yeux bandés, au Colin Maillard, qu'on appelle aussi Kukuruma. On dirait une chanson Kukuruma. En revanche, on fait encore liser Skundai, le jeu de cache-cache, à partir du verbe s'escoudre, se cacher. Et on dit parfois, va t'escoudre, va te cacher. On joue aussi à la poupée, la titeille, dans son ousta ou des titeilles, sa maison de poupée, ou bien avec une poupoune pour Djouga à la mama, là non plus, je traduis pas. Quand j'étais minot, j'adorais jouer avec les taraillettes, la dinette, mais aussi à la marchande. J'avais d'ailleurs un bel établi de marchande et je vendais à ma mère, à ma grand-mère, plein de beaux fruits et légumes en plastique, ou du poulet, ou en plastique, ou du fromage en plastoc. Avant, la malbouffe, vous voyez, avait déjà tout prévu. Tous ces jeux d'enfants d'hier ou d'avant-hier sont présentés à l'exposition Joe et Jugué d'antan à Pertuis jusqu'au 14 mars pour ce... Et samedi, donc demain, il y aura en plus un grand jeu de piste sur le double thème du parler provençal et des jeux d'enfants dans les rues de Pertuis, mais aussi du Motus. Tous les t-shirts, toute l'après-midi, nous serons sur place avec mon collègue Bla pour vous faire jouer à Motus en mode démo ou initiation. Mais il y aura aussi un Motus en live, en public, avec les meilleurs joueurs de Motus à défier. Alors, de mon temps, on jouait à cache-cache, et celui qui comptait, on disait qu'il pégait. On disait, allez, c'est toi qui pègues. Ouais. Et on joue aussi à faire des moulons dans la cour. Et pour signaler un attroupement, on crie moulons. Donc ce samedi, moulons à Pertuis.
4: Allez, moulons.
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7: Bonjour, je m'appelle Esteban Raymond. Ma passion est d'organiser les fêtes votives.
8: Je voudrais un jaune et des glaçons dans un verre à ballon.
7: Ah, étrange, quand on vient du Sud, c'est pas étrange. C'est la tradition, c'est la beauté du Sud. Ça me représente du plaisir parce qu'on organise quelque chose qui donne de l'envie aux gens, qui donne le sourire aux gens. Ça permet de se retrouver, c'est ce qui est beau.
4: Vous avez toujours vécu avec ça dans votre village, les villages?
7: Ça fait 22 ans que je vis ici, depuis le 15 octobre 2003 où je suis né, et je vis depuis avec les fêtes votives.
4: Donc Saint-Hilaire-d'Ozillon, les fêtes votives, elles sont incroyables ici?
7: Ah, ici, Monsieur Duport-Jeronet est un très très bon président. Moi, je suis président dans le village voisin, à Question-du-Gard. Bon, ben, ça fait depuis mon plus jeune âge où je fais la fête. Donc maintenant, faire monter la fête, monter les projets de la fête votive toute l'année, Moi, c'est un honneur. On organise toujours des surprises. Chaque année, on change. Chaque année, on peut rajouter une manade. On peut changer les DJ. On peut changer les animations qu'il y a dans la fête. On peut changer même ce qu'on fait au cours de l'année parce qu'il n'y a pas que les taureaux. Il y a les lotos, il y a les soirées. C'est le loto, je crois que c'est même plus compliqué à organiser que la fête votive.
4: Pourquoi ça vous passionne tant d'organiser tout ça?
7: Donner autant de sourires aux gens. Faire vivre nos traditions, c'est magnifique. Moi, j'aimerais que si plus tard j'ai des enfants, ils puissent vivre la même enfance que j'ai eue avec les fêtes votives. C'est magnifique. Avec tous ces problèmes d'assurance, de maladie actuellement, c'est très compliqué, mais on va arriver à se relever.
4: La fête votive démarre. Vous en profitez quand même un peu ou...
7: On en profite, mais on travaille beaucoup. On travaille beaucoup. Mais grâce à tous les membres qu'on a, on peut arriver à tourner un peu. Des fois, il y en a... un qui va faire la fête pendant que les autres servent et on essaie de tourner. Puis à des moments, on a les parents qui passent derrière le comptoir et nous, les enfants, on retourne faire la fête.
4: Votre fête votive, elle est parfaite. Elle serait composée de quoi?
7: De bonheur, de joie et de beaux taureaux. Le plaisir de voir les gens heureux, le plaisir que nous, on soit heureux. Même en servant, en s'occupant de la fête, il faut qu'on soit heureux. Il faut qu'on fasse la plus belle fête pour que les gens soient le plus heureux.
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1: 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Ah, je suis trop fier de mon jingle, j'en suis fier. Je l'assume, j'en suis fier. Comment ça va les gens sur ici Picardie? C'est la Camini Minute, votre chronique de la joie et de la bonne humeur. Écoutez-moi, ça va, sauf que je suis encore un petit peu ému, parce que comme beaucoup de Français, j'ai vu le biopic sur la vie de Philippe Nicolic des To Be Free partir un jour. Sans retour, c'était émouvant. Il paraît que Caris, le rappeur, l'a vu et il a pleuré. C'est pas vrai. Je précise que c'est pas vrai parce que ben, j'aime mon nez, okay, je veux le garder. Les années 90, nous, on a connu les grandes, grandes manias, les plus belles manias. Michael Jackson mania, Club Dorothée mania, Patrick Bruel mania. Et vous, vous avez quoi? La Chikung mania. Voilà, c'est Chikungunya, c'est nul, nul. Nous, on a connu des manias de ouf, on a connu les boys bands. Et au final, les To Be Free, qu'est-ce qu'ils faisaient? Ils faisaient un peu de la dance et de la techno. Vous connaissez cette musique? La musique avec des textes extraordinaires, dignes de Baudelaire, de Balzac et de Molière. Il y a un Américain, il est arrivé, il a dit... I like to move it, move it. I like to move it, move it. I like to move it, move it. You like to move it. I like to move it, move it. I like to move it, move it. Ça, c'est même pas un refrain. C'est un mantra, les gars. Extraordinaire. Les Allemands, ils ont vu ça. Ils ont dit, OK, nous aussi, on va s'y mettre. Eins, zwei, Polizei. Drei, vier, Grenadier. Fünf, sechs, Sattekirk. Siete Nacht, gute Nacht. Je suis pas très fort en allemand, j'ai fait ce que j'ai pu. Mais on sentait le niveau du texture. Il y a un mec qui a écouté ça, il a dit, OK, d'accord, vous voulez jouer ça? Tout ta, tout ta, tout ta ta. Tout ta, tout ta, tout ta ta. Lui, on pensait qu'il avait fini le game. Mais non, après, les mecs, ils se sont dit, nous, on fait plus de mots, on fait juste des sons. Pi, pa, pa, palopo. Pa, pa, palopo. Pi, pa, pa, palopo. Même les chanteurs, ils comprenaient même plus ce qu'ils disaient. I'm a scatman. Vous allez pas me faire croire que le mec, il comprenait ce qu'il disait. Voilà, c'était ça les années 90. De la créativité, des chansons à texte. Mais bon, toutes les bonnes choses ont une fin. Les années 90, elles sont parties. Un jour, sans retour, effacées. Votre amour, sans se retourner. Excusez-moi, je suis encore ému par le téléfilm sur Philippe Nicolic.
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2: Yatouni est d'origine mahoraise et nous raconte son parcours. Dites-moi, Yatouni, qu'est-ce que vous aimeriez que les gens connaissent de votre culture mahoraise?
3: La richesse, c'est vraiment relationnelle. C'est vrai qu'à Mayotte, il y a vraiment une solidarité extrême entre... Les habitants, si par exemple vous rencontrez des inconnus dans la rue, vous allez toujours ressentir ce lien. Je sais pas, c'est quelque chose qui est naturel. Alors qu'ici en France, les inconnus qu'on croise dans la rue, bah, on sent pas forcément un lien avec eux et on serait pas forcément apte à les voir, leur poser des questions et tout ça, oui.
2: Moins d'entraide, moins de solidarité, on va pas facilement demander un peu de sel ou un peu de sucre chez le voisin en fait.
3: Oui, c'est ça, oui. À Mayotte, on a vraiment une relation assez intense avec les voisins. On les respecte et on vraiment montre beaucoup d'amour envers eux. Si jamais on manquait de quelque chose, parfois de l'eau ou du sel, peu importe, on peut aller toquer chez le voisin et lui demander. Et avec plaisir, la personne va lui offrir. Sauf qu'ici en France métropolitaine, je pense que ça paraîtrait un peu bizarre quand même.

0: Ressortir le goût de la mangue.
1: Oui, c'est ça, oui, ça va vraiment faire ressortir le goût de la mangue.
0: Alors, votre maman, Siti Fatima, c'est elle qui cuisine à la maison. Qu'est-ce que vous aimez manger quand elle cuisine?
1: J'aime beaucoup manger le pilao. C'est un plat qui ressemblerait un peu au paella de l'Espagne. Plat très coloré.
0: Avec des épices un peu particulières que nous n'avons pas ici en France.
1: Il y a le curcuma, après il y a le masala. Et il y a aussi le poivron, et le citron aussi, et le sel, donc tous les ingrédients ici en France.
0: Vous vous intéressez à la cuisine, vous avez appris à cuisiner avec maman?
1: En fait, à Meul, c'est très important pour une femme de savoir cuisiner. Depuis l'âge de 6 ans jusqu'à mes 10 ans, donc j'avais l'habitude en fait de rejoindre ma mère, qu'elle m'apprenne à cuisiner.
0: J'ai entendu parler d'un fruit, le konona.
1: Konokono.
0: Kono, comment vous dites?
1: Kono, kono.
0: Ah oui.
1: Oui.
0: C'est pas du tout konona.
1: Non.
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3: Raymond Coppa, il évolue au Stade de Reims entre 1951 et 1956, des années qui ont marqué l'histoire du foot rémois et aussi l'histoire du foot français. Dès son arrivée, il se distingue par sa technique, son flair et sa vision du jeu. Sous la direction d'Albert Batteux, il devient la pièce maîtresse d'une équipe rémoise qui domine le foot français. Il remporte plusieurs titres de champion de France et la Coupe de France. Mais c'est en Europe que Reims, avec Coppa, va se faire un nom. En 1956, l'équipe atteint la finale de la Coupe d'Europe des clubs champions où elle s'incline face au Real Madrid, mais s'impose comme une équipe de classe mondiale. Coppa devient une star, non seulement en France, mais aussi à l'international, grâce à ses performances exceptionnelles en compétition européenne. Son départ pour le Real Madrid marque la fin d'une époque dorée à Reims, même si Coppa veut revenir au Stade de Reims entre 1959 et 1968. Il est né Raymond Kopaszewski en 1931, Neuilly-les-Mines, dans le Pas-de-Calais, dans une famille de mineurs polonais. Milieu offensif, au talent précoce, petit par la taille mais immense par la vision du jeu, il débute sa carrière pro à Angers avant d'exploser au Stade de Reims. Sa technique fine, sa vitesse et son sens du collectif séduisent bien au-delà des frontières. Le Real Madrid le recrute, aux côtés d'Alfredo Di Stefano et de Ferenc Puskás. Coppa participe à l'âge d'or du club espagnol. Il remporte 3 Coupes d'Europe consécutives. En 1958, il décroche le Ballon d'Or. C'est le premier Français à recevoir cette distinction. En équipe de France, Coppa brille lors de la Coupe du Monde 58 en Suède. Les Bleus terminent 3e, portés notamment par le duo Coppa-Just Fontaine, autre légende rémoise. À la fin de sa carrière, Coppa s'engage pour la reconnaissance des droits des joueurs professionnels. Il devient aussi consultant pour la radio et la télévision. Raymond Coppa s'éteint le 3 mars 2017. Son héritage perdure dans le cœur des passionnés de foot et pas seulement dans celui des supporters du Stade de Reims. Et c'est l'un des trésors de Champagne-Ardennes.

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1: Bonjour, je m'appelle Gérard et je suis l'un des propriétaires donc, de ce carrelet depuis plusieurs années. Maintenant, nous rentrons dans notre 11e année. Là.
2: Gérard est béglé à la fois en tant que propriétaire de sa maison d'habitation et de son carrelet situé sur les bords de Garonne. Un carrelet tout vert qui est un vrai lieu de rencontre entre amis, mais aussi parfois de solitude et de calme. Son carrelet s'appelle Charivari, mais c'est surtout le nom de ce Girondin qui m'interpelle, car Gérard appartient à la famille des Montiel.
1: Oui, c'est mon frère, c'est Bernard, c'est mon frère. Je suis l'aîné, nous sommes 5 enfants.
2: Est-ce qu'il est venu ici ?
1: Pas encore.
2: Il n'aime pas les carrelets ?
1: Je crois que il est très occupé.
2: Qu'est-ce que vous activez là ? Une sorte de manivelle ?
1: Oui.
2: Pour le filet ?
1: Pour le filet. La pêche au carrelet, c'est ça.
2: Et le filet du carrelet, il est carré ?
1: Il est carré, que l'on descend et que l'on remonte pour pêcher les poissons qui auraient l'audace de passer là.
2: Qu'est-ce qu'il vous permet de faire au quotidien ? Pourquoi vous l'avez choisi, vous, personnellement ?
1: Alors ici, ben justement, parce que c'était le plaisir d'avoir un espace de pied-à-terre, alors où on peut recevoir des amis, de la famille, où on vient passer un moment, on vient parfois pêcher.
2: Lieu de convivialité, mais lieu extrêmement calme, apaisant.
1: Voilà, c'est un endroit paisible, quoi, et à quelques pas de Bordeaux, hein, c'est ça qui est intéressant, quoi.
2: Est-ce qu'on peut le décrire, justement, ce carrelet, qui n'est pas très grand, mais tout de même, il y a 2 cabanes dans le carrelet.
1: Il est comme il est un peu de guingouin. Ce qu'on fait, nous, c'est de le maintenir en l'état et surtout de ne pas le transformer en bois.
2: Ce carrelet Charivari, il est vert.
1: Et comme la nature autour.
2: Vous avez la plancha.
1: Oui, parce que ça nous permet de faire quelques grillades et puis de se reposer tranquillement. Mais effectivement, c'est un lieu paisible. Et alors, il y a beaucoup de gens qui, on laisse parfois la porte ouverte et qui voient qu'il y a quelqu'un, sont là, ils viennent voir, ils s'arrêtent un petit peu. Bon, moi, quand je suis là, je leur ouvre la porte. Ils ne savent pas trop ce que c'est vrai, parce que c'est quand même un patrimoine, hein, ces carrelets.
2: Posséder un carrelet, est-ce que ça donne l'impression, justement, de maîtriser un petit peu la sauvegarde du patrimoine girondin et donc de ces cabanes de pêcheurs ?
1: Momentanément, on en fait partie. Puisque ce sont des contrats à durée limitée, hein. C'est 5 ans renouvelables.
2: Donc ça veut dire que tous les 5 ans, vous avez un peu la pression.
1: Voilà, c'est un peu normal, c'est des contrats de 5 ans, c'est comme ça.
2: Vous êtes né à Casablanca.
1: Oui.
2: Vous êtes arrivé en Gironde dans les années 60, 1961. Très vite, vous êtes passionné pour la Garonne et pour ses carrelets.
1: Oui, parce que notre premier pied-à-terre a été à la Cité Lumineuse, à Bordeaux Nord, qui a été démoli maintenant. Déjà, nous, enfants, on jouait sur les bords de Garonne à faire des radeaux, etc. Puis l'eau partout, c'est quand même un élément important dans la nature.
2: Gérard Montiel, copropriétaire de ce carrelet, le Charivari, face à la Garonne et à l'île d'Arcin, le carrelet d'un homme qui a trouvé sa cabane de pêcheur.
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5: Bonjour Olivier, on parle donc de cuisine aujourd'hui ?
3: Tout à fait, et on fait un viron du côté du nord du département. Bonjour les amis, petit tour du côté du pays rouennais aujourd'hui. Comme on y dit là-bas, la gastronomie c'est très important à Rouen, vous en avez peut-être écouté parler. Sur le plan linguistique, le Y pronom neutre, on y aime bien dans le nord du département. Et je vous rappelle que le verbe entendre n'existe quasiment pas. À Rouen, on écoute. Donc vous avez peut-être écouté parler de l'importance de la gastronomie là-bas. Alors la figure tutélaire, c'est la maison Trois Gros, 3 étoiles au guide Michelin. Le restaurant tenu à partir de 1930 à Rouen par Jean-Baptiste Trois Gros et son épouse Marie, puis par leurs fils Jean et Pierre, et enfin par leur petit-fils Michel, qui s'est installé depuis quelques années à Ouche près de Rouen, et maintenant son fils César. Vous avez remarqué comment je dis Rouen en une syllabe plutôt que Rouen en 2 syllabes ? C'est comme ça qu'on y dit dans la région. Donc vous l'avez compris, la gastronomie c'est important, c'est number one. Les gens aiment bien les douceurs aussi, hein. La région rouennaise, c'est la terre où l'on a fait la vraie papillote, celle qui est faite chez Révillon au Coteau. Ça va être de saison. Et puis, nous avons la praluline, une brioche au beurre et aux pralines roses, créée par Auguste Pralu en 1955. Au fait, la pâtisserie et chocolaterie Pralu, c'est bien d'origine rouennaise, même si on en trouve un peu partout aujourd'hui, et même si les Lyonnais tentent de se l'approprier. Non, les Gones, Pralu, c'est rouennais. Les pralulines, ils en font tellement qu'il faut qu'ils prennent très tôt le matin. Prendre, ça peut vouloir dire embaucher, commencer le travail dans le parler rouennais. Alors, attention quand même avec les papillotes et les pralulines, hein, si vous avez une chemise blanche, parce que vous pouvez vous faire une catole, c'est-à-dire une tache. Par contre, après avoir mangé, vous aurez la caisse. À d'autres termes, vous serez en forme. Les ch'tis, ils adorent. Oui, à Rouen, on parle volontiers de ch'tis pour désigner les enfants. Ne pas confondre avec le ch'timi du Schnorr. Un événement incontournable de la région rouennaise, c'est Rouen Table Ouverte, RTO pour les intimes, dans lequel gastronomie et spectacle vivant se rencontrent pour le plaisir des papilles, des yeux et des oreilles. Un autre grand rendez-vous, c'est le Salon de la Gastronomie, organisé par le comité des fêtes au Coteau et qui se tient depuis quelques années dans la grande salle du Scarabée à Riorges. On y propose le meilleur de la production d'une centaine d'exposants et leur savoir-faire. Et même si ça pleut, et si la pluie vous y craignez, comme on dit volontiers à Rouen, c'est-à-dire si vous n'aimez pas ça, vous serez bien à l'abri au Scarabée. Au Scarabée, on peut s'étendre, mot du patois rouennais qui veut dire se réchauffer. Voilà, voilou.
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1: Les petits bonheurs, ce sont des rencontres improvisées, sans rendez-vous, sans se présenter, et avec bien sûr un micro ici à la main. Alors en voici un petit bonheur, je vous l'ai glané en Haute-Savoie, à Héry-sur-Albi, où je suis allé voir Isabelle. Je connais son prénom parce qu'Isabelle, elle est potière et qu'elle a mis des panneaux partout dans son village pour mener jusqu'à chez elle. C'est donc là que je suis et j'ai du pot. La potière m'a vu par la fenêtre et m'ouvre la porte de son atelier. Bonjour Isabelle.
2: Bonjour, bonjour, on se connaît ?
1: Ah non, on se connaît pas.
2: Ah d'accord.
1: Mais c'est marqué partout dans le village.
2: Oui, presque. Pas suffisamment mon goût.
1: Ah ben, en tout cas, moi ça m'a suffi pour venir
2: on
1: vous voir.
2: Trouvé, voilà, d'accord. Et donc, pourquoi cette chose
1: Ça s'appelle un micro. Vous connaissez la radio ici, Pays de Savoie ?
2: Oui.
1: Ben
2: oui.
1: On y est.
2: Ah ok. Eh ben, entrez.
3: Alors, vous rentrez par les coulisses, mais...
1: Alors, il y a une grande maison, là, un peu à la périphérie du village. De l'autre côté, après, c'est des champs. Tout l'étage inférieur de la maison, c'est pour vous ?
2: C'est-à-dire, j'ai un peu grignoté l'espace de la maison. Donc, j'ai quand même la boutique, l'atelier où je travaille et où je reçois mes élèves. Et ensuite, la partie outillage, voilà.
1: On peut aller dans la boutique, là ? Parce que là, ici, effectivement, là, c'est la partie production. On voit bien que c'est l'outil de travail, voilà. Il y a le four. Voilà. Ouais, alors, je disais, j'avais plein de pots. Vous êtes loin de faire que de la poterie classique et que de l'utilitaire.
2: Je fais surtout du modelage, de l'artistique, effectivement, avec des personnages. Et puis, après la Covid, je me suis mise à faire un peu de...
1: Utilitaire,
2: parce que j'étais vraiment que dans de la déco.
1: Comment on fait pour vendre des pièces comme ça et pour en vivre quand on est à Héry-sur-Albi, même s'il y a une boutique, effectivement, il n'y a pas la queue, on ne vient pas vous acheter des céramiques tous les jours.
2: Déjà, j'ai la chance, ça fait 20 ans que j'exerce. J'ai une clientèle fidèle qui me retrouve souvent là où je vais. J'organise le marché des potiers d'Annecy qui est toujours le jour de l'Ascension. Je participe à des marchés de potiers. Je participe aussi à des salons d'art.
1: Et bon, venez quand même à Héry-sur-Albi, Isabelle, elle préfère.
2: Je préfère accueillir les gens, c'est plus intime. Puis ils voient surtout tout ce que je peux faire parce que quand je vais partir en exposition, je ne peux pas me promener avec tout le magasin.
1: Avec un métier comme le vôtre et un four qui monte à 1000 degrés, vous devez être content de voir l'automne arriver, vous.
2: Et ce que j'adore, c'est quand le four fonctionne et qu'il neige à l'extérieur. Ouais. Moi, je suis à 30 degrés dans la pièce.
1: Alors que fin juillet, quand il faisait 35 dehors...
2: Là, j'ai dégusté.
1: Allez, vivement la neige.
2: Presque.
1: Bon, et c'est ça qui m'amène finalement. C'est quoi le dernier petit bonheur d'Isabelle ?
2: Le dernier petit bonheur que là, eh ben, venez voir, c'est ça. Je suis en train de faire des petits amoureux qui s'enlacent ou qui se donnent la main.
1: Votre bonheur, c'est votre métier.
2: Ah oui, j'ai vraiment eu un coup de foudre il y a 22 ans pour la Terre et je tournais une page et puis je me suis lancée.
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5: Itinéraire bis à Sainte-Vertu cette semaine et là je suis en mairie de Sainte-Vertu. Christophe Chesson, bonjour.
6: Bonjour.
5: Comment vous définissez-vous, Christophe ?
6: Écoutez, j'ai 63 ans et je cherche encore à comprendre qui je suis et ce que je fais dans la vie. J'ai travaillé dans le cinéma pendant des années, je suis photographe depuis 20 ans. Il y a eu un moment où j'ai choisi de changer de vie. Sainte-Vertu m'a appelé et je suis arrivé ici suite à un coup de foudre avec ma maison. Et puis ensuite, la mairie m'a appelé et je me suis retrouvé maire accidentellement. J'ai monté une petite auto-entreprise qui fabrique des meubles et en acier, en ferraille. J'essaye de faire du sur-mesure. Et puis voilà, j'essaye d'être un citoyen digne de ce nom, avec une vie de consommation un petit peu mieux maîtrisée, et puis une implication vis-à-vis de la collectivité par mon poste de maire. Mais je pense que j'essaie de m'impliquer avant, et je continuerai à m'impliquer après, à la fin de ce mandat, si ça se confirme comme ça.
5: La passion pour l'image, vous avez travaillé dans le cinéma, vous êtes photographe, c'est terminé ?
6: Ah non, ça c'est quelque chose qui vous tient à vie. La fabrication d'une image, qui en fait consiste à raconter une histoire dans une fenêtre, c'est quelque chose qui me tient à cœur. Je pense que si on veut juger de la santé d'une société, on regarde sa fiction. Si sa fiction est imaginative, riche, la société va bien.
5: On peut rappeler quand même les films pour lesquels vous avez travaillé ?
6: Alors, j'ai été extrêmement gâté. J'ai travaillé avec Jean-Jacques Annaud, j'ai travaillé avec Sofia Coppola, dont j'ai travaillé sur Marie-Antoinette, j'ai travaillé avec Claude Lelouch, j'ai travaillé avec Andrzej Zulawski, j'ai fait 55 films. Donc, oui, j'en ai fait quelques-uns.
5: Mais pourquoi un jour on s'arrête alors, Christophe ?
6: D'abord parce qu'on devient un peu plus vieux. peut-être un peu plus sage, que les métiers de cinéma sont des métiers qui sont absolument épuisants en termes d'investissement physique. Moi, j'ai toujours été mu par l'envie d'apprendre, et que peut-être j'étais arrivé à un stade où j'avais le sentiment de ne plus apprendre suffisamment pour me satisfaire. Et puis, place aux jeunes.
5: Aujourd'hui, à Sainte-Vertu, cette rencontre avec cette toute petite commune, elle s'est faite de quelle façon ?
6: J'avais un besoin viscéral de m'enraciner quelque part. Alors après, Sainte-Vertu, le nom lui-même est assez attractif. Et puis après, j'ai eu un coup de foudre pour les maisons que j'habite ici.
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5: Itinéraire bis à Sainte-Vertu cette semaine. Et aujourd'hui, eh bien, je suis au 2. Le 2, Cécile Barbara, bonjour.
7: Bonjour.
5: C'est quoi le 2 ?
7: Le 2, c'est un lieu qui est dédié à l'art. C'est une magnifique maison que j'ai rachetée à une artiste peintre, Joëlle Kamnica, qui a vécu pendant plus de 25 ans. Et quand j'ai racheté la maison il y a 5 ans, je me suis dit, je le dédie à l'art, je continue les expositions de peinture de Joëlle, j'y organise des concerts de musique classique, 2 concerts par an, et mon métier, c'est la mosaïque murale. Donc c'est un lieu qui est dédié à l'art autour de la peinture, de la musique, et de la mosaïque.
5: Comment on tombe dans la mosaïque, Cécile Barbara ?
7: Ah, alors moi j'avais un autre métier auparavant, j'étais pas du tout destinée à ça, c'était d'abord un loisir créatif. Un dimanche, j'ai trouvé un petit kit au BHV, j'ai fait un cadre photo, et ça est devenu une passion, donc j'en ai fait de plus en plus. Et puis suite à un licenciement économique, je me suis interrogée, puis je me suis formée auprès d'un professionnel, et après j'en ai fait mon métier. Voilà.
5: Des exemples de mosaïques que vous avez faites ?
7: Oui, j'ai quelques belles réalisations dont je suis assez fière. J'ai fait une terrasse de 60 mètres carrés rue de Rivoli à Paris pour un restaurant L'Impérial, donc qui est sous les arcades de la rue de Rivoli, en face du jardin des Tuileries. J'ai fait aussi un sol pour une boutique de vêtements pour enfants, tartines et chocolat, également à Paris, boulevard Saint-Germain. Et puis également 2 façades de boutique d'un chocolatier au Mans et à Tours. Voilà, donc j'ai à la fois des grands projets, des grandes réalisations, puis des projets un peu plus petits, et j'aime bien alterner entre des grands et des plus petits projets. Et là, je viens juste de terminer un hall d'immeuble pour un immeuble en construction à Paris, dans le 20e arrondissement, un hall de 15 mètres carrés, voilà.
5: Vous travaillez également, j'imagine, pour les particuliers.
7: Oui, je fais souvent des crédences de cuisine, et puis des salles de bain. Et j'aime bien à la fois avoir des grands projets et puis des plus petits projets. Et c'est à chaque fois une relation aussi avec les clients, de trouver quelque chose qui va leur plaire, qui me plaise aussi. Et chaque projet est un moment de rencontre.
5: Et votre passion pour la mosaïque, Cécile Barbara, vous la faites partager ?
7: Oui, j'organise souvent pendant les vacances scolaires des petits ateliers découvertes que j'ouvre aux adultes et aux enfants pour en fait transmettre le plaisir que j'ai eu la première fois que j'ai fait de la mosaïque avec un petit cadre photo où j'ai collé un carreau noir, un carreau blanc à côté, et c'est vraiment tellement super. Et une fois, j'avais la grand-mère, la maman et la petite fille qui chacune avait leur sous-verre, et c'était vraiment, et c'est des très bons moments, très très conviviaux et vraiment de partage.
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5: Itinéraire bis à Sainte-Vertu cette semaine, la pause gourmande que vous attendez chaque semaine. Eh bien, aujourd'hui, je suis à l'auberge du Moulin. Sylvie, bonjour.
8: Bonjour.
5: Sylvie, vous êtes à l'auberge du Moulin depuis combien de temps ?
8: Alors, ça fera 1 an le 15 novembre.
5: Vous avez pris la suite de quelqu'un très connu, c'était Louisette. C'était qui, Louisette ? Je vous ai parlé de Louisette parce que j'ai vu sa photo dans la salle.
8: Alors oui, c'est une grande dame à qui appartenait le Moulin et qui cuisinait beaucoup avec son cœur. Et c'est une personne qui a fait de cet endroit une belle histoire. C'était convivial et surtout très familial.
5: Il a fallu prendre la suite, redonner une vie à ce lieu qu'est l'auberge du Moulin ici à Sainte-Vertu. Qu'est-ce qu'on peut manger ici, Sylvie ?
8: Alors, on peut manger du bourguignon. Des plats en sauce, de la blanquette de veau, on peut manger de la tête de veau, du riz de veau, bien sûr, hein. Tous les plats traditionnels français, des œufs en meurette, voilà. Mais on fait aussi des plats indiens, donc du butter chicken, du biryani, des poulets au korma, de l'agneau korma, donc voilà. Et justement, on prépare une belle soirée samedi, la fête des Lumières.
5: C'est quoi la fête des Lumières ?
8: Alors, en Inde, la fête des Lumières, c'est une fête hindouiste qui est le Diwali. Et Diwali, c'est une fête où tout le monde, c'est très pareil, c'est très convivial, c'est très amical. On se partage les sucreries, les pâtisseries, on se partage les repas, c'est voilà, C'est plein de lumière, plein de fleurs, plein de couleurs surtout. Voilà.
5: Une très belle salle et un très beau lieu hein, que cette auberge du Moulin.
8: Ah mais tout à fait, avec le Serein qui est juste à côté, ce paysage qui est merveilleux, on a aussi ce joli cachalot qui est à côté, qui attire pas mal de curiosité aussi. Et puis, il faut savoir que les gens du village aussi, c'est des gens qui ont beaucoup de cœur, qui sont très gentils, très, très accueillants, qui mettent la main à la pâte si on a besoin, voilà.
5: C'est la question que j'allais vous poser, Sylvie. Est-ce que vous avez été bien accueillie ici, dans ce petit village de Sainte-Vertu?
8: Alors, pour ma part, oui, très très bien accueillie. Et j'ai même eu l'impression d'avoir une famille. Donc voilà, c'est des gens très touchants, avec qui il y a de l'humour, il y a, je dirais même, une pointe d'amour. Donc voilà.
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5: Itinéraire bis à Sainte-Vertu cette semaine et aujourd'hui, eh bien, je vous propose une rencontre avec Joël Dolé. Joël Dolé, bonjour.
9: Bonjour.
5: Joël, vous êtes photographe professionnel, vous êtes installé ici à Sainte-Vertu. La photographie, elle est rentrée de quelle façon dans votre vie? Racontez-moi.
9: Elle est là depuis longtemps, très longtemps. La photo, c'est ma mémoire, c'est ma manière de partager ce qui me touche et j'ai toujours eu, même depuis très très très longtemps, j'avais toujours un Nikon avec moi partout où j'allais et en argentique j'ai fait énormément de choses en me déplaçant. J'ai toujours eu mon studio photo et j'ai eu envie de travailler sur des sujets de société, des sujets d'actualité qui me tenaient à cœur. Et je fais beaucoup de portraits. J'ai fait une série qui s'appelle Des légumes et des hommes qui est actuellement exposée d'ailleurs à Guergy. Dans cette série, il y a des personnes extrêmement connues comme Michel Onfray, Alain Passard, Alain Baraton et des gens absolument pas connus, comme tout le monde, comme moi, comme n'importe qui autour de moi, et des jeunes, des vieux, et des légumes pareils, des anciens, des connus, des pas connus, des courants, tout ça. Et tout le monde est remis sur le même plan. Et c'est ça qui m'intéresse.
5: Et aujourd'hui, vous avez totalement abandonné Paris pour Sainte-Vertu.
9: Oui. J'ai mis 2 ans avant de faire le pas, j'ai mis du temps. Depuis 2015, je faisais mes semaines moitié Paris, moitié Sainte-Vertu. Et j'ai pris la décision un jour de lâcher Paris complètement parce que je suis autonome. J'ai un studio, je suis totalement indépendante et autonome. Je continue à venir, à aller à Paris de temps en temps. J'ai de temps en temps des commandes sur Paris. Évidemment, j'ai plus le rythme que j'avais avant quand j'étais à Paris. Après, la roue, elle tourne forcément. Moi, j'ai eu ma période, j'ai beaucoup bossé. Les jeunes, ils sont là aussi, ils continuent, donc voilà. Mais et moi, je travaille, je me concentre sur mes expos, sur mon travail, je continue, je fais des nouvelles séries ici dans la région. Ici, il y a beaucoup de proximité, j'adore ça, et donc, je suis très contente d'avoir quitté Paris, et j'ai eu la chance de quitter avant le Covid, genre tout début 2020, donc voilà.
5: Et puis Sainte-Vertu, j'ai envie de dire, c'est un cocon artistique.
9: Oui, alors bien sûr, c'est aussi la raison pour laquelle j'ai pu quitter Paris. C'est le fait qu'on soit une petite bande ici à Sainte-Vertu. On est plusieurs artistes, on se connaît, on s'est connus à Paris pour certains. On s'est rencontrés, d'autres sont venus et ça s'est élargi dans Sainte-Vertu. Mais c'est vraiment, et on est solidaires en effet des événements pour les uns et les autres.
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5: Itinéraire bis à Sainte-Vertu cette semaine. Je me suis arrêtée à l'atelier Cœur de Lys. Maria Pérez, bonjour.
10: Bonjour.
5: Vous êtes tapissière. Ici, c'est le domaine de la tapissière. Alors, tapissière, ça veut dire quoi?
10: Tapissière, c'est de la couturière d'ameublement. Je réalise tous les décors textiles de la maison. Double rideau, store, voilage, habillage de lit, etc.
5: Comment devient-on tapissière? Quel était votre parcours jusqu'à exercer cette profession?
10: J'ai habité 30 ans à Paris, j'étais assistante de direction dans un grand groupe. Et puis, vers la quarantaine, je dirais, je me suis demandé ce que j'allais faire de ma vie. Et la couture me plaisait énormément. Donc j'ai fait une formation à l'école Boulle. Et quand j'ai déménagé en province, il y a presque 15 ans maintenant, je me suis installée comme tapissière.
5: À Sainte-Vertu. Pourquoi Sainte-Vertu?
10: Sainte-Vertu parce que d'abord je suis bourguignonne d'origine et puis j'ai toujours rêvé d'habiter à la campagne et j'avais des amis à Sainte-Vertu, je venais déjà régulièrement les week-ends et voilà, donc évidemment s'installer en province c'est important d'avoir de connaître du monde et c'est ce qui m'a amenée ici à Sainte-Vertu.
5: Pourquoi vous êtes-vous dirigée vers ce métier de tapissière?
10: Alors petite, ma tante était couturière et donc j'aimais beaucoup passer du temps avec elle quand on était en vacances près de chez elle. Et puis je faisais des habits pour mes poupées, pour les poupées de ma petite sœur. J'ai toujours aimé avoir une aiguille dans les mains.
9: Que viennent chercher les gens chez vous ?
10: Alors déjà, moi je vais chez les clients, donc ça veut dire qu'il y a un temps d'échange, un temps de conseil qui est très important pour eux. Les moments d'échange, le travail que je fais pour eux de recherche, par exemple sur les tissus, etc., c'est important pour eux.
9: Quel type de conseils vous pouvez leur donner ? Ce sont des conseils de couleur, des conseils de matière ?
10: Oui, tout à fait. Les finitions, la forme, les matières, les harmonies par rapport à leur intérieur. Mais j'aime ça, donc voilà, je m'amuse beaucoup et j'aime conseiller mes clients.
9: C'est un métier qui vous fait découvrir de différents univers, j'imagine, parce que dès que vous rentrez chez quelqu'un, c'est un univers différent qui s'offre à vous.
10: Ah oui, tout à fait. J'ai eu la chance de travailler, par exemple, dans plusieurs châteaux du coin. Ça peut être aussi des... J'ai eu des maisons d'hôtes. Sinon, c'est des particuliers et chacun a son univers. Hein. On passe du rustique au très contemporain. Donc, j'ai la chance d'entrer dans de très belles maisons, parfois. Et ça, c'est vraiment la récompense de la tapissière.
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1: Monter un jour sur scène et chanter devant le public. Vous en rêvez, mais osez, c'est le mot d'ordre. Josiane Leroy a osé rejoindre les Intemporels et met tout son cœur dans ce cœur. Josiane Leroy, légende ici.
2: Bonjour, je m'appelle Josiane Leroy, j'ai 69 ans, je suis née à Alfortville en région parisienne et j'habite au Mans depuis 60 ans déjà. Et ma particularité, c'est que je suis choriste dans le collectif des Intemporels. Comment je me suis construit moi-même? Bien justement, enfant dans un commerce. On voit beaucoup de monde, on est habitué au relationnel en fait. Et puis ça a duré ensuite toute ma vie. J'ai fait des métiers toujours dans le relationnel pour aider les gens en fait, pour les rendre heureux. Puisqu'en effet, j'ai eu une agence matrimoniale. Les personnes qui venaient me voir étaient en attente. Il y a eu énormément de couples de formés, j'espère beaucoup de bébés. Alors, comment suis-je devenue choriste? À la maison, quand j'étais petite, on chantait tout le temps. C'était vraiment la joie par rapport au travail du commerce, justement, de chanter et de danser dans l'arrière-boutique. Et puis, à la retraite, je me suis dit, il faut que je fasse quelque chose. Donc, j'ai commencé à Sargelet-le-Mans, à faire du théâtre chanté avec les Imaginaires et Cyril Mudry. J'ai connu les Intemporels grâce à Marie-Thérèse Brebion, notre chef de chœur. Quand on connaît Marie-Thérèse Brebion, chef de chœur, on ne parle plus. Non, je n'ai pas pris de cours du tout. Non. Parce qu'en fait, ma voix ne compte pas. Ce qui compte, c'est de savoir ses textes, avoir de l'oreille, puisque je ne sais pas lire la musique, donc c'est ouvert à tout le monde d'être choriste. Et puis, ce qui compte aussi, c'est qu'on se sent vraiment porté quand on chante à 400, puisque nous sommes 400. Il y a une énergie collective énorme et on se sent porté par toutes les voix et c'est facile, en fait. C'est très facile. Quelle voix ai-je? Je suis soprane, donc je chante dans les aigus. Le matin, c'est pas facile, hein. Je vais vous chanter quelque chose de plus bas, du coup. Donc, je vais vous chanter « Méfie-toi des puissances, des vierges sans défense, au jeu du corps à corps, l'esprit est bien plus fort. » Alors, je fais choriste, mais pas que ça. Un jour, Marie-Thérèse Brebion m'a dit « L'année prochaine, tu vas t'occuper de la communication. » Et bien voilà, on a créé une page Facebook, et puis petit à petit, ça a monté, et puis bon, ça arrive au fait que je suis là aujourd'hui pour vous parler des Intemporels. Voilà, c'était Josiane Leroy, j'étais très heureuse de vous parler de mon parcours, et pour terminer, je vous dirais, quoi qu'on fasse, la solidarité s'invite partout.
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2: Buonasera, Emilia.
3: Buonasera. Oh là là,
2: bonsoir à tous et à tous.
3: Bienvenue dans Décibel. Je viens d'une famille sicilienne, alors... Chez moi, chez ma mamie, Rosa, il y a les photos, évidemment, des enfants, des petits-enfants, hein, sur le buffet, comme dans beaucoup de familles italiennes. Mais les Siciliens ont un amour particulier pour Adamo. Et donc, il y avait aussi une pochette de 45 tours de vous le buffet.
2: Ça me touche beaucoup de la prendre. Merci.
3: Voilà, à l'entrée.
2: Merci.
3: C'est mon premier contact avec vous. Et je me disais, mais il est de notre famille, lui. Eh bien, en fait, c'est tout comme. Parce que Salvatore, je me permets de donner votre âge. Vous avez 82 ans, vous avez plus de 60 ans de carrière. Bien sûr que vous faites partie de la vie de votre public.
2: C'est l'impression que je finis par avoir et ça me touche, ça me bouleverse d'arriver dans une salle avec les gens qui me saluent par des acclamations et tout. Et c'est devenu un peu mon moteur. Et c'est pour ça que je me dis, mais il faudra bien qu'un jour, malheureusement, j'arrête. Mais comment je vais faire? Comment je vais faire pour arrêter et ne plus avoir cette... Enfin, je l'aurais peut-être différemment, mais ne pas avoir ce contact direct avec le public et sa chaleur. Et encore une fois, en espagnol, il y a un mot qui s'appelle cariño. Cariño, qui veut dire c'est un mélange de sympathie, d'amour, de tendresse. Donc ce cariño, comment pourrais-je m'en passer, quoi? Voilà.
3: Et ça marche dans les deux sens, nous non plus, on ne veut pas s'en passer.
2: Oui, mais vous pouvez encore écouter les disques, s'ils existent encore, ou n'importe quelle plateforme. Mais moi, il faut que je regarde mes vieilles vidéos pour vous revoir, les plans de public et tout.
3: Alors là, pour le coup, la question ne se pose pas parce que vous êtes en plein cœur de l'actualité musicale avec un nouvel album, un double album, 25 nouvelles chansons. Cet album qui porte un titre extrêmement poétique, des nèfles et des groseilles, tout comme cette chanson.
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0: très belle chanson pleine de nostalgie qui nous rappelle l'existence de ce fruit. Donc, bah oui, les nèfles, on n'en parle plus. Et alors, ça c'est bien vous. Remarquez qu'un fruit, tel un pantalon pâte d'œuf, peut passer de mode. C'est fou quand même.
1: Ben oui, parce que moi je les ai connus, contrairement à vous, à vos parents. Peut-être que vos parents non plus ne connaissaient pas les nèfles, mais vos grands-parents, bien.
0: C'est sûr, ouais.
1: Et donc, avec l'âge que j'ai, donc, on est passé d'une civilisation à l'autre quand même.
2: Oui.
1: Imagine, jamais on aurait pu penser, quand moi j'avais 20 ans, qu'avec un appareil tout petit en main, vous pouviez parler en direct avec quelqu'un aux antipodes.
0: Et le voir en plus,
1: et
0: en
1: le
0: visio.
1: Voir, et le voir.
0: Ouais, ouais, c'est fou.
1: Il a fallu s'y faire. Hein, bon.
0: C'est vrai. Et tout comme, alors, vous qui avez débuté dans la musique, alors, en n'étant pas du sérail, hein, donc vraiment, il a fallu se battre, etc. Aujourd'hui, on peut fabriquer des albums dans sa chambre. Ça aussi, c'est quand même une avancée incroyable et ça enlève pas mal d'obstacles aux jeunes artistes.
1: Oui, c'est vrai que... Aujourd'hui, si on a du talent, c'est rare qu'on ne puisse pas se faire connaître. Et c'est un bien.
0: Ouais.
1: Parce que moi j'ai connu des artistes avec un immense talent, dont malheureusement, on n'a jamais passé les chansons en radio et tout. Et quand ils venaient me voir, je dis, vous avez du talent, mais que puis-je faire? J'en ai produit l'un et l'autre, dont Gilbert Montagnier.
0: Vous avez lancé Gilbert?
1: Oui, voilà.
0: Mais oui, Gilbert Montagnier, The Fool, c'était vous le producteur.
1: Je t'embrasse, Gilbert.
0: Oh, bisous.
1: Émilie m'a dit que tu lui avais remis un bonjour pour moi.
0: Oui, c'est merci. Vrai. Oh là là.
1: Donc, aujourd'hui, si on n'est pas retiré, je ne sais où, au sommet d'une montagne, si des chansons vous viennent en tête et si vous avez une jolie façon de les chanter ou une façon personnelle. Je crois qu'aujourd'hui, c'est ce qui compte le plus, la personnalité. J'imagine que vous ne pouvez pas ne pas arriver à enregistrer un premier disque, à trouver une firme de disque.
0: C'est vrai.
1: Et ça, c'est une bonne chose.
0: Alors, ce nouvel album, ce double album, donc, il a une histoire particulière, Salvatore, puisqu'en fait, vous l'avez enregistré, enfin vous l'avez d'abord écrit et composé, j'allais dire à la faveur d'une période qui était difficile pour vous. Vous avez eu des gros problèmes de santé qui vous ont cloué, si ce n'est au lit, au moins à la maison.
1: Mm-hmm.
0: Et là, l'inspiration arrive comme une vague et vous écrivez 25 chansons. C'est fou ça.
1: Attendez, en fait, avant mon problème de santé qui était un œdème pulmonaire, on avait pratiquement enregistrer un album normal.
0: D'accord.
1: De 12-13 chansons.
0: Ok.
1: Et puis, quand j'ai eu le problème, je me suis retrouvé avec un temps où, d'un côté, je devais pas quitter la maison, mais j'avais la possibilité de m'amuser. Et moi, mon hobby, c'est écrire des chansons.
0: C'est ça. C'est pas un travail.
1: Je ne suis toujours pas arrivé à le considérer comme un travail. Ça reste vraiment un plaisir. Je l'ai dit une autre fois, mon grand-père paternel, qui s'appelait Salvatore Adamo aussi, était vanier. Et je me souviens de la patience qu'il avait à tisser, tricoter avec ses tiges. Et moi, j'ai cette patience avec les mots, pour les mettre sur des notes, quoi.
0: D'accord.
1: Donc, je peux être parfois, et ça c'est pas à mon honneur, je peux être avec des gens, disons, avec lesquels je pourrais m'ennuyer un tout petit peu.
0: Ça arrive à des gens très bien.
1: Ça arrive, quoi. Eh bien, moi, je suis en train d'écrire une chanson dans ma tête.
0: C'est pas mal, ça. Et gardez pour vous, si vous avez un premier rendez-vous un peu ennuyeux, mais vous pouvez pas partir, écrivez des chansons dans votre tête. On sait jamais, vous pourriez faire des tubes.
1: Et aujourd'hui, toutes les idées sont bienvenues. Au contraire, plus elles sont originales, plus elles sont acceptées, oui.
0: Alors, parlons d'originalité. La première chanson que vous avez dévoilée de cet album, Salvatore, et donc des nèfles et des groseilles, c'est une chanson qui s'appelle « Ma belle jeunesse ». Et alors, quelle originalité, quelle idée géniale de s'adresser à votre propre jeunesse et de lui botter un peu les fesses.

0: Belle jeunesse.
1: Bon, rendons à César ce qui lui appartient. Dans l'album, sur les 25 chansons, il y a 3 collaborations. Et il y a celle-ci, Ma belle jeunesse. C'est un texte, un poème que m'avait envoyé un ami journaliste et poète italien, Sergio D'Amaro, où l'idée de la chanson, l'idée d'invectiver la jeunesse, comme vous le disiez, elle est de lui.
0: D'accord.
1: Après, j'ai développé, j'ai gardé quelques images qui lui appartiennent. Et voilà, il y a 2 autres chansons. Parce que c'est une des premières fois que je collabore.
2: Très rare,
1: en fait.
2: Pour vous. Oui, pour celles et ceux qui s'en rendent pas compte, vous écoutez peut-être Salvatore Adamo depuis des années, mais il écrit, il compose normalement tout.
1: Tout, ouais.
2: Et là, donc, on a Sergio D'Amaro avec vous pour ce texte.
1: Et il y a un Nicolas Cruz. Et tiens, comme par hasard, ça parle aussi de jeunesse et d'enfance. Lui, dans son bouquin de souvenirs, il y avait une chanson qui disait « Qu'ai-je donc fait de mon enfance ?» Et ça aussi, ça a été un déclencheur.
2: Et la chanson s'appelle comme ça.
1: Oui. Ouais. Et puis, et là je vais vous surprendre, il y a un ancien premier ministre belge, Herman Van Rompuy, qui était aussi président de la Commission européenne, qui m'a envoyé ses mémoires. Et il disait, en substance, vivre comme si tout était important et en même temps, comme si rien ne l'était vraiment. Ça mérite une chanson, ça.
2: Ça mérite une chanson.
1: Voilà, donc je l'ai développée, mais je lui ai attribué, bien sûr, la copaternité du texte, oui.
2: Des nèfles et des groseilles, c'est un album dans lequel il fait bon se perdre avec tout un tas de surprises. On a par exemple, et ça c'est appréciable par les temps qui courent, la clé du bonheur. Ouais.

0: que c'est un album, oui, avec de la nostalgie, de la tendresse, de l'amour, mais il y a aussi beaucoup d'humour. Vous êtes rigolo, Salvatore. Vous aimez rigoler.
1: J'adore l'humour. Parce que c'est une façon de se défendre contre les vicissitudes de la vie, n'est-ce
0: Tout
1: pas
0: Tout à fait, oui, qui sont nombreuses. Mais c'est vrai que comme Jacques Brel, notre grand Jacques Brel, vous avez surnommé le tendre jardinier de l'amour, c'est vrai qu'on a tendance à oublier cette partie-là de vous, des textes hyper malicieux, voilà, rigolos. Il y a ça aussi en vous et dans votre discographie.
1: Eh bien, ça a commencé très tôt, parce qu'en classe, en toute modestie, j'étais bon élève, j'étais pendant longtemps premier de classe, et j'ai retrouvé un bulletin quand j'avais 12 ans où j'ai le maximum dans toutes les matières, 0 en discipline et 0 en tenue, parce que
0: à l'enfer.
1: Oui, j'aimais bien. Enfin, je suis resté assez espiègle quand on me connaît. Et là, j'aimais bien faire rigoler mes copains, quitte à me faire punir, me faire sortir de la classe, des fois.
0: Mais excellente tactique, parce qu'en étant premier de classe, même en faisant des bêtises, on ne pouvait pas vraiment s'attaquer à vous. Ça, c'est pas mal du tout. Hein.
1: C'était irréfléchi chez moi. Je n'ai pas pensé à cet avantage. Non, c'est vous qui me l'avez dit trop tard.
0: C'est ça. Alors, il y a une question que j'ai envie de vous poser. Si c'est trop indiscret, vous m'envoyez balader. Mais vous qui êtes tellement, tout le temps, élégant, je vous vois toujours en costume, impeccable, magnifique. Je me dis, comment il est chez lui, Salvatore Adamo, quand il est en train de composer? Est-ce que, comme certains, certaines d'entre nous, vous êtes en jogging, sur votre canapé, en train de gratter la guitare? Ou est-ce que, quoi qu'il arrive, pour se mettre à la musique et à votre table de travail, vous avez cette allure incroyable qui vous caractérise depuis le début?
1: Non, là, chez moi, je suis, quand je sais que je ne dois pas sortir, je suis en jogging quand même. Et j'aime bien que mon chien Tom me grimpe sur les genoux. Vous savez, Tom, c'est un labrador noir. Et quand on l'a reçu, j'ai appelé un ami, Jean, qui vit à Nice. Et je lui ai dit, voilà, on a enfin trouvé un chien. Il s'appelle Tom. Et directement, il m'a dit, ah oui, parce que Tom Belaneige. Et j'ai poussé la fantaisie jusqu'à chercher sur Internet si un Tom Belaneige existait. Et je suis tombé sur un Thomas Belaneige, B-E-L-A-N-E-C-H, qui, je crois, est vétérinaire. Donc, voilà.
0: Ça, c'est quand même génial. Allez, hommage à Tom Belaneige.
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1: neige. Quel sens de la propos, là. Bravo le technicien.
0: Notre réalisatrice Iris, bravo.
1: Tombe Merci.
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0: Bon, et on est quand même tous très contents d'apprendre qu'à certains moments, Salvatore Adamo est en jogging sur son canapé, ça nous décomplexe. Merci, c'est important. Allez, revenons à ce nouvel album. Il y a beaucoup de chansons, évidemment, 25, alors je ne peux pas toutes les passer en revue, on n'a pas le temps, mais certaines, j'aimerais vraiment vous entendre dessus comme « Des fois ».

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1: Elle est à la fois lumineuse, cette chanson, à la fois le thème n'est pas très joyeux.
2: Mais il est plein d'espoir.
1: Voilà, c'est ça. Mais j'aime ce mélange et je crois aussi que vous n'êtes pas très très fan du premier degré de toute façon et que c'est toujours chouette d'avoir au moins deux niveaux de lecture.
2: Ouais, je suis content que vous vous en parliez parce que je me suis aperçu que des fois je joue avec le second degré et que quelques personnes le prennent au premier degré, ce qui est ennuyeux parce que dans une chanson qui s'appelle « Elle disait tout le temps je t'aime », j'assumais le rôle d'un gars pas très recommandable.
1: Un peu bas de plafond.
2: Oui, et qui disait « Oui, elle prenait quelques nions à mes sorties de prison ». C'est un personnage que j'aime.
1: Bien sûr.
2: Et j'ai eu des lettres de reproche. Bon, ouais. Comme Émilie vient de le dire, oui, je suis souvent dans le second degré.
1: Évidemment. Cœur cabossé aussi m'a beaucoup marqué sur ce nouvel album.

0: chouchouter son petit cœur cabossé.
1: Oui, oui, il faut lui le sortir, prendre l'air pour qu'il se dégage les artères. Il rouillait dans son coffre-fort. Il faut lui redonner du ressort.
0: Incroyable cette chanson. Comment elle est arrivée?
1: Bon, ben j'ai... Comme je savais que certaines personnes étaient au courant que j'avais eu des problèmes de ce côté-là, je me suis dit, je vais le traiter avec humour, quoi, pour que la chose n'effraie pas.
0: Exactement. Alors, attention, ne pensez pas que notre cher Salvatore Adamo soit déconnecté des problèmes, voire des maladies de notre monde. Il y a sur cet album une chanson qui s'appelle « Migrant ». C'est une chanson importante, une chanson qu'il faut écouter, déjà parce que vous savez de quoi vous parlez quand vous parlez.
1: Mes parents étaient des migrants.

0: paralysant, quoi. Il est paralysant. Ouais. Et en fait, cette chanson, je l'avais envoyée à Morane. Et tout de suite, elle m'avait dit, on doit l'enregistrer avec des amis. Et en effet, c'était mon but d'en faire une chanson collégiale et d'éventuellement verser les bénéfices à une œuvre qui viendrait en aide aux migrants. Elle est partie trop tôt. Puis j'ai essayé, il y a 3 ans, j'ai contacté un autre chanteur dont je savais qu'il était mieux intégré dans le milieu, si je puis dire.
1: Ok.
0: Et puis, j'ai pas eu de nouvelles. Donc, et comme j'ai eu l'impression qu'avec les deux guerres terribles que l'Europe a vécu, là, près de l'Europe, on parlait beaucoup moins des migrants. Donc, je me suis dit, il faut quand même que je l'enregistre moi-même.
1: Elle est sur l'album Migrants.

0: époque qui parle tellement d'empathie. C'est exactement le mécanisme de cette chanson. Vous vous mettez à la place de l'autre. Ça résout beaucoup de choses, ça, quand on essaye de se mettre à la place des autres.
1: Oui, encore faut-il avoir l'humilité de le faire quand la situation est aussi dramatique que la leur. J'ai eu une petite victoire avec cette chanson. Il y a un restaurant à Bruxelles où je suis allé quelques fois. Et une des dernières fois, le patron est venu vers moi. Il m'a dit, je vous remercie parce que je suis allé vous voir sur scène au Cirque Royal à Bruxelles. Et votre chanson « Migrant » m'a permis de changer ma façon de les voir. Ça m'a bouleversé. Je dis, au moins, je l'ai écrite pour ça, oui.
0: C'est beau. Ça sert à ça, les chansons aussi. Salvatore, vous qui êtes en gros non-stop en tournée depuis 1962, oui. qui au Japon, qui au Chili, partout en Europe, partout dans le monde, est-ce que justement cette grande histoire d'amour avec le public, qui dure depuis plus de 60 ans, vous a forcé à sacrifier des histoires d'amour à vous, privées, votre vie à vous? Est-ce qu'elle en a pâti de cet amour qui est peut-être plus grand, j'en sais rien, mais avec le public?
1: C'est vrai qu'à un moment donné, ça s'est posé en dilemme, parce que mon épouse est compréhensive, même elle a profité des voyages aussi, elle est venue aussi. Mais les enfants, à un moment donné, j'ai dû déléguer leur éducation à leur maman. Elles ont très bien fait ça, parce que vous savez que j'ai deux fils avec mon épouse et une fille avec une autre femme. Et voilà, quand je revenais, j'avais les bras chargés de cadeaux. Et je croyais que ça me ferait pardonner. Puis à un moment donné, j'ai eu quelques doutes par rapport à l'idée que mes enfants se faisaient de l'amour que j'avais pour eux, qui était immense, mais que je n'avais pas le temps d'exprimer. Maintenant, récemment, on en a parlé, il n'y a pas de malentendu. Ils savent que leur père est un certain banque, et même mon fils cadet a pris un peu le relais. Il est dans un groupe anglo-saxon qui s'appelle Fujiya et Miyagi.
0: Oh, wow.
1: Mon fils aîné, lui, il est pilote, mais il est bassiste aussi dans un groupe. Et ma fille a une voix magnifique. Et peut-être je vais la convaincre de quand même enregistrer un disque seul, parce qu'elle a juste accepté de chanter en duo avec moi il y a une dizaine d'années.
0: Ouais. Et là, il y a la voix de votre petite fille,
1: oui,
0: sur l'album.
1: Lily.
0: Ouais.
1: C'était une chanson grave, ouais, et je voulais une pointe d'innocence. Et moi, je craque quand je l'entends. Et il y a juste quelques notes. Voilà. Je ne sais pas si vous allez passer la fin de la...

0: chanson pour qu'on l'entende.
1: Ah, alors, je vais laisser les auditrices et les auditeurs découvrir la chanson. Je vous donne le titre, elle s'appelle « Aimer comme on respire », mais effectivement, c'est un moment qui est tellement suspendu, la voix de Lily, que voilà, vous ferez ça après l'émission, faites-nous confiance.
0: Et Lily est entrée dans un groupe aussi à Londres, parce qu'elle vit à Londres, et elle a gagné avec trois copines le concours des groupes de l'école, donc elle est sur les bons rails.

0: sage.
1: Vous permettez, monsieur ?
2: Oui.
1: C'est une chanson qui a un destin incroyable, Salvatore.
2: Non, mais c'était, encore une fois, c'est dans l'humour, vous voyez, que j'ai reçu une lettre qui m'a quand même amusé, parce que, même si c'est un peu extrême. Qui m'a dit, oui, est-ce que vous saviez que Vous permettez, monsieur, est devenu l'hymne des clubs échangistes ? Parce que Vous permutez, monsieur.
1: C'est incroyable. Quand on vous dit que les chansons, après, elles ont leur vie à elles, elles voyagent, on ne contrôle plus rien.
2: On ne contrôle plus rien, non.
1: C'est fabuleux.
2: Et je ne m'en plains pas.
1: Et nous non plus. Merci beaucoup d'être venu nous voir, Salvatore.
2: Merci à vous, Émilie. Merci de vos sourires. Et voilà, de votre pétillance, si le mot existe.
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5: Comment ça va toute la France ?
1: Alors toute la France,
5: bien.
1: Je pense, se porte bien. Ah oui, j'entends une vague là de ouais.
5: Ouais, bah ouais.
1: Ça. Les gens ils disent quoi ? Ils disent Gilbert, Gilbert. Et on leur répond, révisons deux secondes le classique avant d'écouter la nouvelle chanson.
6: Ok.
5: Décibel.
1: Gilbert Montagnier dans Décibel, c'est synonyme de fête. On s'est vu l'année dernière, Gilbert.
5: Ben oui, mais ça pouvait plus durer, il fallait qu'on se revoie.
1: Un an, un an sans se parler.
5: Impossible.
1: L'année dernière, vous vous intéressiez aux petits-enfants avec un livre disque.
5: Oui, c'est une belle aventure, vraiment.
1: Ouais.
5: Vous savez que j'ai des feedbacks, des informations, on va dire, c'est en français. Il y a des crèches où les enfants disent qu'ils ne veulent pas commencer leurs activités avant d'écouter une de mes petites comptines que j'avais fait pour eux. C'est mignon.
1: Ah, c'est excellent.
5: C'est vrai, hein, je ne vous en rajoute pas.
1: Mais je vous crois.
5: Ah oui.
1: Ah non, ce n'est pas un crâneur, Gilbert. S'il me le dit, c'est que c'est vrai.
5: Ouais.
1: Eh bien, alors, cher Père Noël, si tu nous écoutes, sache qu'il est toujours disponible, ce livre-disque.
5: C'est
1: vraiment
5: vrai.
1: Excellent.
5: Bah, mais oui. Ouais, j'ai eu le plaisir à faire ça.
1: On chante, on danse avec Gilbert Montagnier. Mmh. Ça, c'est disponible. Mais la nouveauté, les amis, c'est que Gilbert Montagnier, après X années, c'est lui qui va me dire, sans sortir de chansons originales, nouvelles, combien d'années ?
5: Ben oui, ça m'a, à peu près 20 ans.
1: À peu près 20 ans.
5: Où je n'avais pas sorti d'album exactement original. En fait, il fallait que j'en aie vraiment envie.
1: Ouais.
5: Puis entre-temps, comme vous l'avez très bien dit, ça m'énerve, moi je ne peux pas te vous voyez, j'arrive pas.
1: Ah ben on se tutoie alors.
5: Ah ouais, moi j'arrive pas à faire ça.
1: Ok Gilbert, donc comme tu m'as dit.
5: Ben oui, j'ai fait quand même pas mal de trucs, j'ai fait un bel album des reprises de la Motown.
1: Oui.
5: La Motown, la maison de Détroit. Et puis j'ai fait donc cet album pour les petits-enfants et ça m'avait beaucoup plu.
1: Ouais.
5: Et puis il y avait aussi un album sur Gilbert Bécaud, sur les titres de Bécaud. Donc je m'étais pas et puis je compose tout le temps. Et puis il y avait des concerts et puis un peu partout dans le monde. Enfin voilà quoi. Donc,
1: énormément de concerts, ça c'est sûr, mais si ce n'était pas du tout 20 ans sans musique, c'était sans envie particulière de sortir de nouvelles chansons estampillées Gilbert Montagnier. Alors, qu'est-ce qui a fait la différence ?
5: Ce qui a fait la différence, c'est qu'un matin, je me suis éveillé, comme vous, qui nous écoutez et qui nous regardez. Vous pouvez sur le net, vous avez les images. Hein.
1: Bah, oui, il y aura des
5: images. On s'est appliqué à être
1: on est très beau.
5: Imprésentable. Quand
1: Gilbert
5: même.
1: Porte une chemise bleue assortie au logo de la radio. C'est pas pour vous dire, mais franchement...
5: Ça, j'ai pas fait exprès.
1: C'est super beau gosse, c'est pas grave. Exprès, pas exprès. Bravo, bravo. Un look magnifique. Et donc, oui, alors qu'est-ce qui fait la différence ? Qu'est-ce qui fait le déclic de cette nouvelle chanson ? Ça sert à ça.
5: C'est une réelle envie. En fait, on se trouvait à Chicago. Et c'est vraiment bien Chicago, je connaissais pas. Et
1: c'est la ville des Blues Brothers.
5: Yeah, Blues Brothers, man, blues. Et donc avant de prendre le breakfast, on venait juste de se réveiller et j'ai eu cette phrase et cette mélodie. Ça sert à ça. Ça sert à ça d'écrire une chanson, pour que le monde accorde ses violons. Puis ça, j'avais écrit un texte, et puis Didier a repris ce texte, et on a fait un petit truc à lui aussi, mais c'est proche de mon texte original, c'est ça qui est bien. Donc j'ai participé aussi au texte.
1: Didier Barbelivien.
5: Oui, pardon.
1: Évidemment. Ouais, évidemment. Quelques mesures pour que vous sachiez de quoi on parle.
0: Ça sert à ça.

0: là là. Il y a cette joie qui se dégage de cette chanson. Oui. Gilbert, ça c'est caractéristique de ta musique, c'est sûr. Ouais. T'as envie de faire du bien aux gens.
1: Ça me fait du bien à moi-même aussi.
0: Ouais. Pour être sérieux, deux secondes, ça sert à ça. Ça me fait penser, alors qu'elle est dans un registre plus joyeux, mais à des questions que se sont posées d'autres artistes avant. Oui, sûrement, je pense à Utile, la chanson de Julien Clerc. À quoi sert une chanson si elle est désarmée? Je veux être utile, etc. Est-ce que c'est une question que tu t'es posée, ça, pendant ta carrière, ou est-ce que ça arrive avec la sagesse de se dire, mais à quoi ça sert de faire des chansons?
1: Ah non, moi je vois pas ça du tout comme ça. Moi je vois surtout à quoi ça sert, c'est-à-dire, c'est la résultante, c'est-à-dire que parce que pour moi d'avoir le feeling d'écrire, de composer ou d'écrire des textes, c'est déjà tellement merveilleux d'avoir cette possibilité, hein, ce talent, on va dire.
0: Bah oui.
1: Et pour moi, d'écrire une chanson, c'est pour que ça soit partagé. Je suis pas trop intellectuel et tout ça. Moi, c'est de premier degré. J'aime partager avec les gens. J'aime recevoir des gens et j'aime donner au public. C'est ça qui me branche dans la vie. Et pas que simplement derrière un micro. Mais moi, je suis public tout le temps dans la rue. Tu peux pas savoir le nombre de gens à qui je parle toute la journée.
0: C'est vrai. Alors, qu'est-ce qu'ils disent les gens quand ils te croisent?
1: Des choses que je peux pas répéter tellement c'est beau.
0: Oh.
1: Vraiment des trucs fantastiques.
0: C'est vrai.
1: Oui, ils disent que je suis une légende. Enfin, j'ose pas dire ça, mais c'est ce qu'on me dit souvent. Et puis, ils me disent que j'aurais fait du bien et que. Mais moi, ça me touche beaucoup. Hein. Ça me touche beaucoup. Je n'ai jamais compris pourquoi. Des fois, je rencontrais des collègues, des gens qui font notre passion. Puis on dirait qu'ils veulent être publics que quand ça les arrange, quoi, sur scène ou en télé. Ben non. Moi, je trouve que si on est public, on est public partout. Par exemple, quand je prends un taxi, je dis au chauffeur, tu sais que t'es public aussi, hein.
0: Ouais.
1: Tu fais un métier public. Les policiers, ils font un métier public. Beaucoup de gens font un métier public et c'est fantastique. Amélie, vous par exemple qui leur parlez, les gens reçoivent beaucoup de ta voix, tu vois, c'est important parce qu'on est tous différents et importants. Voilà ce que je veux dire, on est tous différents et importants et il faut croire à son importance personnelle.
0: Je me permets de te demander, puisqu'elle est sortie et qu'il y a plein de retours super positifs, est-ce que tu avais le trac, Gilbert, de sortir cette nouvelle chanson?
1: Ben en fait, non, mais bien que je ne fasse vraiment pas la course au hit, ça me ferait quand même drôlement plaisir que vous m'en fassiez un ou deux hits dans l'album, ça serait cool.
0: Ouais.
1: Parce que bon, c'est vrai qu'on a besoin, de reconnaissance, on a besoin de... Vous savez, vous qui nous écoutez, nos passions sont remplis de grandes joies et aussi de peines. Et tu peux pas prendre juste la joie et ne pas considérer la peine. La peine, c'est quand tu fais un titre et puis que ça se passe pas comme tu voudrais.
0: Ouais.
1: Ça fait de la peine. Celui qui dit le contraire, c'est des conneries, hein, parce que ou alors faut faire autre chose. Hein. Mais quand on a une certaine sensibilité et alors que le public donne énormément de joie. D'être ici à côté d'Amélie, ben moi je suis très content, je me sens très bien.
0: Gilbert,
1: mais
0: merci.
1: C'est vrai, mais c'est important. C'est des petites choses qui sont importantes en France. Quand tu dis que t'es content, que c'est bien, on dit oh c'est de la démago. Mais ce qui est démago, c'est de ne pas le dire. Ce qui est stupide, c'est de pas dire les choses. Il faut qu'on commence à se laisser aller en France. La sensibilité, il faut sortir. Il faut pas sortir la haine, là. Arrêtons.
0: Ouais.
1: Ça suffit, quoi, je veux dire.
0: Rangeons la haine, sortons la musique.
1: Ouais.
0: Alors, ce qui est bien avec Gilbert Montagnier, c'est qu'on peut danser comme des petits fous sur Ça sert à ça,
1: ouais.
0: Mais on peut aussi être sur un mode un peu plus mélancolique.

0: curieuse, comment s'est passé le glissement du chant en anglais au chant en français? Parce que je sais que tes influences, évidemment, c'est les grandes voix noires américaines.
1: Oui.
0: Donc c'est en anglais au départ, c'est ce qui te nourrit. Qu'est-ce qui s'est passé? Et est-ce que ça a été facile d'aller faire swinguer du français?
1: Non, en fait, ce qui n'a pas été facile, c'est d'accepter le fait que... Alors, moi, j'ai commencé avec The Fool en 1971.
0: Ouais.
1: Et après, alors certains dans les radios d'époque, hein, disaient « Ouais, mais alors on ne comprend pas ce que vous dites, hein, pourquoi vous chantez en anglais et pas en français ?» Bon, alors à un moment donné, je me suis dit « Bon, bah, je vais en faire plaisir, je vais chanter en français. » Mais c'est vrai que les États-Unis m'ont tellement marqué, parce que j'ai quand même vécu au total 7 ans,
0: ouais,
1: que je suis très anglophone. C'est-à-dire que je vais vous le dire, j'écoute rarement les radios françaises, moi. Ben oui, parce que je suis habitué à écouter les radios américaines.
0: À part ici, bien sûr.
1: Ben évidemment, c'est pour ça que je viens. Pour écouter un peu les trucs français.
0: Il vient dans Décibels pour écouter Décibels.
1: Eh oui.
0: Gilles Vert.
1: Voilà.
0: Non, mais je comprends, ouais, la culture américaine, leur façon de faire, et la musique, et peut-être le cinéma aussi.
1: Ah oui, le cinéma, j'adore le cinéma.
0: Ah ouais.
1: Tu sais que, ben, je te l'ai raconté, je crois, une fois, j'ai quand même largement mis en place l'audiodescription.
0: Mais non, tu ne m'as pas raconté.
1: Ah oui.
0: C'est toi qui as mis en place en France l'audiodescription?
1: Bah, c'est-à-dire que Arte en faisait très bien,
0: ouais,
1: depuis 10 ans, et puis ça ne se savait pas. Et ce n'était même pas dans les hebdo TV, il n'y avait jamais marqué ce programme et diffusé en audiodescription. Donc quand j'ai élaboré, à la demande de Xavier et Bertrand, mon rapport sur l'handicap visuel, avec mon ami Patrick Segal, je suis allé interviewer tous les présidents de chaîne de télé.
0: Ouais.
1: Et comme ils ne savaient pas ce que c'était, je leur ai dit, bah, écoute, viens, je vais te montrer. Dans la seule association à l'époque qui en faisait, et ils ont été émerveillés. Ils ont dit, mais t'as raison, attends. Et le premier programme en audiodescription qui a été fait, diffusé en France, ça a été mon, si je puis dire, voyage en terre inconnue de Frédéric.
0: Frédéric Lopez.
1: Ouais.
0: T'étais parti où, toi, déjà?
1: Oh là, on était dans l'Himalaya, dans le Zanskar.
0: Wow.
1: À 70 km de la frontière pakistanaise, à 3500-4000 mètres d'altitude.
0: Et donc, il était disponible en audio-description.
1: Oui, oh. ça a été génial. Et tu vois, l'important, c'est que quand quelque chose fonctionne, il ne faut pas le laisser à titre exceptionnel. On s'en fout des exceptions. Il faut généraliser le process. Et maintenant, ben, c'est vraiment une de mes fiertés d'entendre ce programme est diffusé en audio-description.
0: Ouais.
1: Parce que je ne l'ai pas fait pour moi. Moi, j'avais l'habitude de regarder à ma façon et ça se passait très bien. Bien que, j'avoue que je ratais des trucs quand même.
0: Forcément.
1: Ah, mais vraiment. Ouais. Et c'est là qu'on se rend compte, il y a énormément de scènes muettes dans les films. Pour nous, les non-voyants, on ne sait pas ce qui se passe. Mais je l'ai fait surtout pour les déficients visuels, les nouveaux membres du club à qui ça vient d'arriver. C'est eux que je respecte énormément, que j'admire, parce qu'ils ont eu à s'adapter. Moi, j'ai aucun mérite. C'était une naissance, donc j'ai rien eu à faire. J'ai jusqu'à eu à vivre, et c'était très bien. Mais pour eux, c'est très important, parce que ces gens-là, ils vont plus au cinéma. Parce qu'ils pensent qu'ils n'y ont plus le droit. Eh ben non, t'as toujours le droit d'aller au cinéma. Tu demandes maintenant dans les grands groupes de cinéma, comme Pathé, Gaumont et autres, tu demandes un petit casque Wi-Fi, parce que c'est pas l'anglicisme que je fais. Il y a qu'en France qu'on dit Wi-Fi. Dans le monde entier, ils disent Wi-Fi. Hein, moi, je vous le dis.
0: Oui,
1: hein.
0: D'accord. Alors, donc, un Wi-Fi.
1: Eh bien, on te donne un casque Wi-Fi et tu suis le film en description. Quand je vais voir avec mes petites filles des dessins animés, mais pour moi, je pleure. Hein, c'est trop beau. Parce que j'irai pas sinon les dessins animés. Bon, hein, mais c'est super.
0: Ah, c'est bien.
1: Il faut pas avoir honte de ses sourires ni de ses larmes. Vraiment, il faut laisser aller notre sensibilité.

0: 1971.
1: Oui, madame.
0: Gilbert Montagnier, le bébé Montagnier à l'époque.
1: Et oui, j'avais 19 ans. C'était une expérience extraordinaire à Londres, en fait, hein, produit par Salvatore Adamo. Il n'était pas là le jour de la séance, mais moi, j'étais entouré de toute l'équipe d'Elton John, toutes les cordes. Vous savez, quand on dit les cordes, vous savez maintenant que ça veut dire les violons.
2: Les violons. Ouais.
1: Et puis, je jouais le piano au milieu de ces gens-là. Et c'était fantastique pour moi mais j'étais pas du tout sûr que ça ferait un succès, hein, parce que j'avais eu un échec quand j'avais à peu près 16-17 ans, un disque qui n'a absolument pas marché. À l'époque, mes producteurs, ils voulaient pas que je m'appelle Gilbert Montagnier. Ils avaient dit que c'était, ça pouvait pas marcher, Gilbert Montagnier. Ils m'avaient surnommé Laure Thomas. Moi, je m'en foutais, c'était mon premier contrat, ils pouvaient m'appeler comme ils voulaient.
0: Laure Thomas?
1: Ouais, ça n'a pas de sens.
0: Ça fait fille, non? Surtout Laure.
1: Oui, alors eux, ils avaient écrit L-O-R.
0: Bon. Ah, Laure Thomas.
1: Et moi, je savais comment je m'appelais, donc je ne m'inquiétais pas, tu vois ce que je veux dire.
0: Donc. Très étrange, quand même, ces gens.
1: Et
0: ça n'a pas marché?
1: Ah non, du tout.
0: Mais ça ne t'a pas dégoûté?
1: Ah non. Ça m'a un peu énervé, ouais. Mais on a fait une télé, c'était un Midi Magazine, ça s'appelait, je crois que c'est le 15 août. T'es sûr que personne ne regarde, c'est à midi, ils sont tous à la plage. Bon, comme ça, c'était tranquille. Mais par contre, donc quand on a fait The Fool, je suis entré à la maison avec. Alors, faut comprendre qu'à l'époque, on avait ce qui s'appelait des disques souples, c'est-à-dire que c'était un disque, effectivement, vous le touchez, c'était comme un caoutchouc très souple. Souple, plastique très souple, et tu pouvais l'écouter que 5-6 fois. Après, il n'y avait plus rien dessus.
0: D'accord, il était usé.
1: Voilà, ouais. C'est fini. Mais c'était. Alors, je l'avais mis dans le café du coin, c'est au jukebox, c'est tout ça. Mais bon, je n'étais pas sûr que ça ferait quoi que ce soit. Et un jour, je l'ai entendu de la fenêtre d'un immeuble à côté. Et là, j'ai été émerveillé. Je me suis dit, mon Dieu, il y a quelqu'un d'autre qui l'a, ce disque. Et c'est beau, quoi, je veux dire, c'est. Merci à vous, le public, parce que voilà, sans public, on peut pas. C'est pas compliqué.
0: Je suis un peu curieuse, j'aimerais savoir justement, toi, ton histoire avec le piano, parce que tout à l'heure, on écoutait The Fool, ton premier tube, et dès ce premier tube, t'es indissociable de ton piano.
1: Oui.
0: Comment t'as choisi cet instrument ?
1: Ben, je crois vraiment, sans en rajouter, que c'est lui qui m'a choisi, parce que...
0: C'est le piano qui t'a choisi?
1: Ben oui, ça s'est passé à l'école, j'avais 5 ans, la directrice est entrée dans la classe, c'était un matin, je me souviens très bien, et elle a dit, est-ce qu'il y en a parmi vous qui veulent faire de piano? Ben, levez la main. Alors moi, j'ai levé la main, j'en avais deux, donc j'en ai levé une, hein. Je vais pas lever les deux mains non plus. Mais je savais pas que j'allais rencontrer de suite après mon prof de piano, mademoiselle Picard, qui piquait beaucoup, parce qu'elle était,
0: elle était pas commode.
1: Ouh là là. Elle avait une grosse voix, ça me faisait peur, moi, tu sais. Mais par contre, j'ai été tout de suite séduit par l'odeur du piano. L'odeur du clavier et par la sensualité des touches blanches et des touches noires. C'est vrai que s'ils n'avaient pas fait une forme différente entre les blanches et les noires, je ne saurais pas vous dire si c'est une blanche et une noire, parce que moi, les couleurs, je ne les ai pas en magasin.
0: Non,
1: mon disque dur n'est pas programmé comme ça. Mais elle m'a joué la gamme, comment elle s'appelait, Henriette Picard, je crois.
0: Ouais.
1: Et elle m'a joué la gamme, ça c'est Dormi fa sol si do. Mais surtout, elle m'a joué les harmonies qui pourraient aller sur chaque note. Et là, Amélie, là j'ai flashé. Là, je me suis dit, oh, c'est ça le piano, ah ouais, je veux en faire, vraiment.
0: Et c'était le début d'une grande histoire.
1: Mais j'en avais pas à la maison.
0: Ouais.
1: Bah, on était trop petitement logés déjà.
0: À quel âge t'as eu ton premier piano ?
1: Eh bien, figure-toi qu'un jour, je suis avec maman dans la rue, j'avais à peu près 7 ans, et elle me lit une affiche, piano d'occasion à vendre, 25 000 anciens francs, donc ça faisait à peu près 60 euros.
0: Ouais.
1: Ouais, 45 euros. Et... je me dis, viens, on va voir, j'ai la dame en question, on va voir un piano. Et puis, mes parents ont pu l'acheter, seulement, fallait le monter 5 étages. Puis on avait pas de blé pour payer un déménageur, pas question.
0: Puis t'avais 7 ans, donc c'était pas sur ton dos.
1: Ah, bah certainement pas.
0: Oui, voilà.
1: Et donc, mon père et mon frère ont monté ce piano, quand j'y pense, c'était adorable.
0: Ouais.
1: 5 étages sans ascenseur. Et puis, c'est un grand piano. Enfin, pas un piano à queue, mais un piano, un lourd piano.
0: Un lourd piano.
1: Et puis, il n'y avait pas de place. Donc, mon père, il a cassé la cheminée. On n'avait pas le droit, il était locataire. Enfin, personne n'a rien dit. Bon. Il a cassé la cheminée à coups de masse. Et là, on a pu entrer le piano dans l'unique chambre de, la chambre de mes parents. Et c'était beau à ressentir. C'était pas un piano super, hein. Il gardait pas l'accord, il était souvent pas très juste, mais c'était mon piano.
0: Ah, j'adore, quelle belle histoire. Ouais. Alors ce piano va nous amener à un petit jeu, Gilbert.
1: Serait-ce le blind test?
0: Blind test, test à l'aveugle, ouais. Vous faites écouter des chansons.
1: Oui.
0: Et vous allez me dire, rien qu'à l'intro de piano, si vous les reconnaissez ou pas.
1: Oh, Your Song, Elton John.
0: Ouais. And you can tell everybody this is your song. Elton John, Your Song. Premier titre, première bonne réponse. On augmente le niveau. Deuxième extrait.
1: Oh, ça c'est I Will Survive.
0: Oui.
1: Gloria Gaynor.
0: Troisième et dernier extrait de notre blind test, mais j'ai l'impression que Gilbert Montagnier est absolument imbattable. Là, en vrai, c'est pas
1: j'ai
0: un
1: peur.
0: Test. Mais non, je sais que tu la connais, mais c'est aussi pour le plaisir.
1: Oh, what I say, Ray Charles, sure, man. Ouais. Hey, what I say, Ray Charles. Je sais pas si vous avez vu le film qui s'appelle Ray sur
0: c'est
1: Ray
0: l'histoire
1: Charles.
0: L'histoire de Ray Charles.
1: Fantastique,
0: une
1: Ray.
0: Merveille.
1: Et tu te rends compte que j'ai eu la chance de rencontrer celui qui m'a ouvert les portes du possible quand j'étais enfant. Quoi.
0: Toi, nous, tu l'as rencontré, Ray Charles.
1: Ah ben oui, ouais. À l'école, nous, quand on était petits, on jouait à Ray Charles. Mais pas Ray Charles sur scène. Ouais. On jouait à Ray Charles la troisième mi-temps, tu vois, dans les loges, on s'imaginait avec les filles, tout ça. Bah oui, on était petits. Hein.
0: Mais c'était important d'avoir son exemple, c'était important de te dire, bah tiens, il y a un gars qui fait de la musique, qui est une star internationale, et comme moi, il voit pas.
1: Mais très important, parce qu'à part Louis Braille, c'était le seul mec qu'on respectait en tant qu'aveugle. Hein. Bah oui, il faut bien voir les choses comme elles sont.
0: Braille et Ray Charles, le oui. reste, on s'en fout.
1: Voilà, c'est
0: j'aime
1: ça.
0: J'aime bien ça, c'est mais radical, ouais. c'est chouette.
1: Vrai. Ah bah oui. Et Ray, un jour, a eu connaissance de mon existence et du fait que j'essayais d'ouvrir les portes du possible pour les, notamment les déficients visuels, entre autres.
0: Hein.
1: Ouais. Et un jour, en plein sommeil, le téléphone sonne, il est 2-3 heures du matin, je décroche et j'entends, je dis dans mon demi-sommeil, yeah, who is that? Qui est-ce? Et il me dit, this is Ray Charles. Oh man!
0: Tu as cru?
1: Bah
0: tout
1: oui.
0: de suite. Tu t'es pas dit c'est une blague?
1: Non. Mais j'étais pas réveillé, tu vois.
0: Ouais.
1: Donc je me demandais si c'était pas un rêve, par contre, vraiment. Et on a parlé, il m'a dit des choses adorables, quoi. Et puis après, j'ai rencontré une ou deux fois en concert, et il m'a soulevé. Dans ses bras, et puis moi j'ai pu le remercier de ce qu'il avait fait pour moi, parce qu'il m'avait ouvert les portes du possible, oui.
0: C'est beau, je sens que t'es ému.
1: Bah oui, bien
0: tu
1: sûr.
0: Tu parles
1: ouais.
0: de Ray Charles.
1: Bah ouais.
0: Un grand de la musique. Mm-hmm. Mais t'es conscient que toi aussi, du coup, tu fais ça pour des gens?
1: Bah sûrement, hein. On me dit que j'apporte du bonheur, donc oui.
0: Ouais, ouais. Du bonheur et de ouais. l'espoir.
1: Ah
0: voilà,
1: oui, oui.
0: T'en as reçu, mais tu en distribues
1: absolument.
0: Aussi.
1: Absolument. Justement, on parlait des nouveaux membres du club déficients visuels. C'est pas parce que vous ne voyez plus avec vos yeux que votre personnalité en est réduite à néant. Vous êtes la personne que vous étiez. D'accord, vous ne voyez plus avec les yeux, mais vous allez découvrir, si vous le voulez, si vous y croyez, une autre forme de vision. Oui, vous pouvez découvrir une autre forme de vision. C'est pas forcément le noir, les ténèbres. Alors moi, je suis un peu mal placé de vous dire ça parce que j'ai pas vos mérites. Je ne sais pas ce que c'est que le noir. C'est vrai, je sais pas ce que c'est que le noir. Je sais pas ce que c'est que le blanc non plus. Hein. Donc,
0: oui,
1: donc
0: voilà.
1: Il faut croire en la vie. La vie ne vous a pas été ôtée. Et c'est pour ça, même dans mon cas, en tant que non-voyant de naissance, l'énergie qui était supposée dans mon cerveau pour que je puisse voir avec les yeux ne m'a pas été ôtée. Moi, j'ai tout de suite compris ça, un tout petit, et ça m'a jamais... Pour moi, ma déficience n'a jamais été un handicap. Voilà comment je pense.
0: Bien dit. Merci, Gilbert.
1: Ah ben attends,
0: mais c'est pas... déjà fini.
1: Ah non.
0: Bah si je te dis que si.
1: Je viens d'arriver.
0: Je sais, mais c'est l'heure.
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3: Bonjour à toutes et à tous. J'espère que vous allez bien, que vous soyez à la maison ou en vacances. Je suis ravie d'être avec vous tout cet été. Et oui, car jusqu'à la fin août, nous vous proposons une sélection des meilleurs moments de l'émission. De quoi vous donner le sourire à l'heure du déjeuner et de découvrir ou redécouvrir nos super candidats qui ont joué avec nous cette saison. Aujourd'hui, vous avez rendez-vous avec de grandes amoureuses des animaux, un passionné de moto, une maniaque du ménage. On en a eu régulièrement d'ailleurs cette année. Et puis on entendra aussi un extrait d'une chanson des Doors chantée par Hugo Frey. Et oui, on découvre plein de choses sur votre radio ici.
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3: Mais avant de retrouver Valérie Damido, Éric Bastien et nos deux premiers candidats du jour, voici Michel Berger. Il n'y a pas de honte à aimer ça sur votre radio ici.

0: Il n'y a pas de honte, Michel Berger sur votre radio ici. Alors, nous avons tous des rêves, certains sont réalisables et d'autres moins, comme celui d'Emmanuel d'ici Besançon, mais il en est tout à fait conscient et ça lui va très bien. Quant à Audrey d'ici Provence, elle va découvrir avec Valérie Damido les talents d'animateur de fête foraine d'Éric Bastien. Oui, oui, et si jamais il veut arrêter la radio, eh bien moi je dis que sa reconversion est toute trouvée.
1: Emmanuel, il a un rêve.
2: Fly me to the moon.
1: La destinée. Ah là là. Tu rêverais d'aller sur la lune.
3: Ah, tout à fait.
1: Mais pourquoi?
3: Parce que pour l'aventure scientifique, pour l'aventure humaine, ça doit être phénoménal. Et puis pour voir la lune, la Terre d'en haut, justement.
1: Ah bah oui, bon. Bah ça serait pas mal. Je ne sais pas
3: si.
1: Je ne sais pas si d'ici qu'on soit trop vieux pour y aller, il y aura des voyages pour la Lune, mais bon, écoute.
3: Non, c'est trop tard pour nous.
1: C'est trop tard pour nous. J'ai envie de pleurer.
4: Oh, l'émission de la déprime.
1: L'émission de la déprime. Enfin, c'est peut-être pas
3: non,
1: trop...
3: Non, mais il y a Sophie Adouneau qui va y aller pour nous.
1: C'est vrai, elle ira pour nous. Alors, Manu, attention. C'est la question qui peut te permettre de gagner 3 points de plus. T'es largement en tête, mais il faut prendre tous les points.
3: Oh là,
1: écoute bien, je te fais écouter Edith Piaf.
5: Le bleu.

0: Nous allons parler non pas d'Édith Piaf, mais de peinture. Je vais te poser la question, je vais te faire des propositions de réponse et à mon top chrono, tu auras 10 secondes pour me donner ton choix. Écoute bien la question. Quel peintre français a créé sa propre nuance de bleu et lui a même donné son nom? Alors c'est Yves Klein, Paul Cézanne, Pierre Soulages, Jean-Marc Barre qui a joué dans le Grand Bleu. Quel peintre français a créé sa nuance de bleu et lui a donné son nom? Klein, Cézanne, Soulages, Jean-Marc Barre. Top chrono, 10 secondes.
1: Réfléchis, comme toi.
0: Vite.
1: Je dirais Yves Klein.
0: Mais oui, c'est le bleu Klein. C'est même appelé International Klein Blue. C'est une nuance très particulière de bleu. Pour ceux qui ont vu Le Diable s'habille en Prada, d'ailleurs, nous avons Meryl Streep qui nous fait un cours sur le bleu Klein. Bravo, 3 points de plus, tu as 7.
2: Bon, Audrey, je voudrais pas dire...
0: Hein, parce tu vas que finir je... Fanny, Audrey.
2: Ouais, voilà, je dois rester dans le coaching bienveillant et positif, mais... Mais Audrey, zéro, là, zéro.
3: Oui, on va rester optimiste, on verra
2: bien. Oui, bien sûr.
3: C'est pas fini encore. Ah,
2: exactement, tu as raison, tout peut arriver avant 13h. Elle habite à Corbière, on le rappelle, pour ceux qui arrivent, c'est en Provence, c'est pas très loin de Marseille, où elle est, adjointe administratif à la mairie de Marseille. Elle aime beaucoup le ménage, notre Audrey.
3: Oui, c'est vrai que du ménage.
2: Ah, t'aimes le balai, toi. Et pourquoi cette obsession du ménage?
3: Non, mais j'aime bien que la maison soit propre et rangée, donc forcément...
2: Alors, ça, c'est un fait. On est tous un peu comme ça, mais du genre combien? C'est-à-dire, tu ranges tous les jours, très souvent, plusieurs fois par jour?
3: Non, la maison, il faut qu'elle soit rangée tout le temps. Donc, je range quand il faut ranger, quoi.
2: Donc, je répète ma question, c'est rangée. Donc plusieurs fois par jour,
3: tout
2: on est d'accord?
3: Oui.
2: Et voilà. Bon, écoute, Audrey, il faut se détendre, sinon, moi, je t'amène sur un manège à sensations. Pareil que tu détestes.
3: Oui.
2: Bienvenue, Audrey. Attention pour le double looping. C'est parti, le triple axel. Ça va secouer. Oh là là là là là là. Ça va faire mal sous les pieds. Le cœur qui va sauter. Ça va, Audrey? Je me suis ridiculisé tout ça.
0: Alors, je demande la famille Campion. Si la famille Campion nous écoute, je crois que vous avez votre nouveau maître
2: Marcel,
0: de jeu. Marcel, si tu nous écoutes, embauche-le pour la Grand Rouge.
2: Quand tu veux, j'ai toujours voulu attraper le kiki, moi. Comment ça s'appelle?
0: La queue du Mickey.
2: La queue du Mickey, on est bien d'accord.
0: J'ai toujours voulu attraper le kiki. Cette phrase ne devra jamais sortir de ce contexte.
2: Bah oui, sortie du contexte, c'est pas top. Allez, on va jouer, je crois que c'est mieux.
0: Oui, voilà.
2: Oui. Et puis on va aller en cuisine tout de suite. Allez. Tu nous as dit que tu voulais être pâtissière. En tous les cas, ça fait partie de tes rêves les plus fous. T'as parlé de ce tiramisu spéculoos qui nous a donné envie. Alors c'est peut-être simple cette question pour toi. En cuisine, que désigne le terme à la meunière? À la meunière. Est-ce que c'est cuit au four dans un plat en terre? Est-ce que c'est frit dans du beurre et de la farine? Servi enrobé de pain brioché ou cuit par la meunière? Parce que le meunier, lui, il comprend rien à la cuisine. Top chrono, 10 secondes.
3: Avec le beurre et la farine.
2: Avec le beurre et avec la farine. La meunière. Audrey? Enfin, ton score prend de la lumière et des couleurs. C'est une bonne réponse, une préparation souvent réservée aux poissons comme la sole dorée, fondante et résistible avec un petit trait de citron.

0: Vous écoutez votre radio ici, Pink, All Out of Fight, excusez-moi. C'est l'heure du déjeuner, j'ai faim, je suis désolée. Valérie Damido et Eric Bastien sont maintenant avec Catherine d'Issy-Berry qui nous parle de son lien avec les animaux, tortues, chiens, chats. Elle aime tout le monde. Quant à Paolo d'Issy Normandie, il nous donne quelques petites idées pour visiter le Portugal.
1: Bah Catherine, tu vas te reprendre, hein. Tu vas marquer les 5 points là, de la question cash. Hein.
2: Oui.
1: Ouais. Tu as un lien aussi particulier avec les animaux. Et oui, notre Catherine, on a ça, c'est un vrai point commun qu'on a toutes les deux. Tu adores t'occuper d'animaux, mais il t'arrive plein d'aventures avec les animaux. Une fois, tu as trouvé une tortue sur la route et tu l'as remise à l'eau. Et la tortue, elle a fait quoi?
2: La tortue, quand on l'a mise à l'eau, elle a plongé et elle est remontée. Elle a sorti la tête pour nous regarder comme si pour nous remercier. Oh. Et elle est partie.
1: Bah, bien sûr qu'elle est incroyable. Mais bien sûr que c'était pour te remercier. Les animaux sont très...
3: Bien sûr.
1: Oui. On le voit dans toutes ces vidéos, les gens aident des animaux.
3: J'ai vu des chiens qui sentent le danger arriver, ouais. Qui ont une réaction, mais 2 secondes avant que le truc s'effondre, par exemple. C'est fou, ça. Ouais.
1: Mais il y a plein d'anecdotes comme ça, où on voit des gens sauver des renards, et les renards les remercier, etc. Alors, une fois, tu as sauvé 2 staffs. Alors, les staffs, pour ceux qui ne savent pas, c'est quand même des chiens, normalement, les gens ont peur d'eux. Mais toi, tu n'as pas hésité à les prendre au collier, alors que, bon, tu ne les connaissais pas.
2: Ah non, pas du tout, j'ai pas hésité. Je me suis dit, j'aurais pu me faire mordre, mais non. Pas au collier, et on les a mis tous les deux dans la voiture, ils s'étaient échappés, leur maître courait derrière, mais bon, ils avaient traversé une grande route, enfin, c'était... Je dis, faut qu'on les sauve, hein, donc j'ai pas hésité. Bon, mais... il ne s'est rien passé, hein, au contraire. Hein.
1: Mais, oui, mais souvent, les staffs, enfin, les chiens surtout, ils savent, les chiens, oui. Que tu viens pour les aider. Les animaux, en général, reconnaissent bien que tu viens là pour les aider.
3: C'est les maîtres, hein. Voilà. C'est à l'image des maîtres. Hein. Quand les animaux sont pas, on les dit dangereux, c'est... Enfin, je sais pas.
1: Non, mais les staffs, voilà. C'est pas dangereux. Faut arrêter ce truc. Il paraît que t'as des chats qui te suivent partout aussi.
2: C'est ça, quand je rentre du travail, tout le monde est couché, hein, souvent, enfin dort ou se repose. Et dès que je franchis la porte, bah, ça y est, tout le monde est en effervescence.
3: Oui.
2: Je suis là, ils me suivent partout, ça craille. Voilà, comme je dis à mon mari, je suis Madame Bouffe, excusez-moi l'expression.
1: Bah c'est ça, bah oui, bah les animaux ils savent bien que tu vas leur faire des câlins, surtout que tu vas leur donner la gamelle.
2: C'est ça.
1: Petits animaux intéressés. Bien, allez, c'est le moment où tu marques 5 points. J'y crois. Tiens, je te mets une petite chanson de Ben Mazur.
4: Tout ça pour dire quoi? Pour dire c'est l'heure.
3: C'est l'heure de marquer des points.
1: C'est l'heure de marquer des points et c'est aussi le thème de la question. Attention, Catherine, comment appelle-t-on l'aiguille qui indique les secondes sur une montre? Comment ça s'appelle? L'aiguille qui indique les secondes sur une montre. Top chrono, 10 secondes.
2: La trotteuse.
3: Quel suspense.
1: Oui.
3: Bravo.
1: Oui, c'est la trotteuse. Elle est plus longue que les autres. Elle désigne la seconde en cours. Elle parcourt un tour minute, 60 tours par heure. C'est magnifique, ça te permet de marquer 5 points, je suis ravie.
3: Bon, allez, Paulon, on ne se déconcentre pas, même si elle est en tête forcément, mais tu n'as pas encore joué sur tes 5 points. On a pas mal parlé du Portugal, pour le coup j'ai l'impression que tu as une vraie attache, hein, tu l'as dit, par rapport à tes origines. Est-ce que tu peux nous conseiller 2-3 endroits sympas au Portugal?
5: Bah alors, le nord est très joli pour visiter, le sud c'est super sympa pour la chaleur et il y a des endroits sympas. Ouais. Porto est sympa,
3: Voilà.
5: Une ville.
3: Bah oui.
5: Porto, oui, Porto.
3: Bon, merci pour ces bons conseils. Allez, on part sur le bord de mer. Monsieur était célibataire, je vais parler de la rencontre avec madame, Laure. Célibataire, mais une collègue de ton ancien boulot lui parle de Laure. Elle lui parle de cette femme que tu vas rencontrer, c'était où du coup, bord de mer, si j'ai bien compris?
5: Voilà, c'est ça, c'est mon ancienne secrétaire avec qui je travaillais, qui m'a présenté, enfin qui m'a donné le numéro de Laure. Je l'ai appelé, on s'est donné rendez-vous à Villers-sur-Mer.
3: Villers-sur-Mer, très bien, la Normandie. Et du coup...
5: Dans un petit bar, on a pris un petit café et puis...
3: Attends, je t'arrête, un petit café Malongo, bien sûr.
1: Oh là là.
5: Voilà,
3: bien sûr.

0: au-dessus de la Vénus de Milo pour 5 points. Les bras m'en tombent.
1: Oui, c'est une bonne réponse. Bravo,
0: ce sont bien les bras. 5 points, tu repasses à 8. On est très content. Elle a été découverte en 1820, pour la petite info, sur l'île grecque de Milos, cette statue.
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dans un vieux rock'n'roll, William Scheller. Allez à suivre quelques infos près de chez vous pour cet été, que vous soyez en vacances ou non. Ensuite, retour de la musique avec Michel Jonas, puis les meilleurs moments d'Otaquet avec Valérie Damido et Eric Bastien sur votre radio ici.

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2: Soyez les bienvenus si vous nous rejoignez. Tout l'été, à l'heure du déjeuner, ce sont les meilleurs moments d'Au Taquet avec Valérie Damidot et Éric Bastien, que nous retrouvons juste après Michel Jonas sur votre radio ici.

0: Il sera en concert pour quelques dates à la rentrée, par exemple en octobre à Hyères en Essonne ou encore à Gérardmer dans les Vosges. Michel Jonas, joueur de blues dans la playlist de votre radio ici. Nous sommes à présent avec Frédéric d'Issy Touraine qui a une manière un petit peu particulière, tout comme celle que Valérie Damino nous avoue et qui est encore plus étrange. D'ailleurs, Eric Bastien n'a pas hésité à lui faire remarquer.
1: Alors, Frédéric, il paraît que...
2: Déjà, ça part mal.
1: Il faut toujours que tu tombes sur des nombres pairs. Par exemple, quand tu comptes tes pointillés, quand tu roules, eh bien, ça doit être pair. Quand tu montes les escaliers, tu dois compter 1, 2, 1, 2, 1, 2.
3: Ouais.
1: Pourquoi ?
3: Je sais pas.
1: Mais depuis toujours ou... Non, mais depuis toujours ou...
3: Ouais, ouais. Donc... Non, je m'allonge. Alors, docteur, oui, allons-y.
1: Allons-y, docteur, oui.
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1: Mais ici, vous êtes avec le docteur Babibo. Alors, le docteur Babibo aimerait savoir, ça vient de l'enfance, ça vient de quoi ?
3: Je ne sais pas.
1: Ah,
3: je ne sais pas.
1: Mais qu'est-ce que tu comptes ?
3: Je ne sais pas.
1: Qu'est-ce que tu comptes d'autre ?
3: Hein ?
1: Tout doit être père.
3: Ouais.
1: Et si c'est pas père, il se passe quoi ?
3: Parce que je vois, comme je compte mes doigts, j'en ai 5. Mais pour que j'en ai une paire, eh ben je fais 0, 1, 2, 3, 4. Comme ça, ça finit en nombre pair.
1: C'est beaucoup. Moi, j'aime bien, si je dois faire un truc important, je me délivre. Allez, je me découvre.
2: Vous nous dites des choses aujourd'hui. Qu'est-ce qu'il y a?
1: Je me balance tout.
2: Qu'est-ce que vous faites?
1: Si j'ai un truc important à faire, mais vraiment important, un truc grave, un truc, un machin, eh ben, je ne peux pas y aller si je vois pas un véhicule rose.
2: Ah oui, d'accord. Voilà. Pareil.
1: Eh ben oui, je devais me faire opérer. Figurez-vous que je devais me faire opérer de la vésicule.
2: Oui.
1: Mon mec me conduit à la clinique. Il a fallu qu'on cherche pendant 20 minutes un véhicule rose, sinon j'y allais pas. Voilà.
2: Vous vous livrez comme un vieux livre.
1: Comme un vieux livre. Allez, on y va, on pose la question à choix multiple.
2: Sinon, la vésicule, ça va ?
1: Alors, je vais te poser une question.
3: Rose.
1: Ouais, la vésicule rose, exactement.
2: J'en peux plus de cette émission.
1: Rip la vésicule. Alors, écoute bien. Je vais te poser les questions à choix multiples. Donc, je te pose la question, je te fais des propositions à mon top chrono. Tu as 10 secondes pour me donner la réponse. Tiens, je te fais écouter Jacques Brel.
4: Ce soir, j'attends Madeleine. J'ai apporté des lilas. J'en apporte toutes les semaines. Madeleine, elle aime bien ça.
1: On va parler de Madeleine. Attention, écoute bien, Frédéric. Où a été inventée la Madeleine ? À Reims ? À Commercy ? À Nancy ? Ou dans la cuisine de Marcel Proust ? Top chrono, 10 secondes. Reims, Commercy, Nancy, chez Marcel Proust.
3: Commercy, non, c'est pas aussi, c'est Commercy.
1: Eh oui, c'est Commercy, en Lorraine, c'est Madeleine Paulmier qui a improvisé un petit gâteau.
3: Ouais.
1: Et qui a, pour sauver le dîner du duc Stanislas, et ben il lui a donné son nom, le duc. Il a dit, ce gâteau s'appellera la Madeleine. Voilà, tu as 3 points de plus, tu as 6.
2: Eh ben bravo, hein, franchement. Bravo. Alors que nous en face, oui, nous on a que 1 point avec Claude Noël. Je vous rappelle, hein, donc Claude Noël.
5: Oui, ben alors.
2: Falloir qu'on te sorte du frigo là, comme Marie-Carré. Ah, Claude Noël. Qui a une vie extraordinaire, qui vit en lisière de forêt, qui est mariée depuis 30 ans, qui habite à la montagne, dans une station de ski, qui a le vertige. Bah alors ?
5: Oh là là, mon Dieu, quelle horreur, bien sûr.
2: Alors, c'est un peu embêtant parce que t'habites au ski et tu peux pas monter sur le télésiège, alors que t'habites à la montagne et que tu peux faire du ski tout le temps, quoi.
5: Alors, le problème, c'est que je veux bien monter sur le télésiège.
2: Ouais.
5: Mais c'est pour redescendre quand on vous interdit de redescendre en raquette avec les copines.
2: Ouais.
5: Et qu'on est obligé de reprendre le télésiège. J'ai broyé les mains de ma meilleure amie Brigitte pendant toute la descente. J'ai hurlé.
2: Mmh.
5: C'était l'horreur. L'horreur.
2: Ouais. Oui, bah oui, quand tu fais de la rando avec ton mari, c'est trop abrupt. Tu demandes à ton mari de t'encorder quand même. Ça va loin, hein. Ça va loin, hein.
5: Ah ouais, non, mais je supporte pas le vertige. Mmh. Non, j'ai super peur.
2: C'est vrai qu'on n'est pas en avance.
1: On n'est pas en avance,
2: oui.
1: C'est pour ça que je me permets de vous speeder un peu.
2: Vous faites bien. Ah, voici un extrait, on adore. Alors, c'est les Doors, mais revisité par Hugo Frey.
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2: Voilà. Mais oui.
6: Knock, ouvre-toi, porte d'or.
2: Ça veut dire quoi ? Ouvre-toi pas les portes, c'est quoi ?
1: Ouvre-toi porte d'or.
2: Ah, ouvre-toi porte d'or, c'est les Doors, mais c'est Hugo Frey. Voilà, c'était pour, c'était cadeau, c'est cadeau.
1: Allez.
2: Avec quel instrument peut-on ouvrir une porte ? Voilà la question intéressante. Est-ce qu'on peut ouvrir une porte avec un merle, un pinson, un rossignol ou un chéquier en acier trempé, parce que 300 balles déménagement d'urgence, ça va trop cher. Hein. 10 secondes, top chrono. Merle, pinson, rossignol, chéquier. Vite.
5: Merle.
2: Ouais, bah merde, surtout, hein, parce que c'était un rossignol.

0: écoutez ici Les Oies Sauvages, Yann Muller, et puis pour la version originale, c'est évidemment Michel Delpech. Nous faisons maintenant connaissance avec Marie, qui a beaucoup d'animaux à la maison, mais vraiment beaucoup, et pas des petits. Quant à Sébastien, d'ici au Cerf, il a un petit surnom tout mignon. Et vous, c'est quoi votre surnom? Valérie Damido, elle, c'est Valou la Gitane. Quant à Eric Bastien, c'est Chonchon des Bois, sur votre radio ici.
1: Alors Marie, tu joues avec ici Armorique, c'est ça? Tu habites dans le Morbihan. Alors je ne sais pas comment, je veux pas dire de trucs. Comment on dit ta ville?
2: Tex.
1: Tex. Eh ben c'est, on habite à Tex.
3: Comme l'animateur.
1: Comme l'animateur, mais ça s'écrit pas pareil. Alors tu as une fille qui s'appelle Oriane, qui a 26 ans, et surtout tu es comme moi, tu as une ménagerie chez toi. Tata, et vas-y. Alors, un tout petit chien qui prend pas de place, elle a un Saint-Bernard qui s'appelle Sully. Hein? Ah bah, il prend pas de place, celui-ci. Combien il fait de kilos, le Saint-Bernard?
2: Oh, c'est un gros bébé de 73 kilos.
1: Voilà.
3: C'est énorme.
1: Eh, c'est énorme.
3: Mon poids, c'est mon poids.
2: Voilà.
1: Pardon? Non, non, toi, tu fais deux Saint-Bernard. Voilà, allez.
3: 200 kilos de bonne humeur, Damido et Bastien.
1: Voilà. Un labrador qui s'appelle Ouchka.
2: Voilà.
1: Un papa qui doit pas faire loin des 40 kilos, celle-là.
2: Hein? Quoique, non, je surveille sa ligne, elle est à 29.
1: Oh, mimine! Alors,
3: Le
1: régime. Non, mais il faut faire gaffe. Les labradors, c'est pas un mari. Voilà. Et oui, non, c'est pas ça, c'est qu'ils ont des problèmes aux hanches s'ils sont trop lourds.
3: C'est important.
1: Un chat minouche. 4 cannes, non, un canard,
3: quand,
1: hop, hop, un canard, 8 oies, un coq et une poule. Et
2: voilà.
1: Dis donc, le matin, t'es occupé à nourrir tout ce petit monde-là?
2: Oui, effectivement.
1: Ah
2: ouais.
1: Bah oui.
2: Ah ouais, c'est du boulot.
1: Ah, c'est du boulot. T'as un grand jardin, donc?
2: Oui.
1: Ah, voilà. Alors?
2: Ah bah ouais.
1: Alors, voilà. Tu es éducatrice sportive.
2: Oui.
1: Ça rigole pas. Prof de muscu.
2: Ouais.
1: Et maître nageur. Pour
3: ça, les chiens sont minces, font du sport.
1: Eh oui, font du sport. Ça veut dire que t'es très sportif quand même.
2: Je l'ai été.
1: Eh ben voilà. Bon bah tu l'es toujours.
2: Ouais, hein.
1: Sportive un jour, sportive toujours. Bien, on apprendra à se connaître tout au long de l'émission, mais là on va tout de suite marquer le premier point.
3: Oui Mimi, s'il te plaît, pose la question.
1: Allez, vas-y,
3: Mimi.
1: Les Mimi en route. Tiens, je te mets une petite chanson.
4: Plomier et poisse.
3: Oula.
4: Le d'Auvergne,
3: ah, c'est bien
4: Beaufort.
3: Ça.
1: C'est vrai que la chanson est d'une tristesse absolue alors qu'on parle de fromage.
4: Hein.
1: Alors, Marie, le mot fromage vient du verbe latin signifiant faire la fête. Vrai ou faux, top chrono, 5 secondes.
2: Faire la fête.
1: Vite.
2: Alors là.
3: Allez. Aïe, aïe, aïe.
1: Eh bien, c'est trop tard. Vite, vite, vite, quand je dis 5 secondes.
2: Oh,
1: eh oui, mais c'était hors chrono, ma chérie. Oh. Alors, c'était faux, bien sûr. Le mot latin festare, c'est faire la fête, mais ça vient du mot latin formaticum, qui veut dire mouler dans une forme. Voilà. Bon, bah, pas de points, mais bon, bah, on se rattrape. On est 5 secondes, c'est vite.
3: Comment qui va mon gros nounours, Sébastien?
2: Ça va,
3: non mais je dis ours parce que voilà, déjà on va se faire un petit bagnu les petits hein, pour t'accueillir. Parce qu'on t'appelle nounours mon Seb. Depuis longtemps en plus.
5: Oula, au moins 35 ans.
3: Oula. Alors tu habites à Triguères, c'est dans le Loiret. Nounours parce que quoi? T'es un peu mal léché, t'es un peu chouillant enveloppé, t'es un peu barbu. Pourquoi nounours?
5: Ah bah un petit peu de tout.
3: Bah voilà, petit mélange sympa. Tu es marié à Virginie, 3 enfants. Célène, 7 ans, c'est joli comme prénom. Écoutez bien les prénoms, hein. Artemis, 4 ans. Et Logan, 3 ans.
1: Bon,
3: beau prénom,
5: c'est ça.
3: Et comment s'appelle monsieur le chien?
5: Phoenix.
3: Phoenix.
1: Phoenix.
3: Phoenix. Chauffeur de taxi. Sympa ça. Chauffeur de taxi depuis combien de temps? Parce que t'as pas toujours fait ça, hein.
5: Depuis un an, parce qu'avant j'étais ambulancier, et
3: d'accord,
5: avant j'étais maître chien pendant 25 ans.
3: Oui, en fait, t'étais maître chien à l'armée, et après t'as été dans
5: tout
3: le civil,
5: fait.
3: C'est ça.
5: Ah c'est ouais, ça.
3: Comme quoi on peut changer de métier plusieurs fois dans la vie. Chauffeur de taxi, aujourd'hui Sébastien, c'est toi qui prends le volant, c'est toi qui fonce jusqu'à 13h pour peut-être gagner un premier point.
1: Ah, on est sûr de...
3: On est sûr de l'humour.
1: On est sûr de l'image. C'est bien, les auditeurs aiment.
3: On va passer la première.
1: Oh là là.
3: On met les clés sur le contact.
1: Oh là là.
3: On y va et on part peut-être gagner de l'argent.
1: Allez, allez. Ah, ça te plaît, ça, les questions sur le pognon.
3: Évidemment. Aux États-Unis, Sébastien, mon nounours, on a déjà édité des billets de 100 000 dollars. Est-ce que c'est vrai ou faux, des billets de 100 000 dollars? Top chrono, 5 secondes.
5: Oh, je vais dire faux, ça me paraît énorme. Quand même.
3: Paraît énorme, genre un billet de 100 000 euros, ouais, pareil quoi. Si un billet de 100 000 dollars a existé aux États-Unis, il a été émis entre 1934 et 1935. Bon, il fallait être là, ça a duré un an. Il servait uniquement aux transactions entre les banques, voilà, il n'a jamais circulé auprès du public. C'est comme le billet de 500 euros, je crois que c'est. On ne le voit pas souvent, celui-là, il n'est pas en
1: Moi, j'en ai jamais vu. C'est comme ça.

0: This Love, Maroon 5, c'est votre radio ici. Dans un instant, suite des meilleurs moments d'Au Taquet avec Valérie Damido et Eric Bastien, qui seront toujours avec Marie d'ici Armorique, prête à tout pour ne pas faire une dictée, et Sébastien d'ici Auxerre sur votre radio ici.
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2: Alors, Marie, qui donc a peur des araignées, qui fait beaucoup de sport. Dis donc, Marie, oui. Tiens, si je te mets ça, ça va te faire penser à quelque chose. On embrasse Michael Youn parce que tu as joué dans la Beuse, tu as fait de la figuration dans la Beuse.
3: Génial.
4: Oui, figuration.
2: Et alors qu'est-ce que tu faisais? T'étais où? C'était comment?
4: Alors dans la Beuse, c'était dans une, ça se passait dans une boîte de nuit. Mmh. Et donc, faut le savoir, mais j'étais profil.
2: Ah, profil. Bah,
4: c'est-à-dire que là, Michael, il monte les escaliers dans cette grande boîte de nuit. Et donc, j'étais profil et donc je m'y mis une conversation avec quelqu'un qui était en face de moi.
2: Donc, tu fais des arrêts sur image quand tu regardes la Beuse.
4: C'est ça. Okay. Là, c'est moi.
2: D'accord. Voilà. Alors, tu as participé aussi à Nulle part ailleurs.
3: Ben, il y a longtemps, alors.
2: Et tu devais raconter une anecdote à Philippe Gildas.
4: Exact.
2: Et là, c'était quoi l'anecdote?
4: Alors, tout simplement, le thème, c'était donc les écoles bretonnes privées avec les bonnes sœurs ou les curés.
2: Oh my God.
4: Et mon anecdote, c'était que, un matin, je suis pas allée à l'école parce que c'était le jour de l'autodictée. J'étais très mauvaise et la bonne sœur était très méchante avec nous et donc souvent elle nous tapait.
2: Hein. Sympa.
4: Et donc j'ai fait du stop. J'ai fait du stop pour pas aller à mon école et je suis allée me réfugier chez ma mamie. Voilà.
2: Ah, t'as fait du stop, mais t'avais quel âge?
4: Ouais. J'avais 8 ans.
2: Ah bah super, faire du stop à 8 ans. Tu es très chanceuse. Ouais. C'est pas comme si les tarés ne circulaient pas partout.
4: Ouais, c'est ça.
2: Tout ça pour pas faire une dictée. Bon, c'est l'heure de marquer 3 points de plus. C'est la question à choix multiples. Je te pose la question, je te propose des réponses. À mon top chrono, tu as 10 secondes pour me répondre. Écoute bien.
4: Okay.
2: Le mot sino S-Y-N-O, Fridi. Le mot sino-Fridi désigne une fragilité des sinus, un mono-sourcil, la peur d'être enfermé dans un frigo, un mot qui rapporte beaucoup au Scrabble. Donc, sino-Fridi, fragilité des sinus, mono-sourcil, peur d'être enfermé dans un frigo ou un mot qui rapporte beaucoup au Scrabble. Top chrono, 10 secondes.
4: D'être enfermé dans un frigo.
2: Non, pas du tout. C'est un mono-sourcil. C'est une formation pileuse qui relie les deux sourcils. Ça forme une seule bande de poils, genre Frida Kahlo et d'autres gens. Voilà, bon, pas de points.
3: Sino-Fridi.
2: La sino-Fridi.
3: À ne pas confondre avec un acteur X. N'a rien à voir. Sébastien a ici au cercle. Vous l'avez? Vous m'avez pas envoyé ma
2: Je pense que Gilles, il est tellement égaré qu'il a même pas envoyé le son, quoi.
3: Bon, Sébastien qui joue avec Virginie. Tout à l'heure, il y a Virginie qui était à tes côtés. Elle est repartie ou elle est toujours là, Virginie, Sébastien?
5: Oh non, elle est toujours là.
3: Est-ce qu'elle est comme toi passionnée de moto?
5: De moto, non, pas vraiment.
3: Bah, toi, t'adores les Harley Davidson.
5: Ah, moi, oui.
3: Ah.
5: Oui.
3: Il y en a une que tu es en train de retaper, là?
5: Oui, mais c'est une Ducati.
3: Ah, une Ducati. Mais t'en as une Harley à toi ou pas?
5: Ah, j'ai pas de Harley, mais j'ai un custom Ducati.
3: Ouais, c'est mieux? Je sais pas, je me rends pas compte. C'est plus gros.
5: C'est beaucoup plus rare. Il y en a plus rare. Fabriqué.
3: Ah ouais, quand même. Ah ouais. Bah écoute, bravo, parce que j'imagine que ça prend de la place, mais c'est surtout beaucoup d'entretien, hein, des bécanes comme ça. Donc c'est du boulot.
2: Des bécanes. Genre le gars, d'un seul coup, c'est devenu un bonhomme avec Bastien. Bécane, c'est des bécanes.
3: Évidemment, moi je collectionne les couteaux, moi. Tiens. Boum, je t'envoie un couteau. Alors comme ça, on collectionne les couteaux, Sébastien.
5: Ah, ça, c'est un couteau. Oui.
3: Vous pouvez me faire écouter le couteau que vous avez trouvé là, dans votre truc.
2: Okay. C'est, on dirait une grenouille.
3: On dirait une flèche, quand même. Ouais, pas, plutôt, une fléchette, non? Refaites voir encore une fois. Bien sûr. Alors ça, si c'est un couteau, moi, je suis curé. Hein.
2: Bah, t'es curé.
3: On joue? On y va? Pour 3 points de plus? Qu'est-ce qui se passe? On est prêt, Sébastien? Allez.
5: Prêt.
3: Virginie peut t'aider, hein, toujours. Quelle grandissime actrice américaine fête aujourd'hui même, 13 novembre, son anniversaire? Meryl Streep. Whoopi Goldberg. Suzanne Sarandon. Une pin-up dont on taira le nom, mais qui croit encore que Hollywood est une marque de chewing-gum. 10 secondes, Meryl Streep, Whoopi Goldberg, Suzanne Sarandon, une pin-up.
5: Whoopi Goldberg.
3: Qui est né un 13 novembre 1955 à New York, qui a marqué le cinéma avec ses rôles cultes comme Sister Act ou Ghost? Oui, c'est bien Whoopi Goldberg. Star multi-récompensée, Oscar, Emmy, Tony, Grammy Awards, tous les trophées sont à la maison. Elle les a mis en manier sur son frigo, c'est génial.

Céline Dion, que l'on a hâte de voir en concert à la rentrée. 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

0: des années 80, à l'honneur, ici à l'instant, c'était Dépêche Mode.
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0: Comment allez-vous ce matin? C'est une nouvelle semaine qui démarre, la dernière déjà du mois de juillet. J'espère que vous avez bien dormi. Ce lundi, on a une pensée toute particulière pour celles et ceux d'entre vous qui êtes touchés très lourdement par les incendies qui ravagent la Gironde depuis ce week-end. Ici, dès 5h, on va continuer de vous informer de l'évolution de la situation avec les journaux et les reportages des rédactions d'ici. Bonjour Cyril Erdorodon.
2: Bonjour Yuen Rock, bonjour à tous.
0: On en est où ce matin?
2: Eh bien, 42 000 hectares parcourus en 5 jours en Gironde par les flammes, 220 000 personnes qui ont déjà dû être évacuées. On y revient dès le début du journal.
0: Un peu de douceur dans cette actualité pesante. La musique ici a notre meilleur allié avec Francis Cabrel qui arrive dans 5 minutes. Et puis, en cette période estivale, faire de son camping-car en revenu d'appoint. C'est l'idée du jour pour économiser. Malin, Valère Coréard nous rejoindra à 5h13. Et puis, on aime vous entendre ici. N'hésitez pas, vous prenez votre téléphone, un petit coup de fil à la station et venez nous raconter, tiens, bah, comment se déroule cet été pour vous, de votre côté, 0810 055 056.
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0: Bon début de semaine à l'écoute de votre radio locale. Ici, 5h. Le journal présenté par Cyril Ardo-Redon et l'incendie en Gironde qui est toujours hors de contrôle.
2: Des milliers de pompiers restent mobilisés contre un incendie qui a parcouru 42 000 hectares en 5 jours. 220 000 personnes ont déjà dû être évacuées. Les flammes sont à une quinzaine de kilomètres de l'agglomération bordelaise. Un incendie à caractère dit erratique, ce qui inquiète tout particulièrement les autorités. Le ministre de l'Intérieur, Laurent Nunez, était sur France 2 hier soir.
3: Oui, la principale difficulté, elle est là, c'est que c'est un feu qui est complètement erratique, il n'a pas de cohérence, il va, il vient. C'est un feu convectif, d'abord, un feu qui s'auto-alimente, et puis qui, en plus, a pu créer, c'est ce qui s'est passé hier soir et qui a conduit d'ailleurs la préfète à évacuer un certain nombre de personnes. La préfète a dû évacuer dans la nuit 50 000 personnes, parce que ce feu a créé ce qu'on appelle un nuage pyro-cumulonimbus, qui peut créer des dommages très graves, puisqu'il crée des arcs électriques, et il projette de la braise très au loin, et donc il est extrêmement dangereux.
2: Le ministre de l'Intérieur, Laurent Nunez, on le disait donc, 220 000 personnes évacuées, habitants et vacanciers en Gironde depuis mardi, même si certains refusent de quitter leur domicile. C'est très fortement déconseillé par les autorités, mais Guillaume Batin, vous avez rencontré Caroline, 74 ans, qui vit avec sa fille, entourée de ses animaux, à Mios, au sud du bassin d'Arcachon.
4: Caroline vit à Mios depuis 40 ans, au milieu de la forêt, entourée de ses animaux. Deux perroquets, deux chevaux, trois chiens, trois chats et des poules.
5: Je crois que je peux rester encore un peu. Et puis il y a un risque, il y a une part de risque assumée, parce que par rapport au confort de mes animaux, qui reste essentiel pour moi, ben c'est ma décision. J'ai pesé et je préfère rester.
4: Quelque part, vous faites passer vos animaux avant vous?
5: Un petit peu. Parce que c'était extrêmement compliqué par rapport au nombre d'animaux que j'ai, surtout les chevaux et les perroquets qui sont très difficiles à transporter et à héberger ensuite.
4: Caroline redoutait aussi d'être bloquée sur les routes. Elle reste quand même informée et elle se laisse la liberté de changer d'avis si l'incendie se rapproche.
5: Je pense qu'il y a un danger potentiel quand même. Mais là, je ferai la part des choses. Hein, mais je pense que c'est pas vraiment encore à nos portes. Je ne sais pas si c'est la bonne décision, mais c'est ma décision, oui, pour l'instant. Pour l'instant.
4: Les 5 maisons voisines de celle de Caroline sont encore occupées. 15 personnes qui ont refusé d'évacuer.
2: Un reportage de Guillaume Batin sur votre radio locale ici en France. Ce sont au total 115 000 hectares qui ont été parcourus par les incendies depuis le début de l'année. 30 à 40 feux combattus simultanément selon le ministre de Laurent Nunez. 13 000 départs de feu en 2026. Et des incendies qui sont actifs en ce moment dans les Landes. 3 600 hectares parcourus et près de 200 bâtiments détruits par les flammes dans le secteur du Biscarrosse. Plusieurs plusieurs reprises de feux dans le Var, sur le massif du Gros Bessillon, 4500 hectares touchés. Et puis en Corse, à Corté, le feu s'est propagé sur 900 hectares. Au total, aujourd'hui, ce sont donc 7 départements du pourtour méditerranéen qui sont placés en orange face au risque élevé de feux de forêt selon Météo France. Les Pyrénées-Orientales, l'Aude, l'Hérault, le Gard, le Vaucluse, les Bouches-du-Rhône et le Var. Dans ce contexte, Emmanuel Macron préside ce matin à 10h une cellule interministérielle de crise consacrée aux incendies. Et dossier complet sur les feux en cours en France sur notre site ici.fr.
0: 5h04 sur le Tour de France. Mathieu Van Der Poel s'impose sur les Champs-Élysées à Paris.
2: Et c'est le Slovène Tadej Pogacar qui remporte la grande boucle. C'est sa 5e victoire sur le Tour de France. Il rejoint donc Anquetil, Merckx, Hinault et Indurain dans les cercles très fermés, dans le cercle très fermé des quintuples vainqueurs de cette course. Et cette édition est aussi marquée par les belles promesses de Paul Sexas, 4e du classement pour son premier tour. Le jeune Français de 19 ans a pris rendez-vous avec l'avenir, Anthony Rimbaud.
6: Et bien voilà les trois premiers du classement général.
7: Paul Sexas n'est pas sur la photo qui rassemble les trois premiers du Tour de France sur les Champs-Élysées. Mais dans la foule, les spectateurs en sont certains. Le Français sera un jour tout en haut de l'affiche.
8: À 19 ans, c'est exceptionnel de skipper. Donc on a déjà l'année prochaine, je pense qu'il y a la place.
7: Ce tour a sacré Paul Sexas, nouveau chouchou du public français. Mais le cycliste de 19 ans a aussi impressionné ses pairs, comme le Mexicain Isaac Del Toro, troisième de la grande boucle.
9: Je pense que c'est un grand coureur dont on doit se méfier. Donnez-lui un peu de temps et il va devenir un grand champion.
7: Un futur grand champion, ça tout le monde en est convaincu. Mais pour gagner un tour, Paul Sexas doit encore prendre de l'expérience et disposer d'une équipe capable de rivaliser avec le rouleau compresseur UAE de Tadej Pogacar, insiste Jean-François Bernard, le consultant cyclisme pour la radio ici sur la Grande Boucle.
10: Il y a un gros recrutement à faire, ça passe par des coureurs qui sont leaders dans d'autres équipes. Regardez l'équipe UAE, la plupart des coureurs qui sont équipiers sont des leaders autre part.
7: Et l'équipe Décathlon CMA-CGM devra aussi tout faire pour conserver sa pépite qui attise évidemment les convoitises. Paul Sexas est sous contrat jusqu'à fin 2027 avec la formation française.
2: Anthony Rimbaud, le Tour de France est donc terminé, rassurez-vous hein, pour les amateurs de cyclisme. Ça revient le 1er août, samedi prochain, avec le Tour de France féminin. Et on jette un coup d'œil sur le ciel, Johan, un soleil généreux ce matin.
0: Notamment sur les régions de l'Ouest ainsi que le Sud-Est. On note en revanche de petites perturbations ce matin sur la région de l'Est. Quelques faibles précipitations également entre le Sud-Ouest et le Massif central. Et puis une matinée très ensoleillée sur le pourtour méditerranéen avec un mercure largement au-dessus du reste du pays. Les températures, justement, ça donne ce matin 17 à Bourges. On attend 16 à Aurillac, 19 à Bordeaux, 17 à Lille et 16 dans la capitale, alors que cet après-midi, c'est une carte de France entièrement ensoleillée. En somme, une belle après-midi d'été avec des températures de saison. 21 à Cherbourg, 26 à Rennes, 28 à Toulouse, 29 à Lyon et jusqu'à 34, la maximale, à Montpellier. Et chez vous, comment ça se passe? Quel temps fait-il? Vous postez un petit message, comme vous avez l'habitude de le faire, sur la page Facebook d'ici, le nom de votre commune, une température, comment est le ciel? On fait la météo ensemble tous les matins, ici.
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0: Elle aura 50 ans l'année prochaine, cette chanson de Francis Cabrel, celle avec laquelle pour lui tout a commencé, les murs de poussière sur les ondes d'ici.

0: Ici, on débute la semaine ensemble. Bon réveil, bonne musique, il est 5h10.
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0: Alors qu'hier, c'était l'arrivée du Tour de France sur les Champs-Élysées, vous pensiez peut-être tout savoir sur les fans les plus fidèles de la Grande Boucle, et c'est parce que vous ne connaissez pas encore Gérard, le Clermontois, retraité de l'éducation nationale. Depuis 11 ans, chaque été, durant 3 semaines, Gérard se rend dans chaque ville d'arrivée étape. Il est de ses passionnés.
2: Oui, c'est lui, en fait, la caravane, quoi.
0: C'est presque
2: il est la caravane à lui tout seul.
0: Il est là, il supporte les coureurs, mais surtout, et c'est là que réside l'originalité de sa démarche, une fois l'étape du jour terminée, les cyclistes rentraient dans leur chambre d'hôtel, le public rentrait chez lui. Gérard s'en va prélever un petit bout minuscule du bitume à l'endroit même où la roue du vainqueur a franchi la ligne d'arrivée. 11 ans de Tour de France, ça signifie qu'aujourd'hui, ce fan inconditionnel de la petite reine possède plus de 200 prélèvements de lignes d'arrivée, tous soigneusement étiquetés dans un tube avec la date, la ville et le nom du coureur. Des échantillons qu'il a disposés dans son garage sur une carte de France, 3 mètres sur 2, faisant de son garage une sorte de petit musée du Tour de France. Donc, après l'arrivée hier sur les Champs, Gérard va rentrer chez lui à Clermont-Ferrand. 22 nouveaux prélèvements en attendant le Tour 2027. L'année prochaine.
2: Il a donc un certain nombre de petits bouts des Champs-Élysées, puisque voilà. Ça arrive quasiment tous les ans aux Champs-Élysées.
0: Je ne sais pas comment il fait, parce que bon, le bitume quand même.
2: Un petit burin.
0: Là, 5h11, après un week-end sans précédent dans l'info d'ici, on va faire un point sur les incendies.
2: Ah oui, avec les canicules qui souffrent face aux incendies, mais pas que, également face aux sécheresses et vagues de chaleur successives. Nous serons en forêt d'Orléans dans quelques instants.
0: Et pour se réveiller en rythme, ce lundi, ici, vous a programmé Amir.
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0: En attendant, c'est le moment de faire quelques économies. Bonjour Valère Coréard, chaque jour avec vous, un bon plan pour rebooster notre pouvoir d'achat. Ce matin, vous souhaitez nous adresser un bon plan, notamment aux propriétaires de camping-cars, des vannes et des fourgons.
4: Oui, parce que la plupart du temps, lorsqu'on est propriétaire d'un camping-car par exemple, il faut regarder les choses en face, on l'utilise très peu. Il reste dans le garage au mieux, ou parfois dans le jardin à attendre les prochaines vacances, qui mettent parfois un certain temps à arriver. Et je suis certain que vous me voyez venir, vous commencez à me connaître, un véhicule qui sert peu, peut devenir du jour au lendemain quasiment un revenu d'appoint en puissance, à condition d'utiliser les bons outils et les bons services disponibles. Et là, on va commencer par la mise en location de votre véhicule sur des plateformes entre particuliers. Alors, comme toujours, prenez le temps d'échanger avec le locataire potentiel, vérifiez auprès de votre assurance que vous êtes bien en règle.
0: Et sinon, certains acteurs proposent un service de gestion de votre véhicule lorsque vous ne vous en servez pas.
4: Oui, et c'est par exemple le cas de monhangar.fr qui vous propose de gérer la location, mais toute l'année. En tout cas, lorsque vous ne vous servez pas, bien sûr, de votre véhicule, avec une promesse intéressante. Jusqu'à 5000 euros de revenus supplémentaires par an. 5000 euros juste en leur confiant votre van, votre camping-car ou votre fourgon. Alors le site dispose d'un certain nombre de lieux où les véhicules vont être stockés. Et ce qui est intéressant, c'est que c'est la plateforme qui s'occupe de tout. Qu'il s'agisse de l'assurance, le choix des locataires, l'état des lieux, l'encaissement des loyers. Il faut bien sûr que votre véhicule soit en bon état. Et évidemment, ce type de plateforme va vous permettre de le retrouver en bon état. Mais il faut qu'il ait moins de 10 ans et pas plus de 90 000 km au compteur. Mais voilà, vous savez désormais comment rentabiliser votre véhicule lorsque vous ne vous en servez pas. À la clé, une petite somme rondelette qui pourrait bien améliorer vos fins de mois. Si vous aussi vous avez des bons plans budget, pouvoir d'achat, pensez à m'écrire. Par ici, leséconomies@radiofrance.com.
0: Merci Valère. Faire du sport sur ordonnance, ça existe. Ça sera d'ailleurs le sujet que vous aborderez demain dans ici, les économies. Il est 5h13. Bon début de journée à l'écoute de votre radio locale.

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5: 5h15 dans l'info d'ici. Ce lundi, 7 départements du pourtour méditerranéen sont placés aujourd'hui en risque élevé aux feux de forêt.
6: Et il s'agit des Pyrénées-Orientales, de l'Aude, de l'Hérault, du Gard, du Vaucluse, des Bouches-du-Rhône et du Var. Mais c'est bien toutes les forêts du pays qui sont mises à très rude épreuve cet été entre incendies, sécheresses et vagues de chaleur successives. La forêt d'Orléans, par exemple, est en pleine souffrance. Ça se voit avec les feuilles qui sont déjà jaunes, voire carrément marron. Cécile Dacosta, vous avez suivi un état des lieux avec l'ONF.
7: À chaque pas, l'herbe, les feuilles craquent sous nos pieds.
8: On l'entend à l'oreille, c'est vraiment l'automne, c'est ce bruit de feuilles sèches, de feuilles qui tombent, l'arbre a envoyé toute sa puissance pour dire stop, on arrête la feuillaison, on fait tomber les feuilles. Ben là, on l'a au 14 juillet. Quoi.
7: Du jamais vu, aussitôt dans l'année pour Nicolas Perrette, chargé de sylviculture à l'ONF Centre-Val de Loire.
8: Malgré les coups de chaud qu'on a eu en 2019, 2020, même les coups de chaud plus anciens en 2003, là c'est vraiment tôt en saison. En fait.
7: Et pour le moment, difficile de vraiment estimer l'ampleur des dégâts dans la forêt d'Orléans.
8: Ça, on le verra avec le temps. Là, ce que l'on voit, c'est avant tout le coup de chaud de fin juin. Le coup de chaud d'il y a 10 jours, on aura l'incidence ici une semaine, ça sera la deuxième salve. Quoi. Vous, dans votre jardin, vous avez votre plante à la criée, à la criée, on voit tout de suite l'arbre. On va le voir soit dès la fin de saison, soit au printemps prochain, on verra les parties qui ont définitivement lâché.
7: Comment voir si une branche a succombé à la chaleur? Il suffit de gratter légèrement à la surface du rameau. Démonstration.
8: Pour l'instant, on voit encore que les rameaux sont verts. Donc ça, pour moi, ça ne m'affole pas trop. L'année prochaine, il sera de nouveau vert. Si ça fait ça 2, 3, 4, 5 ans de suite, à un moment donné, il va accuser le coup. Et là, celui-ci qu'on gratte là, là, vous n'avez plus rien, vous cassez le rameau, ça casse comme du verre. Là, on peut commencer déjà à voir les dégâts.
7: Pour l'instant, les jeunes arbres souffrent davantage que les grands pins et les vieux chênes.
8: Les anciens, ils vont accuser le coup, les systèmes racinaires sont déjà un peu plus profonds. Donc, jusqu'à quand? Parce qu'il faut avoir l'eau dans le sol qui va aussi s'amenuire. Mais c'est vrai que les jeunes plantations qui ont un an, deux ans, trois ans de végétation, elles n'ont pas un système racinaire qui est encore très installé dans le sous-sol. Et là, ça risque de faire mal. Il faut savoir que la vie de l'arbre, elle se fait sur les premiers centimètres du diamètre. C'est-à-dire, c'est pas parce que vous avez un arbre qui fait un mètre de diamètre qu'il a de la vie partout. Elle se fait vraiment sur la périphérie de l'arbre. Donc, quand vous avez des grosses écorces, ça absorbe un petit peu les chaleurs. Là, quand on voit les charmes qui ont des écorces lisses encore au démarrage, là, ils prennent le coup de chaud, donc on peut avoir aussi des blessures. L'écorce brûle, quoi, tout simplement.
7: Pour éviter de futures grosses pertes avec la multiplication des canicules, l'ONF tente d'introduire de nouvelles espèces en forêt d'Orléans, résistantes aux coups de chaud, mais aussi aux coups de froid.
6: Un reportage de Cécile Dacosta, ici Orléans. Et donc en forêt d'Orléans, comme dans bon nombre de massifs forestiers, la circulation des véhicules à moteur sur les chemins forestiers est interdite. Par ailleurs, aujourd'hui, toutes les forêts du département du Var sont fermées selon la préfecture.
5: Il est 5h18, c'est une tradition vieille de 20 ans sur TF1. L'été, chaque lundi soir, c'est Camping Paradis. Laurent Ronac, qui tient le rôle premier de la série, sera l'invité de Coulisses Télé. En attendant, on prend le large avec Manu Reva. Ce navire qui jamais n'arriva. Alain Chamfort vous souhaite un bon début de journée. 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

0: Merci d'avoir choisi ici 5h20, votre radio locale vous accompagne en ce début de journée. C'est un 27 juillet qu'ils sont nés. Le français Tai Krish, champion du monde de roller, à son actif plusieurs records du monde de saut dans le vide, notamment depuis le premier étage de la
1: Tour
0: Eiffel.
1: Ah oui, c'était lui.
0: Ça fait 12,50 mètres
1: quand même.
0: Il fête ce lundi ses 51 ans et qui sait peut-être, malgré toutes ses cascades, encore toutes ses dents. Aujourd'hui, c'est aussi l'anniversaire de Laurent Bignola, journaliste et ancien visage de l'émission Télématin. Et s'il était encore de ce monde aujourd'hui, on pourrait souhaiter un bon anniversaire à André Boulerville, comédien, le fameux 109 ans. Aujourd'hui, il aurait eu un 27 juillet 1921 également. La médecine faisait une avancée décisive. Une équipe trouvait l'insuline, cette hormone sécrétée par le corps humain pour réguler le taux de sucre dans le sang, hormone indispensable pour les personnes atteintes de diabète. Et puis enfin, 2018, à cette même date, avait lieu la plus longue éclipse totale de lune du 21e siècle, ce qui me permet tout logiquement de vous rappeler que ce matin et tout encore cette semaine, on 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semaine signé Agnès Martin Lugan, qui signe un roman qui se passe pour partie à Saint-Malo.
1: Ah, il est super celui-là.
0: Il est très beau.
1: Oui, très très
0: approuvé
1: bon roman. Approuvé
0: par Cyril Ardo-Rodon. Vous pouvez y aller franchement, vous nous appelez, puis dans un instant, on se parle sur l'antenne de votre radio locale. En attendant, il est 5h22 dans les coulisses télé. Ce lundi, on vous emmène sur la Côte d'Azur, au milieu des bungalows, à la rencontre de Laurent Ourmaque. Camping Paradis, le plus célèbre de France qui cet été sur TF1 fête ses 20 ans. Alors on sort les bouées, la crème solaire, le parasol et direction le bord de la piscine.
2: Et je vais vous montrer pourquoi ce camping s'appelle Paradis.
3: C'est pas un camping comme les autres ici.
4: C'est la famille ?
0: Une famille qu'on a plaisir à retrouver dès qu'arrivent les vacances dans ce décor naturel. Un vrai camping à Martigues et à côté duquel un faux a été construit exprès pour les besoins de la série. Au fil des années, cette fiction est devenue indissociable de son acteur principal Laurent Ourmaque. Pourtant, au départ, elle avait été imaginée pour Vincent Lagaffe, à l'époque animateur sur TF1. Les scénaristes en avaient fait un personnage très sportif, pratiquant jet-ski, moto, planche à voile. Finalement, Lagaffe quittant la chaîne, c'est à Laurent Ourmaque qu'on proposa le rôle de Tom Delorme, le propriétaire du camping. Les scénaristes en firent du coup un personnage beaucoup moins tête brûlée que dans la première version. J'ai demandé au comédien si en 20 ans, son rôle à l'écran avait autant évolué que lui-même dans la vraie vie.
5: Oui, je pense qu'on s'est servi mutuellement l'un et l'autre. Tom a évolué en même temps que moi, j'ai évolué en même temps que Tom. J'ai commencé finalement à interpréter Tom. C'était un jeune directeur de camping qui n'avait pas forcément beaucoup d'expérience dans l'entreprise, de gérer une clientèle, de faire vivre un lieu. Et en parallèle, moi j'étais un jeune comédien. Je venais plutôt du monde de la scène et du café-théâtre. Moi, je suis devenu un comédien qui a appris un peu plus le monde de la télévision sur le plateau de tournage. Oui.
0: Et en deux décennies, le comédien aura eu également l'occasion de passer derrière la caméra pour réaliser au moins un épisode par saison. Il n'empêche, 20 ans dans une carrière, c'est pas rien. Alors, est-ce que Laurent Ourmaque se voit porter encore les tongs 20 ans durant ou songe-t-il parfois à céder les clés du camping ?
5: J'ai envie de répondre les deux. J'ai envie encore d'être là dans 20 ans parce que c'est une aventure incroyable et une chance inouïe de pouvoir déjà se dire qu'on a fait vivre une série pendant 20 ans et qu'elle a su rencontrer son public et le renouveler et le conserver malgré l'évolution des médias en 20 ans. On est arrivé, il n'y avait que 6 chaînes de télévision et en même temps, il faut savoir s'arrêter un jour. Mais on se dit secrètement entre nous que le plus tard sera le mieux.
0: Ouais. Il lui reste beaucoup de trimestres à Tom ?
5: Je sais, je crois qu'il va bosser au moins jusqu'à 65 ans. Oui, donc bon. Il lui en reste encore quelques-uns.
0: En attendant de prendre sa retraite, Camping Paradis, c'est à voir ce soir, 21h10 sur TF1. C'était ce samedi à Rognac, dans les Bouches-du-Rhône. Pour cause de météo capricieuse, Amir a été contraint d'annuler son concert, mais bon, il a voulu improviser un petit set acoustique au milieu du public guitare-voix. Il est ici, Amir, ce matin, à 5h25, sur votre radio locale, à l'Imparfaite.

0: Merci d'avoir choisi ici pour démarrer la journée. Il est 5h28. Dans un instant, vous avez rendez-vous avec l'info. Pour l'heure, c'est le moment de voyager dans le temps en compagnie de Stéphane Bern. Ce matin, retour au début du 19e siècle dans les ruelles animées de Lyon.
1: Imaginez une petite boutique où l'on vient à la fois pour se faire soigner et pour se moquer. Un dispensaire du rire. Remontons en 1808 à Lyon. Laurent Mourguet est un arracheur de dents, un métier rude et souvent mal payé. Pour distraire ses patients entre deux molaires qui sautent, pendant les soins donc, il improvise des spectacles de marionnettes dans sa boutique.
2: Moi, je construis des marionnettes.
1: Histoire de faire rire avant de faire crier. Ah ! Suspendue par des ficelles, elle raconte des histoires drôles, parfois absurdes, souvent acerbes. C'est là qu'apparaît Guignol, petit héros sous un bonnet et armé de son fidèle gourdin. Une sorte de CRS, mais version bonne humeur. Dans les ruelles et les foires, Mourguet installe son théâtre miniature. Souvent un simple rideau tendu entre deux chaises, on est plus brocante que Broadway. Mais l'ambiance est au rendez-vous. Les enfants s'attroupent, les adultes rient et derrière le comique se glisse une critique des puissants. Maître sévère, fonctionnaire trop zélé ou riche patron. Tout le monde en prend pour son grade. Les dialogues improvisés, les répliques vives et les situations absurdes transforment chaque représentation en un moment de connivence avec le public. Guignol devient vite célèbre. Les cabarets lyonnais accueillent les spectacles et les marchands ambulants invitent Mourguet à jouer pour attirer la clientèle. Guignol n'est plus seulement un divertissement, il devient une vraie voix du peuple, un moyen de rire de la société à hauteur de marionnette. Aujourd'hui encore, Guignol traverse les générations. Et finalement, il n'a jamais vraiment quitté son métier d'origine, sauf qu'il arrache des rires plutôt que des dents.
0: On va parler cinéma ce lundi matin avec l'invité des Unes de la presse, et plus particulièrement d'Hollywood et de son avenir. Tout à l'heure, 6h-10 pour l'heure, il est 5h30 l'info en France et dans le reste du monde. Ici, c'est l'heure du 90 secondes avec vous Cyril Arbeau-Redon.
3: 30 à 40 incendies combattus simultanément, dit sur France 2 le ministre de l'Intérieur Laurent Nunez, qui comptabilise 115 000 hectares parcourus par les flammes depuis le début de l'année, avec dans le même temps 13 000 départs de feu. Celui qui inquiète le plus les autorités pour le moment, c'est celui qui se trouve en Gironde. 42 000 hectares parcourus en 5 jours, un incendie à caractère erratique, complètement imprévisible. Dans ce contexte, la préfète de Gironde annonce ce matin que les colonies de vacances sont suspendues dans le département. Même chose pour les séjours de scoutisme ou les vacances pour personnes en situation de handicap. Elle incite les touristes à ne pas venir et à changer de destination. D'autres feux sont en cours ce matin en France. L'incendie dans les Landes n'est toujours pas fixé. 3600 hectares parcourus et près de 200 bâtiments détruits par les flammes à Biscarrosse. Des reprises de feux sur le massif du Gros Bessillon dans le Var et 4500 hectares touchés. 900 hectares parcourus à Corté en Corse. Aujourd'hui, ce sont 7 départements du pourtour méditerranéen des Pyrénées-Orientales au Var qui sont en orange face au risque élevé de feux de forêt. Emmanuel Macron préside ce matin à 10h une cellule interministérielle de crise consacrée aux incendies. Et puis le Tour de France, Mathieu Van Der Poel s'impose sur la dernière étape sur les Champs-Élysées à Paris. Le Slovène Tadej Pogacar remporte la grande boucle pour la 5e fois. Le jeune prodige français de 19 ans, Paul Sexas, décroche la 4e place. Le Tour de France Femmes débute samedi prochain.
0: 5h32, l'info d'ici, ce lundi matin, 220 000 personnes évacuées en Gironde à cause d'un incendie complètement incontrôlable.
3: Des milliers de pompiers sont mobilisés, les flammes se trouvent à une quinzaine de kilomètres de l'agglomération bordelaise. Alors, certains Girondins quittent le département, parfois dans la précipitation. En gare de Saint-Jean, hier, les quais étaient bondés. Juan Chassin.
4: Julie, bordelaise, attend son train. Il doit permettre de l'emmener suffisamment loin de Bordeaux, en fumée.
5: Je vais dans Lot-et-Garonne, ce sera mieux, je pense, niveau qualité d'air.
4: Direction Agen pour elle. Voilà quelques heures que la jeune femme de 27 ans a décidé de rentrer chez ses parents.
5: Pour éviter toutes les fumées, tout ce qui est un peu toxique, quoi. Je vais revenir travailler ensuite. J'ai fait un gros sac au cas où on ne puisse pas revenir.
4: Avec l'essentiel, dit-elle, des vêtements et sa tablette. L'essentiel, d'autres espèrent le retrouver bientôt.
6: Le train, il est à 11h.
4: Assis sur un banc, Thomas, 17 ans, regarde fébrile son écran de téléphone où défilent les images de chaînes d'infos en continu.
6: Je regarde voir si l'incendie n'arrive pas vers ma maison parce que j'ai très peur. Ça fait plusieurs jours qu'on s'inquiète. Vous voyez que le feu évolue beaucoup.
4: Sa famille et lui ont été contraints de quitter leur maison de Marcheprime, commune de l'agglomération bordelaise, évacuée. Pourtant, c'est seul qu'il s'apprête à embarquer pour Casteljaloux chez ses grands-parents. Au moment de l'alerte reçue sur son téléphone, il était en train de célébrer un anniversaire chez un ami.
6: J'ai entendu mes parents hier m'appeler, me dire qu'ils allaient être évacués. J'ai un peu stressé toute la nuit, j'ai pas dormi. Mes parents sont en voiture, ils m'ont pris mes affaires.
4: De quoi patienter, dit-il, le temps que les incendies cessent et qu'ils puissent rentrer chez lui.
3: Le reportage d'Erwan Chassin sur votre radio locale ici, et des habitants qui fuient aussi face à la dégradation de la qualité de l'air. L'Observatoire Atmo place 4 départements de Nouvelle-Aquitaine en rouge face au dépassement du seuil d'alerte de pollution aux particules en suspension. Il s'agit de la Gironde, des Landes, de la Dordogne et du Lot-et-Garonne. Par ailleurs, en raison des incendies, le trafic des trains est interrompu depuis hier et jusqu'à nouvel ordre au sud de Bordeaux en direction d'Arcachon, d'Andail et de Tarbes. Bon, jette un coup d'œil sur le ciel, Johan, et c'est une journée d'été pour ce dernier lundi du mois de juillet.
0: Notamment sur les régions de l'ouest ainsi que le sud-est. En revanche, ce matin, on relève des petites perturbations sur la région de l'est. Quelques faibles précipitations également dans le sud-ouest et le massif central. Et puis une matinée très ensoleillée sur le pourtour méditerranéen avec des températures qui vont être très élevées encore ce matin. Des températures aujourd'hui en début de matinée, 17 à Bourges, 16 à Aurillac, 19 à Strasbourg, 22 déjà en milieu de matinée à Marseille. Et puis dans l'après-midi, les températures qui vont évidemment logiquement s'élever en France avec des températures de saison tout de même, 21 à Cherbourg, 26 à Rennes, 29 à Lyon et pour la maximale 34 à Montpellier. Cet après-midi chez vous, comment ça se passe? Vous nous envoyez vos petits messages, vos températures sur la page Facebook d'ici, comme l'a fait Vladimir qui vit à Villefranche-sur-Mer sur la Côte d'Azur. Chez lui ce matin, il fait 23 degrés. On salue également Kevin qui nous écoute en Alsace, à Mulhouse, 19 degrés ce matin, ciel partiellement nuageux avec un vent de sud-ouest. Et puis enfin Thierry, lui, vit à Barville en Gâtinais dans le Loiret. Il fait 15 degrés tous les jours ici dès 5 heures. On fait la météo ensemble.
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0: Merci d'avoir choisi ici ce matin, ce lundi, dernière semaine du mois de juillet. On la démarre ensemble avec ce classique des classiques. Voici Eric Clapton, Leila, sur votre radio locale.

0: soyez les bienvenus. Ici dès 5h, on écoute les chansons qui font du bien.
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0: Et même pendant l'été, on reste vigilant face aux entourloupes en tout genre. Ce lundi, au menu de C'est pas vrai, Cyril, les arnaques qui profitent de nos sentiments.
2: Oui, Johan, vous vous souvenez de cette Française qui était tombée amoureuse d'un faux Brad Pitt? Eh bien, figurez-vous que ce genre d'histoire est bien plus courante que ce que l'on pense. Aude Razo nous dit tout dans un instant.
0: Et pour la musique, le groupe Toto sera bientôt de la partie. Africa, un standard de la pop des années 80, toujours au goût du jour, grâce à votre radio locale. Et ce matin, on accueille Eliane. Bonjour Eliane.
2: Bonjour Eliane.
0: Eliane, est-ce que vous êtes avec nous ce matin? Est-ce que vous nous entendez? Eliane qui, si je ne dis pas de bêtises, est en Isère, a priori, qui est au téléphone. Enfin, je l'espère, du moins. Eliane, vous êtes avec nous ou pas?
2: Alors, je crois que la règle, c'est que si l'auditeur ne répond pas, c'est moi qui remporte le paqueté.
0: Très bien.
2: Je alors, crois que c'est ça la règle.
0: À toutes fins utiles, il y a un paqueté avec tout au long de cette semaine, évidemment les habituels, la fameuse paire de lunettes qu'on vous fait encore gagner jusqu'à la fin de la semaine. Celle pour pouvoir regarder en toute quiétude l'éclipse du soleil le 12 août prochain. Et puis, cette semaine aussi, on vous fait gagner le roman d'Agnès Martin Lugan, s'appelle L'homme des mille détours, et c'est un roman qui se passe en partie à Saint-Malo. 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Vous êtes là avec nous, Eliane, bonjour.
3: Oui, bonjour Yann.
2: On vous a retrouvé.
0: Moi, j'ai eu très peur. Je me suis dit, elle s'est rendormie.
3: Je me suis perdue.
0: Comment vous allez ce matin?
3: Ça va très bien, je suis contente de vous retrouver, puis je vous souhaite une bonne journée à tout le monde. Hein.
0: Également, on m'a dit que vous étiez une grande voyageuse, que vous n'arrêtiez pas de bourlinguer.
3: C'est ça, tout à fait, c'est ma passion.
0: Vous étiez où, récemment?
3: Là, j'arrive de l'Ouzbékistan, là.
2: Ah, magnifique.
0: Et vous partez où?
3: Ah oui, comment?
0: Et vous allez où maintenant, prochainement?
3: Ben, je pense que l'année prochaine, ce sera beaucoup plus près, parce que maintenant, je suis âgée et que j'hésite d'aller trop loin. Donc, je pense que l'an prochain, ce sera style Écosse ou un pays comme ça. Alors, voilà.
0: Quand même,
2: très beau quand même.
0: Mais alors, non, mais prochainement, il paraît que vous partez en yourte avec votre fille.
3: Voilà, ma fille est dans un camping pour l'été, donc du coup j'ai loué une yourte pour retrouver mes petits-enfants avec lesquels je vais passer une semaine.
0: Bon, qui vous a donné le goût des voyages comme ça, vous, Eliane?
3: On va dire que je suis née avec. Depuis toute petite, j'ai toujours rêvé de faire des voyages. Et puis dès que j'ai pu, toute seule, je suis partie en stop avec la première fois très peu d'argent. Et ma première destination, c'était la Camargue. Et puis après, j'ai eu très envie de connaître, d'aller plus loin, de connaître d'autres gens et d'autres façons de voir. Et maintenant, je pense que j'en suis à 85 pays que j'ai visités.
0: Eh bien, bonne route à vous. On va vous souhaiter bon vent. Et puis tiens, justement pour faire la route, on vous envoie chez vous le paqueté. Vous allez voir, c'est un sac aux couleurs de votre radio locale. Je vous souhaite une bonne journée, je vous embrasse Eliane.
3: Moi aussi, je vous souhaite une bonne journée à tous. Au revoir, merci.
0: Au revoir, on continue cette émission. Puis tous les matins, vous êtes ici les bienvenus sur l'antenne de votre radio locale. 5h43, bon réveil à vous.
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0: 5h44, chaque matin ici, c'est pas vrai, votre rendez-vous pour éviter de vous faire avoir. Aude Razo, ce matin, les affaires d'arnaque amoureuses fleurissent sur Internet. Vous nous donnez les bons conseils, justement, pour ne pas se faire avoir.
6: Oui, on va se pencher sur ces histoires parce que ça peut tous nous arriver. C'est ce que je dis toujours, mais j'insiste. Alors, on sourit un peu forcément quand on entend l'histoire de cette Japonaise qui est tombée amoureuse d'un faux astronaute. Il lui dit que son vaisseau spatial est attaqué, qu'il a besoin d'oxygène. Il lui demande son aide pour acheter de l'oxygène. Il lui a extorqué comme ça près de 6 000 euros. Plus grave encore, on a toujours en tête Anne, cette Française qui a donné plus de 800 000 euros à un faux Brad Pitt. Histoire assez folle là aussi. Mais parlons-en parce que vous, les auditeurs, vous êtes quelques-uns à me demander conseil. Vous aussi, vous tombez parfois dans ces arnaques amoureuses. Et non, ce n'est pas drôle. Non, ce n'est pas honteux. Oui, il faut en parler. Ça touche beaucoup plus de monde que ce qu'on croit.
0: Aude, vous avez notamment reçu le mail d'une auditrice assez désespérée.
6: Oui, elle s'appelle Catherine. Elle me dit qu'elle est harcelée par un faux Joël Lambert. Alors, petite recherche parce que je ne connaissais pas. C'est le nom d'un acteur, en fait. Il a joué, entre autres, dans American Sniper, le film de Clint Eastwood. Catherine est assez désespérée, effectivement. Elle me dit qu'elle a donné beaucoup d'argent à cet imposteur. Donc, comment faire pour ne pas se faire avoir? Premier conseil, c'est la règle d'or. Ne donnez jamais d'argent sur Internet à quelqu'un que vous ne connaissez pas. Même si vous l'aimez bien, que vous discutez depuis des mois, qu'il est gentil, attentionné. Dès qu'il commence à parler d'argent, vous arrêtez tout. Deuxième conseil, si quelqu'un trouve toujours une bonne excuse pour ne pas vous rencontrer, vous parler de vive voix, ce n'est pas votre âme sœur, c'est un menteur et puis c'est tout.
0: À demain, Aude Razzo, et puis pour retrouver tous les conseils utiles de C'est pas vrai, une seule adresse ici.fr à l'onglet arnaque. Il est 5h45. Je vous lis le SMS que vient de m'envoyer Benoît Prospero. Ce matin, on va tenter de garder les yeux immobiles comme un hibou. Restez donc avec nous dans un instant. Le monde merveilleux du vivant, juste après Marine sur les ondes d'ici.

0: Bonjour, bon réveil, 5h48. Allons donc écouter la nature de très près. Ce lundi, dans le monde merveilleux du vivant, trois choses à savoir sur le hibou. Bonjour, Benoît Prospero.
1: J'arrive pas. Au programme, œil, audition et rotation. Première chose à savoir, vous savez, quand on regarde un hibou, on dit « Oh, qu'il a de beaux yeux !» Et c'est vrai qu'on dirait presque un humain. Eh bien non, le hibou n'a pas les mêmes yeux que nous. Alors, pourquoi sont-ils si différents? D'abord parce que nos yeux sont en forme de sphère et les yeux des hiboux en forme de tube. Et ils sont immobiles. Et s'ils sont comme ça, c'est parce qu'il y a une bonne raison. C'est pour qu'ils puissent se concentrer uniquement sur leur proie et ne pas la perdre de vue. Et vous allez me dire, oui, mais s'il veut regarder sur le côté, il fait comment? En fait, il est obligé de tourner la tête. Et pourquoi il est meilleur prédateur que nous? Parce que les yeux du hibou laissent entrer jusqu'à 3 fois plus de lumière que ceux de l'humain.
0: Et c'est pour cette raison qu'il voit la nuit?
1: Alors oui, mais pas seulement. Deuxième chose à savoir, oui, effectivement, le hibou a une super vue. Mais si c'est aussi un bon chasseur, c'est parce qu'il a aussi un système auditif absolument hors du commun. Et plus exactement, quand il entend le moindre bruit, le hibou est capable, dans l'instant, de déterminer d'où vient ce bruit. À partir de là, il suit son instinct et se lance en direction de sa cible.
0: Et c'est vrai que tous les hiboux ne sont pas forcément nocturnes.
1: Ah ben oui, c'est vrai, certaines catégories de hiboux n'ont aucun problème avec le soleil. Ils supportent parfaitement le soleil. Et suivant les hiboux, certains supportent aussi bien la lumière du jour que celle de la nuit. Certaines espèces préfèrent carrément le jour que la nuit. Et au-delà de ça, troisième chose à savoir, je vous le disais, il y a un instant, les yeux du hibou sont immobiles. Alors vous allez me dire, mais comment il fait pour voir sur les côtés? Son secret, c'est qu'il peut tourner sa tête, je vous l'ai dit, mais à 270 degrés. Pour vous donner une idée, nous, les humains, on peut tourner notre tête seulement à 180 degrés. N'essayez pas de faire comme le hibou, je vous vois là, ou alors prévoyez vite un rendez-vous chez l'ostéo. Bref, ceci lui permet de voir autour de lui et donc derrière lui, ce qui est quand même plutôt pratique dans ce cas précis. Appelle-moi Pâquerette et regarde-moi t'aimer un peu, beaucoup, passionnément, à la folie. Le monde vivant est merveilleux. Et pour toutes ces infos, un grand merci au Muséum National d'Histoire Naturelle. Pour en savoir plus, rendez-vous sur mnhn.fr.
0: C'est un poète de la nature, ce Benoît Prospero, que vous retrouvez demain, même heure, même antenne, et en replay, en podcast, sur le site ici.fr.
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0: 6h10, à la une de la presse ce lundi, il est question du temple du cinéma américain.
3: À l'occasion d'une série consacrée par le journal La Croix aux métamorphoses d'Hollywood, avec nous par téléphone le rédacteur de la série.
0: Bonjour Stéphane Dreyfus.
4: Bonjour.
0: En quelques mots, cette série que vous consacrez à Hollywood, que raconte-t-elle?
4: Cette série sur les métamorphoses d'Hollywood, elle cherche à raconter de façon un peu incarnée en fait les mutations que vit l'industrie du rêve, et ce sont donc des professionnels, des experts, des cinéphiles qui nous racontent à leur manière comment ils perçoivent ces transformations. Donc on a par exemple aujourd'hui une actrice qui est devenue aujourd'hui l'une des figures de proue de la défense de la création humaine face à l'IA qui est de plus en plus présente à Hollywood.
0: Quels sont les dangers justement de l'IA aujourd'hui très concrètement à Hollywood? Est-ce que l'IA va finir par avoir la peau d'Hollywood et de son industrie, c'est-à-dire les acteurs, les réalisateurs, les techniciens?
4: Alors, je ne sais pas si l'IA va avoir la peau d'Hollywood. Je n'ai pas de boule de cristal. Il faut savoir qu'Hollywood s'est de tout temps adapté aux mutations technologiques de façon plus ou moins agile, avec plus ou moins de casse. Aujourd'hui, l'IA progresse à toute vitesse à Hollywood, mais à bas bruit. Elle aide à l'écriture de scénarios, au développement de concepts de films. Évidemment, on pense aux voix de doubles digitaux. Et donc, cette infiltration, elle peut nuire effectivement à la créativité des réalisateurs, des scénaristes d'Hollywood qui s'en inquiètent et qui continuent à veiller au grain pour éviter qu'elle ne s'infiltre partout.
0: Un mot, Stéphane, sur l'Odyssée de Christopher Nolan, qui est actuellement à l'affiche. Ça, c'est un film à grand spectacle dans la plus pure tradition des blockbusters hollywoodiens.
4: Tout à fait. À Hollywood, restent des grands réalisateurs, on pourrait dire des artisans, parce que Christopher Nolan n'a pas recours à des effets spéciaux numériques. Il travaille un peu à l'ancienne, dans des décors réels. Alors, tout ça a un coût, évidemment, parce que le film a coûté 250 millions de dollars. dollars, mais ce succès est quand même dans une certaine mesure rassurant. Parce que je pense que les spectateurs aiment voir ces films comme ils aiment acheter des vinyles, c'est-à-dire que ils aiment encore avoir face à eux, avoir sur l'écran quelque chose qui leur est familier.
0: L'histoire d'Hollywood, c'est un peu l'histoire des États-Unis tout court.
4: Hollywood raconte une partie peut-être de l'histoire plutôt du capitalisme américain, c'est-à-dire à sa capacité à s'adapter au goût du public, à l'air du temps et à digérer les nouvelles tendances et les absorber pour en faire des succès en salle.
0: Les Métamorphoses d'Hollywood, c'est une série estivale toute cette semaine à découvrir dans La Croix. Bonne journée Stéphane Dreyfus et merci d'avoir été des nôtres ce matin.
4: Merci à vous Johan.
0: Ce lundi, on vous parle d'un phénomène à la fois très récent et très étrange, les teenagers, ces seniors qui se comportent comme les teenagers, ce programme de ces tendances. Le temps d'écouter Africa Toto sur votre radio locale, ici, 5h54. Bon réveil.

0: Vous écoutez ici, avant de retrouver le journal de 6h pour faire le point sur toute l'actualité dans votre région, nous accueillons comme tous les matins Muriel Jordan pour ses tendances. Avec vous Muriel, ce matin on se penche sur un phénomène qui concerne les seniors.
1: Ouais, vous avez vu tous ces seniors qui soulèvent de la fonte, voyagent partout et sont totalement hyperactifs. On les appelle les teenagers. Ils cassent les codes du troisième âge. La maison de retraite, le tricot, les pantoufles, très peu pour eux. Je vous présente Alain Perrault, plus connu sous le nom de Alain Gustave, influenceur sport sur Instagram. 270 000 abonnés. Alain a 80 ans et les biceps d'un mec de 30 piges. Je l'ai découvert grâce à un reportage de nos confrères de France 3 Alpes.
2: Bon, il y a longtemps que je dis qu'on peut bien vieillir et que la vieillesse est une nouvelle liberté. Instagram, c'est purement par hasard. Je n'ai pas du tout prévu ça. Mais c'est vrai que ça a répondu à un message. Donc le message est bien passé. Et j'étais surpris moi-même.
3: Donc là, il y avait 120 kilos sur le chariot. Puis on va se rapprocher de du poids de compétition. Donc on va mettre 150, je pense que ça va aller.
2: 150,
3: oui. Allez.
1: Ces teenagers, mi-seniors, mi-ados, vivent leur retraite comme une seconde adolescence, sauf qu'ils ne réclament pas d'argent de poche, ne portent ni bague dentaire, ni gouttière, et ils ne réclament pas un téléphone à 800 balles pour Noël.
0: Ok, donc ces teenagers, Muriel, ont plus de 65 ans, ils ont quitté la vie active, et ils en ont marre des clichés qui leur collent à la peau, c'est ça ?
1: C'est ça. Alors, ils sont tout de même bien contents de rafler les réductions seniors, hein, payer moins cher le ciné, les transports. Mais ils veulent s'affranchir de l'étiquette senior troisième âge, car ils se sentent jeunes et énergiques, soit tout l'inverse de ce jeune de 30 ans que je croise par hasard dans la rue.
4: Moi, je me sens vieux, déjà, à 28 ans. Je tiens moins l'alcool, déjà. Un petit peu, ça commence déjà un petit peu à se durcir de ce côté-là.
1: Oui, parce que vous savez qu'il existe des jeunes vieux, hein. On en trouve pas mal dans les universités d'été des Républicains. Laurent Wauquiez, par exemple, ça fait bien, je sais pas, 30 ans qu'il fait vieux. Sur TikTok aussi, il existe des milliers de vidéos de jeunes de 25-30 ans qui assument kiffer les activités de mamie et rester à la maison en pantoufles pour jouer au Scrabble.
5: Bah ça, on peut être vieux à 40 ans comme on peut l'être, ne pas l'être à 80, ou c'est dans sa tête, mais bon, les articulations sont là quand même, hein. Moi, j'ai un médecin qui m'a dit gentiment, vous faites 8 ans de moins. Vous m'avez pas vu au saut du lit. Je suis dans ma 80e année sur ma tombe. Non, je rigole.
1: Alors, je croise aussi Michelle, 77 ans, qui habite dans les Bouches-du-Rhône. Elle, son kiff, c'est la danse. Elle est un peu teenager sur les bords.
6: Alors, vous, donc, c'est quoi
7: nos danses à nous de notre génération. Valse, Java, cha-cha-cha. Ah oui.
1: Ah ben dites-moi alors ce que vous ressentez quand vous dansez, qu'est-ce que ça vous fait ?
7: On est bien après. C'est comme si on avait fait de la gymnastique.
1: Donc la philosophie de vie des teenagers pourrait se résumer à ce que raconte ce monsieur.
8: Ma philosophie, je fais ce que je veux, où je veux, quand je veux.
1: Bref, être un teenager aujourd'hui, ça devient tendance. Moi, de toute façon, je me considère jeune tout court parce que.
9: Madame, oui. Vous voulez vous asseoir ?
1: Oh, non mais j'hallucine. On vient de me proposer une place dans le métro. Allez. Mais vous me donnez quel âge ? Bon, je suis passée dans la catégorie senior direct.
0: Mais non, vous aurez toujours 20 ans, Muriel Jordan. Et d'ailleurs, on vous retrouve demain, même heure, même antenne. On vous souhaite une belle matinée, première de la semaine. On vous souhaite une belle journée et on vous retrouve demain ici, dès 5h. Excellente journée.
10: Merci beaucoup, Johan. Et bonjour, l'équipe d'Ici Lorraine à vos côtés. Très heureuse d'entamer cette nouvelle semaine avec vous. Comme toujours, sous le signe de l'actu locale, de la musique, de la bonne humeur. Et pour vous donner le sourire, j'ai de quoi occuper vos vacances avec les enfants. 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
10: Bon réveil à l'écoute de votre radio locale Ici Lorraine, 6h. Le journal François Pelleret, bonjour.
12: Bonjour Marion Becker, bonjour à tous.
10: Des dizaines de personnes sont venues aider à remettre en état un terrain de foot abîmé par des caravanes de gens du voyage.
12: Oui, l'appel lancé par le club de Lixin-les-Roulins a bien été entendu. Mi-juin, des gens du voyage se sont installés et sont restés pendant 3 semaines avec leur véhicule sur cette commune qui est située entre Forbach et Sarreguemines. À leur départ, il y avait du nettoyage, ce qui a été fait donc avant-hier, Héloïse Roger.
13: Sur le terrain, Daniel avance tout doucement.
14: Il faut un peu de temps, être minutieux et bien scruter le sol. Comme on peut le voir là, vous voyez, il y a partout des mégots de cigarettes. Donc il faut regarder en profondeur, des fois lever un peu l'herbe.
13: Ce retraité est muni, comme tout le monde ici, d'une paire de gants noirs et d'un grand sac poubelle bleu.
14: On remet ça là devant, sur le tas que vous voyez à l'entrée du stade.
13: C'est votre premier sac ?
14: Deuxième. On y trouve un peu de tout. Des câbles électriques, des jouets d'enfants, des pinces à linge, un peu de tout.
13: Ils sont plusieurs dizaines, comme lui, à avoir répondu à l'appel du club. Fernand aussi, ce bénévole enfant de Lixin, a passé de nombreuses heures et années sur ce terrain de foot. Alors le voir abîmé l'a rendu...
15: triste, ça m'a fait mal, là.
13: au cœur. Voilà. Difficile à digérer, surtout que ce terrain n'appartient pas à la commune, mais au club lui-même, Thomas Muller et son vice-président.
6: Toutes les réparations seront à notre charge, quoi. Ils ont découpé le filet, les bancs de touche ont été, pareil, dégradés. Après, au niveau du terrain, il y a eu des allées et venues qu'on va devoir remettre de niveau avec de la terre, ressemer du gazon, de l'engrais, tout ça, c'est des frais, quoi.
13: Des frais qui n'ont pas encore été calculés, mais l'AS Lixin a dû également annuler son événement sportif annuel faute de terrain en bon état. Un manque à gagner d'environ 3000 euros.
12: La commune voisine de Kerbac a proposé son terrain de foot pour la reprise des entraînements le mois prochain. Pendant ce temps-là, ce week-end à Plapville, à l'ouest de Metz, mobilisation pour empêcher des gens du voyage de prendre position avec une trentaine de caravanes sur le parc du Breuil. C'est à côté de la salle des fêtes de Plapville. Ils étaient dans le village, bloquant la circulation hier matin. La police a fait barrage. Les espaces verts étaient bloqués dès le samedi soir parce que les repérages des gens du voyage avaient été... Ils avaient été aperçus en fait en amont. Pour dissuader toute nouvelle tentative, le maire de Plapville a décidé de labourer hier ce parc du Breuil. Et puis à Gandrange, le maire lui fait de la prévention avec des blocs de béton semi-enterrés et disposés en quinconce à l'entrée du stade de foot. Un feu de cuisine rapidement maîtrisé par les pompiers hier matin à Morsbach, à côté de Forbach. Ils ont utilisé deux lances à incendie et ils ont pris en charge un homme âgé de 65 ans, légèrement blessé.
13: En Gironde, les soldats du feu sortent d'une cinquième nuit de lutte.
12: Et l'immense incendie se trouve à une quinzaine de kilomètres maintenant de l'agglomération bordelaise et les conditions pourraient devenir encore plus défavorables à cause d'une possible remontée des températures. 42 000 hectares ont été réduits en cendres rien que dans ce département. Mais le plus sidérant, ce sont ces comportements qui persistent et qui mettent en colère la préfète de Gironde, Sophie Broca.
9: Malgré la gravité incroyable de la situation, on constate encore des comportements, comment vais-je les qualifier ? Des comportements inadmissibles et je dirais presque criminels. Voilà, dans le langage courant, sans qualification pénale, je ne suis pas procureur de la République. Pensez qu'ont été interpellés par les forces de sécurité intérieure hier un individu qui fumait dans la forêt et deux autres qui étaient en train de faire un barbecue dans la forêt. Voilà, on en est, les bras nous en tombent. Et évidemment, ces personnes ont été immédiatement interpellées et placées en garde à vue. Je ne doute pas que le procureur de la République ait la réponse ferme qui s'impose parce que c'est aussi son intention.
12: La préfète de Gironde, Sophie Broca, réunion de crise ce matin à 10h, présidée par Emmanuel Macron. Au total, 115 000 hectares ont été parcourus par les flammes à travers le pays depuis le début de l'année. Entre les incendies de Gironde et ceux du Var, 71 sapeurs-pompiers mosellans sont détachés en ce moment sur ces terrains. Et si on remonte au début du mois, ce sont près de 150 mosellans qui se sont succédés dans tous les départements frappés par de grands feux de forêt, y compris celui de Fontainebleau en Seine-et-Marne. La police allemande a abattu hier soir l'auteur de l'attaque à la voiture Bélier lors de la Gay Pride de Berlin. Il aurait couru en direction des forces de l'ordre avec une arme blanche en main. Avant-hier, il a tué une personne et blessé une trentaine lors de cet attentat. 10 jours après avoir été sanctionné par le Sénat, la Mosellane Christine Herzog se défend sur ses réseaux sociaux. « Je n'ai pas détourné un centime d'argent public », dit-elle. Elle conteste tout, parle d'une campagne de dénigrement. Christine Herzog a été lourdement sanctionnée par le Sénat pour harcèlement moral sur une collaboration et pour avoir fait travailler d'autres collaborateurs au service de son compagnon. La sénatrice a été exclue 2 semaines et privée des 2/3 de son indemnité pour une durée de 6 mois. L'arbitre du match entre le FC Metz et les Néerlandais du Fortuna Sittard avant-hier va mieux. Elle a été involontairement bousculée alors que des joueurs s'écharpaient. Elle s'est cognée la tête par terre, elle n'a pas pu terminer la rencontre. Le FC Metz a présenté ses excuses et lui a offert un maillot.
13: Tadej Pogacar intègre le cercle des quintuples vainqueurs du Tour de France.
12: Il a conclu la grande boucle hier sur les Champs-Élysées avec une confortable avance de près de 6 minutes 30 sur le deuxième. Il fait donc aussi fort que Anquetil, Merckx, Hinault et Indurain avec cette 5e victoire. Le Français Paul Sexas rate le podium à 14 secondes près, mais sa 4e place est pleine de promesses pour une première participation. Il n'a que 19 ans.
13: Il a plu cette nuit.
12: Et oui, en tout cas sur Metz, enfin, peut-être pas sur l'ensemble de l'agglomération messine, mais il a un petit peu plu, un petit quart d'heure. Dites-nous d'ailleurs sur Facebook si c'est le cas chez vous. Ce n'est pas du luxe, hein, on est d'accord, surtout que le thermomètre va encore taper vers les 40 degrés en Lorraine à partir du milieu de la semaine. Ce qui va faire bizarre, souligne le prévisionniste de Météo France, Roland Alberti, ce sera la rapidité de cette remontée des températures.
15: Aujourd'hui, on a encore des températures assez raisonnables dans l'après-midi. On est autour de 26 à 28 degrés. C'est quand même 1 à 2 degrés au-dessus des normales. Demain en journée, mardi, la température va déjà commencer à grimper un peu plus. On va dépasser les 30 degrés l'après-midi. Et c'est surtout à partir du milieu de semaine que ça va devenir compliqué, avec des températures qui vont quand même gagner 8 à 10 degrés en deux jours entre ce lundi et mercredi. On dépassera les 35 degrés mercredi après-midi. Et cette forte chaleur va se confirmer encore jeudi. Et par la suite, ça devient un peu plus compliqué parce qu'on va peut-être avoir une évolution orageuse qui se limiterait un petit peu la hausse des températures. Mais c'est encore un peu trop tôt pour savoir l'ampleur du phénomène orageux, si ça concernera vraiment tout le département. Et on a encore quand même des signaux qui montrent des températures très élevées pour la fin de semaine.
12: Voilà ce qui nous attend donc pour cette semaine en Lorraine avec Roland Alberti, prévisionniste de Météo France. Bon, maintenant, on va regarder avec vous, Marion, à 6h07, comment ça se présente.
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12: Parce qu'il fait un petit peu frais.
13: Oui, c'est ça. Le matin, on profite quand même de fraîcheur hein, depuis quelques temps. Ça fait du bien. Et d'autant plus ce matin, après ce qu'on a entendu dans le journal, cette petite pluie, je l'ai entendue, je vous le disais.
12: Cette nuit.
13: Ouais, c'est tombé un petit quart d'heure, je dirais. En tout cas, dans le secteur de Metz. Hein. C'était léger, mais ça fait du bien, ça rafraîchit encore plus. Dans le ciel, du coup, on récupère, je pense, de fait de cette nuit, quelques nuages ce matin qui devraient rapidement se dissiper au fil des heures pour retrouver une après-midi plus ensoleillée et des températures qui restent stables par rapport aux derniers jours, entre 24 et 27 degrés pour les maximales annoncées par Météo France. Ce matin, sur le Facebook, vous nous écrivez, hein, vous relevez de température, 16 degrés à Montigny-lès-Metz pour Magali, 16 à Vitry pour Laurent, 17 à Amnéville pour Fabrice, on le disait, jusqu'à 27 degrés au plus fort de l'après-midi. Ça va continuer de grimper au cours de la semaine. On peut le dire, prévoir une troisième canicule. Il va faire chaud quand même. On vous donnera pas mal de conseils en ce sens au cours de cette émission. 6h09, coup d'œil, sur vos conditions de circulation ce matin. On a déjà pas mal de monde sur l'A31 direction le Grand-Duché, c'est habituel. À partir de Hélange et jusqu'à Bettembourg, vous rajoutez déjà 5 minutes de temps de trajet au compteur. Partout ailleurs, les voyants sont au vert. On reste à votre écoute, au besoin, le 03 87 52 13 13.
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13: Très heureuse de vous accompagner sur ce début de journée avec vos artistes évidemment préférés. On va se lever, faire le café, se mettre de bonne humeur avec Jean-Jacques Goldman. Au bout de mes rêves, un message hyper positif pour commencer cette belle semaine, ce lundi. Bienvenue sur votre radio ici.

0: Love, Jean-Jacques Goldman sur Ici Lorraine.
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0: Bonjour la Moselle, bonjour le pays où on se réveille ensemble. Et je vous conseille d'ailleurs déjà de faire couler le café très très vite parce qu'il va falloir être réveillé pour profiter de la playlist Ici Lorraine et surtout de ses nouveautés. Le nouveau Zazie arrive avant la demi.
3: Peu importe.
0: Mon pêche du matin, mon petit coup de cœur du moment, pour rien vous cacher. Pour Christopher Margani, en revanche, c'est plutôt une activité manuelle qui lui fait plaisir, qui le fait vibrer, le crochet, souvent associé à tort à un loisir senior. Il cherche à le mettre en avant auprès de toutes les générations. L'histoire de notre Lorrain du jour est à suivre au cours de la prochaine demi-heure. Mais avant ça, je vous propose de retrouver les conseils du docteur Kierzek à l'approche d'une nouvelle période de canicule. Il pourrait bien nous éviter le coup de chaud.
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0: 6h14, 27 degrés aujourd'hui, 33 mardi, 37 mercredi, 39 vendredi. Ça n'a échappé à personne, les températures vont remonter. Et donc pour éviter le coup de chaud, notre médecin est là chaque matin pour partager ses conseils santé, le docteur Kierzek. Bonjour.
7: Bonjour à toutes et à tous. L'été, la chaleur peut être désagréable, mais des températures trop élevées, c'est plus que désagréable. C'est très dangereux quand on ne sait pas reconnaître les premiers signes, notamment le coup de chaleur. C'est pas juste un coup de fatigue, c'est une urgence médicale qui peut être mortel et on sous-estime souvent la violence de ce coup de chaleur. Le corps submergé n'arrive plus à baisser sa température, elle peut monter à 40 degrés en très peu de temps et dans un cas sur cinq, c'est fatal. Le problème, c'est qu'on ne le voit pas toujours venir, d'où l'importance de savoir détecter très tôt les signaux d'alerte. Il y a deux types de signes. Des signes précoces, ceux qui doivent mettre la puce à l'oreille, une soif intense, des maux de tête, des vertiges, une fatigue extrême, parfois des crampes ou une peau chaude et sèche et on ne transpire plus. Et surtout un changement de comportement. La personne tient des propos incohérents, semble désorientée, confuse. Et ensuite, si on ne réagit pas, viennent la deuxième catégorie, les signes graves. Perte de conscience, convulsion. Et à ce stade, le pronostic vital est engagé. La règle, c'est dès que vous voyez quelqu'un qui ne réagit pas normalement dès les premiers signes et qu'il fait très chaud, ben, il va falloir appeler les secours.
0: Appeler les secours, oui, mais en attendant, qu'est-ce qu'on fait ? Est-ce que les gestes de premier secours sont-ils vraiment simples ?
7: Les gestes sont très simples, ils peuvent sauver la vie en quelques minutes. Voici la conduite à tenir. On transporte immédiatement la personne à l'ombre, dans un endroit frais, voire climatisé. On va enlever les vêtements ou au moins on les desserre. L'idée, c'est d'enlever toutes les couches qui retiennent la chaleur. On refroidit ensuite le corps, on l'asperge d'eau fraîche, on applique des serviettes ou des linges humides sur tout le corps, surtout la nuque, les aisselles et l'aine. On ventile avec un ventilateur ou un journal et si elle est consciente, on lui donne de l'eau fraîche à boire par petite quantité. J'ai pas dit de l'eau glacée. Et pendant ce temps, on a bien sûr déjà appelé les secours, le 15, le 18 ou le 112. Et on ne laisse jamais la personne seule. Évidemment, je le rappelle quand même, pas d'alcool, pas de café, parce que ça aggrave la déshydratation. Les plus à risque sont les personnes âgées, mais pas seulement à les coups de chaleur, et on le voit dès les premières chaleurs. C'est les sportifs qui se croient un peu invincibles, ou les gens qui travaillent ou qui font du jardinage aux heures les plus chaudes. Donc ne surestimez pas vos capacités. Le coup de chaleur, ça peut vraiment toucher tout le monde. Allez, bon été, bonne santé, à l'écoute d'ici, bien sûr.
0: Merci beaucoup, docteur Kierzek. On se retrouve tout à l'heure pour reparler à nouveau de ce coup de chaleur. Pour la musique, il y a la playlist ici, Lorraine, évidemment. Voici The Connells pour bien se réveiller, 74-75. Bienvenue.

0: c'est pas moi qui le dis, mais plutôt notre Lorrain du jour, un habitant qui a développé une véritable passion pour le sujet, au point de la partager sur ses réseaux sociaux. Il nous raconte à votre micro, Jérémica.
1: Notre Lorrain du jour a décidé de remettre le crochet au goût du jour. Enseignant en coiffure, il a lancé il y a quelques semaines une association, l'Atelier du Crochet, situé à Folquemont. Bonjour Christopher Margani.
2: Bonjour.
1: Christopher, comment le crochet est-il entré dans votre vie ?
2: Simplement, à l'époque, ma grand-mère venait me garder quand j'avais 8 ans à peu près. Je suis allé la voir en me disant, est-ce que tu peux me remontrer les bases, le base du crochet ?
1: Qu'aviez-vous envie d'apporter aux habitants de Folquemont avec l'association l'Atelier du Crochet ?
2: Surtout que les gens qui en font se retrouvent. Et nous, on fait ça essentiellement le dimanche après-midi, parce qu'en fait, il y a des choses qui se font en semaine, mais pour les personnes qui sont actives, ben, la semaine, ils ne peuvent pas. Donc, c'était le bon compromis de faire ça le dimanche après-midi.
1: Est-ce que vous vous souvenez de votre toute première création ?
2: C'était un simple napperon, et c'est ce que je conseille d'ailleurs aux personnes qui veulent commencer à apprendre, de ne pas se lancer dans quelque chose de trop compliqué. Faut vraiment commencer avec les points de base. Et après, on peut commencer à découvrir d'autres choses.
1: Les réseaux sociaux, notamment TikTok, ont aidé à moderniser l'image du crochet.
2: Bien sûr, les réseaux ont fait en sorte de mettre en avant beaucoup de créateurs et de montrer une certaine tendance, que ça soit des châles, des gilets, des vêtements, des sacs, des chapeaux. Ça, je pense que ça a capté un plus grand nombre de gens.
1: Comment ils réagissent, justement, lorsqu'ils découvrent qu'un homme de 38 ans pratique le crochet avec passion ? Vous avez dû parfois assumer ou défendre cette passion face au regard des autres.
2: Oui, à un moment, il y a eu un peu le petit sourire en coin. Ah, tu fais ça. Bon, oui, je fais ça. Et puis, ça se passe plutôt bien et ça me plaît.
1: Tant voilà, que donc vous après, y trouvez votre bonheur, finalement.
2: Exactement. Après, je leur dis, c'est au même titre que quelqu'un qui fait de l'équitation, du foot, de la peinture, de la poterie. Si ça se trouve, dans 10 ans, peut-être que je ferai de la poterie ou de la peinture ou autre. Hein. Mais là, pour le moment, voilà, c'est vraiment ça qui me fait vibrer. Hein.
1: C'est le crochet. Vous refusez de transformer d'ailleurs cette passion en activité lucrative. Pourquoi ce choix ?
2: Pour pas me sentir obligé de devoir faire, parce qu'après, je veux que ça reste un plaisir.
1: Que diriez-vous, tiens, aujourd'hui, Christopher, à votre grand-mère, en voyant ce que vous avez construit autour de cette passion du crochet ?
2: À chaque fois, du coup, je vais lui montrer, je vais lui voir ce qu'elle en pense. Et donc, non, elle est toujours assez contente de voir mes réalisations.
1: Si l'envie de vous mettre au crochet vous prend soudainement, eh ben vous pouvez suivre les créations de Christopher sur les réseaux sociaux. C'est Christo Crochet sur Instagram. Et puis, via l'association de Folquemont, l'Atelier du Crochet, vous allez pouvoir trouver d'autres personnes passionnées et peut-être se motiver quand on doute un peu, parce que ça peut arriver quand on fait de belles créations.
2: Oui, c'est vrai. Et puis, de rester dans son coin. Et il y a des personnes qui vont faire du crochet et qui arrivent à un moment, ils vont peut-être stagner à être seuls à la maison et à regarder les vidéos YouTube. Donc ça aide d'avoir quand même un vrai contact.
1: La force du collectif. Merci à vous.
2: Exactement.
1: Christopher, d'avoir été notre Lorrain du jour. Passez une très belle journée.
2: Merci à vous. Bonne journée.
0: 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Je vous l'avais promis. Voici Zazie, peu importe, sur votre radio Ici.

0: importe.
1: La nouveauté de Zazie, peu importe, sur Ici Lorraine, 6h27. Bon, après, même si on a envie de prendre la vie comme elle vient, sans trop se poser de questions après ce titre, l'horoscope de Catherine Viguier vient quand même remettre un petit peu tout ça en question. Un zodiaque consciencieux, c'est ce qui ressort des prédictions du jour. Le détail à suivre sur votre radio Ici, évidemment.
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1: 6h28, Catherine Viguier est avec nous, bonjour.
6: Bonjour Marion, bonjour à tous.
1: Et comme tous les matins, on s'intéresse avec vous Catherine à notre horoscope. Quelle tendance pour ce début de semaine ?
6: Consciencieuse, avec la lune au Capricorne qui reçoit néanmoins des oppositions. Bélier, en cette fin juillet, vous devez vous accorder avec le reste de l'humanité, sacré défi.
7: Taureau,
6: pour vos super journées, vous vous ouvrez à de nouveaux horizons et c'est très enrichissant.
7: Gémeaux,
6: ne regrettez pas d'agir pour votre avenir. Ceux qui vous aiment vous suivront et vous comprendront.
7: Cancer,
6: vous êtes sans doute heurté par une parole, un écrit, essayez de relativiser.
7: Cher Lion,
6: tout ne dépend pas de vous, mais vous avez du mal à ne pas tout contrôler.
7: Vierge,
6: la vie sentimentale est valorisée et vos talents d'artiste également.
7: Balance,
6: composez, vous adaptez, vous savez faire. Mais bon, vous avez un avis, alors exprimez-le.
7: Scorpion,
6: c'est le jour idéal pour prendre du recul avec ce qui est lourd à porter, envolez-vous.
7: Sagittaire,
6: si vous avancez trop vite, ça peut en effrayer certains, alors trouvez le bon rythme de croisière.
7: Capricorne,
6: signe du jour, vous n'aurez pas une minute à vous, mais vous êtes motivé.
7: Verseau,
6: ce début de semaine est idéal pour vous poser, vous reposer, mercredi, ce sera à vous de jouer.
7: Poisson,
6: de belles perspectives si vous avez prévu une fête ou si vous avez un projet de rentrée.
7: Et pour nous tous, laissons-lui la parole, vous répondrez ensuite.
1: Vos désirs sont des ordres, Catherine. François Pellerin, c'est à vous pour l'info d'ici.
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8: On va parler de la jungle de Parcoursup dans 90 secondes avec ces centaines de jeunes bacheliers en Lorraine qui ne trouvent pas de solution, mais il existe une commission pour les régler au cas par cas. Le logiciel, l'informatique ne peut pas tout décider. Il faut remettre un petit peu d'humain parfois pour régler les derniers cas, mais ça représente 500 personnes en Lorraine tout de même. Mais tout de suite l'info en 90 secondes, puisqu'il est 6h30, Cyril Ardo-Redon.
9: En Gironde, la situation du feu globalement stable au cours de la nuit, dit ce matin la préfecture. Hier soir, le ministre de l'Intérieur, Laurent Nunez, parlait d'un feu erratique. Les flammes ont parcouru 42 000 hectares en 5 jours et se trouvent à une quinzaine de kilomètres de Bordeaux. 220 000 personnes ont été évacuées. Face à cette situation, la préfète de Gironde appelle les touristes à ne pas venir et à changer de destination. Elle annonce également que les colonies de vacances, séjours de scoutisme ou vacances pour personnes en situation de handicap sont suspendues. 30 à 40 feux combattus simultanément selon le gouvernement. Parmi les plus gros incendies, 3600 hectares parcourus à Biscarrosse dans les Landes, 4500 hectares touchés dans le Var sur le massif du Gros-Bessillon. 7 départements du pourtour méditerranéen des Pyrénées-Orientales au Var sont placés en orange face au risque élevé de feux de forêt aujourd'hui. Emmanuel Macron préside à 10h une cellule interministérielle de crise. Dans le reste de l'actualité, l'avenir du principal fabricant de pâte à papier en France se joue aujourd'hui. Fibre Excellence, 670 salariés à Saint-Gaudens en Haute-Garonne et à Tarascon dans les Bouches-du-Rhône. Le tribunal de commerce de Toulouse se prononce sur l'offre déposée par l'homme d'affaires Mathieu Pigas. Et puis il rejoint le club très fermé des Hino, Merckx et Anquetil, quintuple vainqueur du Tour de France. C'est le Slovène Tadej Pogacar qui s'est imposé hier sur les Champs-Élysées à Paris. Le jeune prodige français de 19 ans, Paul Sexas, décroche la 4e place. Le Tour de France femme débute samedi prochain.
1: Cyril Ardo. Giraudon qu'on retrouve à 7h30. Ici en Lorraine, le rectorat tente de trouver des solutions à des centaines de jeunes dans l'impasse, dans les méandres de Parcoursup.
8: Oui, l'an dernier, ça représentait 500 bacheliers dans notre académie de Nancy-Metz, dans cette situation-là. Mais à l'échelle du pays, ils étaient plus de 22 000. Alors, ces deux dernières semaines, les membres des commissions d'accès à l'enseignement supérieur, les CAES, se sont réunis. Ils se sont grattés la tête pour corriger les imperfections de Parcoursup. Voilà, retour au cas par cas, après les décisions prises par le logiciel. L'Aurélie Carive s'est glissée dans la commission de notre académie de Nancy-Metz.
0: Tu veux un dossier ? Tiens.
10: Ils sont une vingtaine autour de la table des chefs d'établissement, représentants d'universités, conseillers en orientation ou personnel du rectorat. Répartis en petits groupes, ils étudient méthodiquement chaque dossier papier.
11: Elle a quelques fragilités, mais c'est une élève sérieuse. Je pense qu'elle s'est trompée dans ses SP.
10: Bulletin scolaire, résultat au bac, vœux Parcoursup sont passés au crible pour arriver à formuler une ou deux propositions.
12: Il a quel bac ?
13: Alors, il a un bac général.
12: C'est anonyme.
13: Un bac général et il avait PC, ESVT, maths complémentaires.
12: On a encore des choses en licence de sciences de l'ingénieur.
13: Il n'a pas demandé SPI. Hein.
12: Ben on peut lui proposer SPI, ça peut être facile comme solution.
14: On va vraiment dans le détail de chaque dossier.
10: Valérie Anclin, présidente de la commission.
14: Puisque l'idée, c'est quand même au maximum de faire du cousu main avec les contraintes qui sont les nôtres. Évidemment, on travaille sur des places disponibles. On ne peut pas en réinventer.
10: Des fois, cela suppose de s'éloigner un peu, d'aller dans le privé, voire dans l'enseignement agricole, qui offre aussi un large panel de formations souvent méconnue. Olivier Palaise, proviseur d'un lycée à Metz.
15: Souvent, on est à la limite des vœux du gamin. On dit, allez, on va essayer, parce que là, il y a de la place, il pourrait réussir, même si c'est pas tout à fait dans son domaine, même si c'est pas exactement avec les compétences qu'il doit avoir, mais il peut réussir.
10: L'an dernier, les deux tiers des propositions formulées par la CAES de Nancy-Metz ont été acceptées. Il n'existe toutefois pas de données pour évaluer ensuite la trajectoire de ces jeunes, savoir si cet éventuel pas de côté a été bénéfique.
8: L'info d'ici de Laurélie qui arrive pour ici Lorraine. À 7h, nous irons dans deux communes, Gandrange et Lixin-les-Roulins, deux communes mosellanes luttent à leur manière chacune contre les installations illégales de gens du voyage. En Moselle, l'événement de la nuit, c'est qu'il a plu un petit peu, pas partout, mais par endroits, et ça sera terminé là pour les 15 jours à venir. Hein.
1: A priori, François, alors je suis pas devenue sur la météo aussi loin, mais on va dire qu'aujourd'hui, il n'y a pas Météo France ne prévoit pas de gouttes. Néanmoins, ça risque quand même d'être chargé en nuages ce matin, de fait de cette nuit un petit peu pimentée par la pluie. Si on veut dire, ça fait du bien. On devrait retrouver plus de stabilité dans le ciel au cours de l'après-midi, avec un soleil qui devrait s'installer et rester. Les températures, pour l'instant, encore agréables, hein, puisque dans quelques jours, on devrait connaître à nouveau des extrêmes caniculaires comme ce qu'on a déjà eu. Aujourd'hui, on commence sur du 15 degrés à Cochrane pour Micheline, 16 à Guénange pour Bernadette. Vous faites la météo, hein, je vous le rappelle, avec nous sur le Facebook, ici Lorraine, Moselle et PIO. En début d'après-midi, le mercure devrait afficher 23 degrés à Grostenquin, 24 à Sarreguemines, Sarrebourg, 25 à Thionville et Metz. Côté circulation, à 6h35, c'est vert un petit peu partout, hormis sur la 31, comme toujours. Vous êtes nombreux à prendre la route direction le Grand-Duché pour aller travailler. Des ralentissements qui commencent à partir des Langes et qui se poursuivent quasiment jusqu'à Bétembourg, dans le sens montant, déjà plus d'une quinzaine de minutes sur le temps de trajet habituel. Mais on reste motivé, courage à vous, on est à vos côtés au 03 87 52 13 13 au besoin.
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1: Et pour garder le sourire, on s'entoure d'un monument de la chanson française. France Gall est avec nous, avec Tout pour la musique. Il est 6h36, bienvenue sur votre radio Ici Lorraine et bon lundi.
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0: C'était France Gall avec Tout pour la musique sur votre radio locale. Ici Lorraine, bienvenue.
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0: Toujours à vos côtés pour commencer la journée du bon pied. Ici Lorraine, c'est aussi le partage d'informations pratiques, de bons plans pour faciliter votre vie ici en Moselle, dans le Pays Haut. Aujourd'hui, de quoi allier l'utile à l'agréable avec l'EFS, l'établissement français du sang, qui vous propose de les retrouver à Metz cet après-midi pour faire un don de sang ou de plasma, tout en profitant d'un show de magie de close-up pour être précis. Explications et toutes les informations pratiques à suivre avant 7h. Mais d'abord, à 6h41, on profite de vos sourires, de vos moments de joie. Vous les partagez chaque jour avec nous sur Ici et Lorraine. C'est ce qu'on appelle dans le jargon les petits bonheurs. Rencontre ce matin avec un homme très attaché à la ville de Metz. Après des années passées à y travailler, il adore partager sa façon de voir cette ville et les souvenirs qu'il a pu y créer. Il est à votre micro, Lucille Ménard.
3: J'en fais découvrir des fleurs, voilà, même dans les jardins. Oui, bonjour, moi c'est Fabien. Voilà, je fais partie du groupe On Marche, là, voilà, on fait de la gym comme ma collègue. Mon petit bonheur, c'est de montrer à mes collègues les petits coins, les petits racoins de Metz, hein, où je connais pendant une heure, là. Et j'avais décidé de passer à Saint-Pierre-aux-Nonains. Et je dis à l'esplanade, quand j'avais l'âge de 14 ans, il y avait une baleine qui était le long avec une chambre froide, hein, et on pouvait visiter.
4: Mais qu'est-ce qu'elle faisait là, cette baleine?
3: C'était une baleine qui avait échoué, et c'était pour qu'on voyait une baleine, hein, c'est tout simplement.
4: Donc une baleine au parc de l'Esplanade à Metz.
3: Voilà, oui. Oui.
4: Qu'est-ce que vous avez d'autre comme souvenir marquant, l'été ou à un autre moment?
3: Alors, l'été, à un moment, ils ont fait, à Saint-Pierre-aux-Nonains, ils ont fait l'Or des Dieux. Il y a un truc qui venait de, je sais pas moi, d'un musée ou quoi, une expo, et il y avait plein, et puis il y avait plein de CRS à l'époque.
4: Ah oui, avec de la surveillance, forcément. Ouais. Et vous avez passé votre vie ici, vous?
3: Ben, ma vie ici même, oui, j'ai travaillé à la ville, alors donc j'ai passé à gauche, à droite. Hein.
5: Coin, j'ai vu des beaux coins. Hein.
3: Magnifique.
5: Les enfants, je les amène aussi ici, voilà, je leur montre, je leur fais découvrir des fleurs, des
3: voilà, même dans les jardins, voilà, c'est ça, de la rhubarbe, voilà.
4: Donc votre bonheur, c'est aussi l'idée de la transmission?
3: Voilà, la transmission.
4: Qu'est-ce que vous pouvez souhaiter aux auditeurs d'ici?
3: Ben, qu'ils soient respectueux déjà. Hein, ça serait déjà le
4: respectueux de la nature, des gens.
3: De la nature et des gens. Et puis voilà. Hein.
0: Pour bien commencer la journée, les petits bonheurs à réécouter sur ici.fr. Il est 6h43. Les tests ADN, on connaissait pour les humains, mais est-ce que vous saviez qu'il en existe pour nos animaux, François?
6: Ben oui, notamment pour savoir à qui appartient cette crotte de chien sur le trottoir.
0: Ah oui, oui, c'est vrai qu'on en a entendu parler. Mais la question, c'est est-ce que c'est vraiment utile? Dans ce cas-là, oui. Mais pour d'autres choses, on va démêler le vrai du faux avec le docteur Pierre Fabin. Les conseils du veto à suivre.
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0: 6h44, notre vétérinaire, le docteur Pierre Fabin, est de retour pour partager ses conseils autour de nos animaux. Ils promettent de révéler la race, les origines, voire des risques de maladie. Les tests ADN pour nos chiens et nos chats retiennent votre attention ce matin, docteur Fabin.
11: C'est effectivement un vrai phénomène de mode. Un simple coton-tige dans la bouche de votre chien ou de votre chat, quelques semaines d'attente et vous recevez un rapport complet avec ses origines, son patrimoine génétique. Sur le papier, c'est fascinant. On découvre que son golden a un grand-père border collie ou que son chat européen a un petit côté siamois. Mais attention, tous ces tests ne se valent pas. Certains ont une vocation plaisir, d'autres un vrai intérêt médical. Et la différence est énorme. Les tests purement ludiques, ceux qui promettent de révéler la race, restent souvent approximatifs. Les bases de données ADN ne sont pas uniformes et les croisements rendent les résultats vraiment difficiles à interpréter. On peut donc les voir comme une curiosité amusante, pas comme une vérité scientifique.
0: D'accord, mais pour la santé, est-ce que c'est plus sérieux?
11: Alors oui, pour la santé, c'est beaucoup plus sérieux. Les tests de dépistage génétique, eux, sont beaucoup plus fiables, à condition de passer par un laboratoire reconnu. Ils permettent de détecter des mutations responsables de maladies cardiaques, rénales ou neurologiques, parfois même avant que les symptômes n'apparaissent. C'est une vraie avancée, car on peut adapter la prévention, la reproduction ou certains traitements en conséquence. Et pour certaines races, ces tests devraient même être systématiques. Par exemple, pour les chiens bergers australiens, les collets, les border collies, le test MDR1 est indispensable pour moi. Il permet de savoir si le chien risque de mal réagir à certains médicaments. Et ça, c'est une information vitale.
0: Donc concrètement, quand est-ce qu'il faut en faire un ?
11: Alors, en fait, ça dépend du but que vous recherchez. Si c'est juste pour la curiosité, pour connaître les origines de son animal, pourquoi pas, tant qu'on ne le prend pas pour un diagnostic précis. Mais si on a un animal de race, c'est différent. Il faut se renseigner sur les prédispositions génétiques connues et faire les tests quand ils existent. Les éleveurs sérieux le font systématiquement avant de reproduire leurs animaux, justement pour éviter de transmettre certaines maladies. Chez le chat, par exemple, certaines races comme le Maine Coon sont prédisposées à la cardiomyopathie hypertrophique. C'est une maladie du cœur qui peut être dépistée par un test ADN qui est fiable. Ces analyses permettent d'anticiper, de mieux suivre votre animal et parfois d'adapter les soins tout au long de sa vie.
0: Eh bien, c'est très intéressant de le savoir. Merci beaucoup pour ces précisions, docteur Fabin. 6h46, on continue de se réveiller ensemble, on fait couler le café dans la cuisine, on tapote le volant si vous êtes déjà, vous, les courageux sur la route, direction le boulot. Voici Sting, Englishman in New York, sur Ici Lorraine.

0: très bon Sting avec Englishman in New York sur votre radio ici, il est 6h50. Bon réveil tout le monde.
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0: Oh, ce saxo, qu'est-ce que ça fait du bien! Il est 6h51, place au 3+, ici Lorraine. Trois infos pratiques, locales, utiles et sympas à retenir aujourd'hui.
3: On commence, Marion, avec une initiative qui apporte un petit peu de magie, un geste essentiel.
0: En effet, François, la maison du don de Metz propose aujourd'hui un rendez-vous particulier. Ce lundi 27 juillet, de 14h à 16h, le magicien professionnel Morgan de Seco sera présent pour une animation de close-up. Une magie en fait qui se joue à quelques centimètres des spectateurs et qui, dans le cas de présent, est au plus près des donneurs, puisque cette animation va accompagner le don du sang et le don de plasma dans une période où, on le rappelle, les besoins restent quand même importants au cours de l'été. L'idée, c'est de rendre le moment plus convivial et de rappeler qu'un simple don peut aussi faire toute la différence pour les patients qui en ont besoin. Donc, si vous envisagez de donner, c'est peut-être l'occasion idéale de pousser la porte de la maison du don à Metz et de vivre une expérience un petit peu différente aujourd'hui.
3: Votre plus numéro 2, on reste à Metz avec une nouvelle adresse qui devrait séduire les amateurs de bonnes affaires.
0: Il est question ici de la nouvelle boutique Emmaüs, ouverte depuis jeudi dernier en centre-ville, rue de la Chèvre pour être précis. Sur place, une sélection de pièces de seconde main à prix accessible, uniquement vestimentaire et accessoires. On a des vêtements pour femmes, hommes, enfants, mais aussi des sacs, des bijoux, des chaussures. Une ouverture qui répond à plusieurs envies du moment, consommer autrement, prolonger la durée de vie de ses vêtements et trouver des articles de qualité sans se ruiner. Une nouvelle boutique qui s'inscrit dans le développement des activités d'Emmaüs Peltre hein, sur son territoire, puisque chaque achat contribue au financement des actions de l'association, tout en favorisant le réemploi. Donc notez que la boutique est ouverte du mardi au samedi de 10h à 19h et que contrairement à l'ancienne boutique de Moulins-les-Metz, il n'est pas possible d'y déposer des vêtements.
3: Une information pour ceux qui partagent leur vie avec un chien.
0: L'Eurométropole de Metz recherche de nouveaux ambassadeurs canins. Des boules de poils qui auront pour mission de promouvoir notre territoire comme destination touristique dans le cadre de plusieurs campagnes de communication. Un concours uniquement réservé aux toutous dont les propriétaires résident dans l'Eurométropole de Metz. Donc pour s'inscrire, il faut que l'animal appartienne aussi à l'une des quatre catégories recherchées et fasse mouche auprès du public amené à voter dans les prochaines semaines. Toutes les conditions du concours et le process pour participer sont disponibles sur le site de l'Office de Tourisme. L'agence Inspire Metz, un concours en partenariat avec votre radio, ici Lorraine. On poursuit en musique après toutes ces bonnes nouvelles, toutes ces infos pratiques. Voici Bernard Lavilliers en duo avec Jimmy Cliff, Mélodie, Tempo, Harmonie.

0: Tempo Harmonie, Bernard Lavilliers, en duo avec Jimmy Cliff sur votre radio ici, 6h57. Dans quelques minutes, le journal de 7h à vos côtés, François Pelleret. On va parler des gens du voyage, je crois.
1: Et des différentes méthodes pour empêcher les installations illégales.
0: On y revient dans quelques minutes.
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0: Mais d'abord à 6h57, place à votre rendez-vous. On sait qu'on est Lorrain parce que chaque jour, Nicolas Turon nous explique avec humour ce qui fait la Lorraine. Aux côtés de Fred Vielet, il s'intéresse aujourd'hui à une ville vosgienne célèbre pour son lac et qui évoque beaucoup de souvenirs.
4: On sait qu'on est Lorrain parce que quoi, Nicolas Turon?
5: Parce qu'on milite pour Gérardmer 2034.
4: D'accord.
5: C'est super, les JO d'hiver. C'est vraiment le truc de niche le plus fou qui existe.
4: Ouais.
5: Plus de niche que ça, c'est pour les guinches.
4: Mmh.
5: De traîneaux, en l'occurrence.
4: Mmh. Oui.
5: Non, ce que je veux dire, c'est que personne ne pense au curling en dehors des Olympiades.
4: C'est vrai.
5: Tous les 4 ans, on se dit
4: faux.
5: Ah, mais c'est vrai, il y a ce machin de pétanque, de glace, de machin. Une fois tous les 4 ans, on s'enflamme pour des gros Allemands qui font du skeleton. Alors, du skeleton, c'est de la luge, mais la tête en avant.
4: Ouais.
5: C'est-à-dire que tous ceux qui respectaient pas la consigne du tuyau rouge à la piscine d'Amnéville et qui se lançaient la tête en avant dans le toboggan, au risque de se cogner et de perdre des neurones, sont tous devenus athlètes de skeleton. Ou CRS. Ou conseillers départementaux.
4: Oh.
5: Ils ont perdu des neurones, quoi. Bref, des Allemands qui glissent sur de la glace, ça met en appétit. On a l'impression de voir un gros jambon de la forêt noire dans la vitrine d'une boucherie, là, sur sa glace. Et le combiné nordique et le ski alpinisme. Que des trucs qu'on déguste une fois par Olympiade, sinon ça serait indigeste. C'est comme la bûche au beurre qu'on garde pour le jour de Noël.
4: Mmh.
5: Problème avec le changement climatique.
4: Mmh.
5: Bah, le monde s'échauffe et la neige disparaît.
4: Oui, c'est vrai.
5: Avantage, les athlètes n'ont plus besoin de s'échauffer.
4: Oui.
5: Ils sont chauds tout le temps. Désavantage, le ski sur l'herbe, bah, ça abîme le matos.
4: Oui.
5: Donc la solution la plus souvent évoquée consisterait à transformer les Jeux Olympiques d'hiver en Jeux Olympiques de la montagne. On pourrait ainsi intégrer le VTT, le trail ou l'escalade dans ces Jeux d'un nouveau genre. Et à ce titre, Gérardmer serait évidemment la meilleure candidate, Lorraine, pour accueillir les Jeux de 2034. Qui mieux que les Vosges pour témoigner de cette transition neige? Il n'y a plus de neige. On imagine déjà les épreuves des Olympiades Jérômoises, du ski nautique sur le lac, bien évidemment, chasse au dahu,
4: bien sûr.
5: Concours de vitesse de rangement de boîte de chauffage, épreuve de résistance au froid en t-shirt, alors il fait moins 3 degrés, je vois pas le problème, dit le public, en t-shirt lui-même, curling au Munster, attention,
4: valide,
5: pas de triche, hein, avec le fermenté, celui qui avance tout seul à cause des verres, épreuve de cueillette de jonquilles, comme ça c'est fait pour les organisateurs,
4: c'est vrai.
5: Plus besoin d'emmerder les gamins des écoles élémentaires. Et puis si la schlitt, c'est pas une forme de skeleton respectueux de la nature, bah moi j'y comprends plus rien.
0: C'est toujours hilarant. Merci beaucoup Nicolas Turon. Fred Vielet, on sait qu'on est Lorrain parce que...
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0: Bon début de journée à l'écoute d'Ici Lorraine, il est 7h. François Pelleret aux informations, bonjour.
1: Bonjour.
0: Plapeville a résisté hier à une tentative d'installation illégale de gens du voyage.
1: Avec l'aide de la police, oui, et après de longues discussions, le parc du Breuil à côté de la salle polyvalente n'a pas été occupé par des caravanes. Le convoi a bloqué la circulation hier matin dans ce village de l'Ouest Messin. Après cet épisode, le maire de Plapeville a décidé de labourer ce parc. C'est son arme de dissuasion. À Gandrange, le maire a opté là pour une autre technique. On va voir laquelle avec vous, Héloïse Roger. Mais juste avant, vous faites une étape dans le bassin Houillé où des dizaines de volontaires se sont retroussés les manches avant-hier pour redonner vie à un terrain de football.
6: Après le passage des caravanes, le terrain du club de foot de Lixin-les-Roulins est devenu impraticable. Face à cette situation, le maire, Laurent Slavic, n'a qu'un sentiment.
7: En tant que citoyen, une grosse colère. En tant que maire, une très grosse colère par rapport à tout le fruit du travail des bénévoles tout à l'année qui a été saccagé, détruit en l'espace de quelques semaines.
6: Car le terrain leur appartient aux bénévoles. Ce sont eux qui financent tout. Le maire a tout de même souhaité les aider dans leur démarche.
7: On a mis en place une subvention exceptionnelle pour couvrir les frais de justice, 2500 euros.
6: Malgré le petit budget du village, il prévoit aussi de poser des blocs de béton à l'entrée du terrain. Un choix que font de plus en plus de communes, comme à Gandrange, où le maire Quentin Bigot a décidé même de les enterrer à moitié, ces blocs, et de les disposer en quinconce.
8: Ça permet à une petite camionnette d'entrer sur le stade, donc pour nos agents municipaux, mais ça empêche une longue camionnette plus une caravane de rentrer, puisque ça casse l'angle de braquage des véhicules.
6: Mieux vaut prévenir que guérir, assure le maire, car car dans le stade de Gandrange, des dégâts pourraient coûter très cher.
8: Un arrosage automatique sur un stade entier, on a le gymnase qui est accolé, l'eau, l'électricité, les dégâts sur la pelouse, donc ça pourrait se chiffrer en dizaines de milliers d'euros.
6: Des dizaines de milliers contre 600 euros pour l'achat de ces quatre blocs de béton.
1: Le reportage d'Héloïse Roger pour Ici Lorraine. Les fronts contre les incendies en Gironde sont restés globalement stables cette nuit. 42 000 hectares ont été ravagés rien que dans ce département. 220 000 personnes évacuées, habitants et touristes. Les feux de forêt approchent à une quinzaine de kilomètres de la métropole bordelaise. Les pompiers sortent donc d'une cinquième nuit de lutte. La Moselle apporte sa pierre à ce combat. Ils sont 71 pompiers mosellans déployés en Gironde, mais aussi dans le Var. Et depuis un mois, ils ont été 150 à se succéder dans les différents départements touchés. La solidarité est bien présente. En revanche, il y aurait des progrès à faire en matière de protection, Féline Leloir-Duhaut.
9: C'est en tout cas l'alerte lancée par la CFDT. Il faut nous donner des moyens pour nous protéger, réclame le syndicat. Le principal problème, le manque de protection respiratoire face aux fumées toxiques et aux particules cancérogènes. La CFDT pompiers réclame la généralisation de nouvelles cagoules filtrantes plus efficaces que les masques, notamment contre les particules fines. Selon le syndicat, au moins 4 pompiers ont été placés en caisson hyperbare après une intoxication au monoxyde de carbone. En outre, 84 sapeurs-pompiers ont été blessés par le feu. 10 d'entre eux ont dû être évacués. Plus généralement, les personnels sont confrontés à des feux hors normes, parfois incontrôlables. Chaleur étouffante, air irrespirable et surtout des scènes de désolation qui marquent les esprits. Les pompiers sont épuisés, soulignent différents syndicats, car les temps de repos sont très rares. Peu d'heures de sommeil, surtout peu d'endroits pour se laver et manger avant de repartir sur le terrain.
1: Alors Emmanuel Macron va tenir ce matin à 10h une cellule de crise. Avec ces chiffres là sur la table, 30 à 40 incendies en cours dans le pays et depuis le début de l'année, 13 000 départs de feu et 115 000 hectares qui ont brûlé. La sénatrice mosellane Christine Herzog conteste tout et parle d'une campagne de dénigrement à son encontre. Elle riposte sur sa page Facebook 10 jours après avoir été sévèrement sanctionnée par le Sénat. Je n'ai pas détourné un centime d'argent public. Il n'y a pas de harcèlement moral envers une collaboratrice mais un différend salarial. C'est ce qu'elle écrit. Le Sénat lui reproche en plus d'avoir fait travailler des collaborateurs au service de son compagnon. Elle écope d'une exclusion de 2 semaines et d'une amputation des 2/3 de son indemnité pendant 6 mois. La chute de l'arbitre lors du match FC Metz Fortuna Sittard avant-hier à Forbach était totalement involontaire. Il y a eu un accrochage entre plusieurs joueurs et dans la confusion, en voulant les séparer, l'arbitre est tombé, sa tête a tapé. Elle n'a pas pu reprendre le sifflet. Le FC Metz a présenté ses excuses, lui a offert un maillot. 5e Tour de France remporté par Tadej Pogacar, c'était écrit, mais il fait très fort. Un seul Merckx, Anquetil et Hino et Indurain en ont remporté 5. Quant au jeune Français Paul Sexas, à 19 ans, il prend une option sur l'avenir du Tour. Pour sa première participation, il termine 4e à 14 secondes du 3e.
0: La cueillette des Mirabelles peut débuter cette semaine en Lorraine.
1: Toujours plus précoce, on était habitué à attendre la mi-août, mais désormais c'est fin juillet, conséquence du dérèglement climatique. Néanmoins, la Mirabelle aime la chaleur, nous rassure ce producteur qui est installé à l'est de Verdun, Hervé Imbert, à 50 hectares à Annonville, sous les côtes.
10: Cette année, avec les conditions caniculaires que l'on vient de subir et qu'on subit encore, la récolte s'avance d'une semaine environ par rapport à une date, on va dire, dite normale ces dernières années, mais qui a déjà avancé d'une quinzaine de jours par rapport à ce qu'on a pu connaître il y a 20 ans. Il faut savoir que les arbres ont bien sûr souffert de ces conditions de sécheresse, mais la Mirabelle est une espèce qui est quand même rustique, et jusque maintenant, les arbres, même s'ils ont eu des périodes de latence, la Mirabelle sera plutôt prometteuse. Bon, il y aura un peu de vert au niveau de la coloration, mais le sucre est en train de monter rapidement lié aux conditions, bien sûr, météo, et donc on aura des fruits qui seront sucrés.
1: On ira plus longuement tout à l'heure à 7h30 au milieu des mirabelliers d'Hervé Imbert à Annonville sous les côtes dans la Meuse. Quant à la coopérative Végafruit, le coup d'envoi de la cueillette des Mirabelles est fixé à mercredi pour les 150 et quelques producteurs lorrains qui y adhèrent.
0: Et c'est reparti pour un tour au thermomètre.
1: Ouais, avec des 38-40 degrés en Lorraine à partir de mercredi, 20-22 les nuits. Alors on ne parle pas de nouvelles canicules mais d'une énième vague de chaleur qui en rappelle d'autres, nous dit service prévisionniste de Météo France en Lorraine, Roland Alberti.
11: On va avoir quand même des pics de chaleur qui seront comparables à l'intensité de la chaleur que nous avons vécue en 2003. Ce qui est surtout notable cette année, c'est que ça va être quand même, si on va jusqu'à la canicule, ça sera la troisième canicule d'affilée, c'est la quatrième vague de chaleur depuis le début de l'année. Depuis 1947, c'était jamais arrivé d'avoir autant de vagues de chaleur sur une même année. Ça commence à devenir compliqué. Et c'est aussi très compliqué au niveau des précipitations. Donc actuellement, là, pour le mois de juillet en Moselle, on est à peine à 25% de ce qu'on attend sur un mois de juillet classique. Pour l'ensoleillement, on a déjà plus de 280 heures de soleil pour le mois de juillet. Et la normale est autour des 230 heures. Et il faut remonter à juillet 2022 pour avoir plus. On avait eu environ 350 heures d'ensoleillement.
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1: Alors après les prévisions de la semaine de Roland Alberti, voyons pour ce matin, j'ai envie de dire Marion, profitons de la fraîcheur.
0: Oui, elle est là, 15 degrés à Creutzwald, 16 à Verdun pour Eric, 16 à Forbach. Également, vous faites les relevés de température, la météo ce matin avec nous sur le Facebook, ici Lorraine, Moselle et PIO. J'annonçais des nuages après cette petite pluie qu'on a eue au cours de la nuit. D'après ce que je vois à travers la fenêtre, le soleil a l'air déjà d'être présent. Donc
1: écoutez,
0: profitons-en, j'ai envie de dire, revenons sur nos propos. Le soleil déjà présent sur ce début de journée, malgré les nuages qui pourraient peut-être être un peu de la partie en ce début de journée et qui vont se dissiper. On devrait profiter de beaux rayons de soleil sur la fin d'après-midi. Les températures qui vont pas grimper trop fort pour l'instant. En début d'après-midi, on devrait avoir 23 à Grostenquin, 24 dans le secteur de Sarreguemines, Forbach, Sarrebourg, 25 pour Thionville, Metz, Famec, Cierque-les-Bains. Et vous le disiez, François, au cours de la semaine, on pourrait atteindre pratiquement les 40 degrés à nouveau. Donc voilà, pensez, évidemment, même s'il fait pas si chaud que ça pour l'instant, à vous hydrater, vous protéger du soleil. C'est pas parce qu'il fait pas très chaud que ça tape pas. Concernant vos conditions de circulation, toujours des difficultés sur l'A31, hauteur de Canfuns en se montant direction le Grand-Duché jusqu'à Bettembourg, ça coince, mais c'est habituel. Sur les routes annexes, j'ai envie de dire, sur la D15 en direction de Vol-Morange, les mines direction le Luxembourg, vous êtes nombreux à l'emprunter aussi ce matin, donc prudence dans la zone. Et puis sur l'A30, quand vous redescendez vers Metz à hauteur de Hucange, il y a l'air d'avoir des ralentissements. Je pense que c'est lié aux travaux dans la zone, mais prudence quand vous arrivez dans le secteur, on lève le pied. Partout ailleurs, les voyants sont au vert. On reste à votre écoute. Au besoin, vous jouez la carte de la solidarité ici Lorraine au 03 87 52 13 13.
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0: Et pour se réveiller avec le sourire, voici Sir Elton John avec I'm Still Standing. Ici Lorraine pour vous accompagner. Bon réveil, bon café, il est 7h10.

0: Mariah, bah oui, on chante ce matin. Elton John, I'm Still Standing sur Ici Lorraine.
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0: Bon lundi avec Ici Lorraine, lundi 27 juillet. Le moment de souhaiter une bonne fête aux Nathalie que vous connaissez. Un joyeux anniversaire aussi à vous qui êtes nés en ce jour, ce 27 juillet. Et puis c'est souvent l'occasion de revenir un petit peu sur les anniversaires des personnalités, les petits souvenirs qu'on y rattache. Je pense à Tay Chris aujourd'hui qui est né un 27 juillet 1975. Tay Chris, ça vous parle, François Pelleret?
3: On l'a pas déjà vu à la télé, lui?
0: Si, si.
3: Sur TF1?
0: J'ai plus la chaîne, mais moi je me souviens d'un exploit en roller sur une grande rampe, un saut depuis la Tour Eiffel.
3: Ah oui!
0: Ça revient. Bah oui, c'était le 29 mai 2010, hein, ça date, ça remonte déjà. Il avait établi le record du monde de saut dans le vide en roller en s'élançant en fait d'une plateforme située au niveau du premier étage de la Tour Eiffel. Il avait fait une chute de 12,5 m et la réception elle s'effectuait sur une rampe haute de 30 m quand même. T'as écrit ce qui nous avait impressionné à l'époque. Le 27 juillet, c'est aussi l'anniversaire d'une chanteuse.

0: son nom d'artiste, elle s'appelle toujours Thérèse Coquerel. Elle est née le 27 juillet 1938. Et en matière d'actualité, que s'est-il passé de marquant cette année? Pas un 27 juillet, mais cette année. On va poser la question à Gérald Roux dans un instant. A priori, il devrait être question du prix de l'essence. Mon œil dans le rétro, c'est à suivre.
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0: Il est 7h15, votre rendez-vous, mon œil dans le rétro, c'est tout cet été. On se retourne sur ce qui nous a marqué depuis le début de l'année en matière d'actualité. Et ce matin, Gérald Roux zoom sur le décollage des prix de l'essence.
5: Ça nous accueillit à froid, début mars. Sous l'effet de la guerre en Iran, les prix à la pompe flambent pendant 3 mois et dépassent nettement les 2 euros le litre. Ça nous a fait mal. Mais cette nouvelle hausse a comme un air de déjà-vu. Est-ce que vous avez déjà essayé de vous souvenir combien de fois on vous a annoncé à la radio, à la télé, des prix de carburant qui décollent? Peut-être pas. Alors j'ai regardé pour vous. J'ai scruté les soubresauts du sans-plomb 95 depuis des années et c'est très instructif. La dernière fois que le litre a été très cher en France, c'était il y a peu de temps, il y a 2 ans, au printemps 2024, plus de 1,94€ le litre, et les mois précédents c'était déjà cher. En fait, ça durait depuis le déclenchement de la guerre en Ukraine. En 2022, au début des combats en Ukraine, on a même vu un pic à 2,12€ pour le sans-plomb 95. Vous vous en souvenez ? Pas moi. On remonte encore un peu. Avril 2012, 1,67€. Ça semble peu aujourd'hui, mais c'était une forte hausse. Pourquoi ce coup de chaud? Encore des problèmes géopolitiques, notamment des tensions avec l'Iran. Eh oui, déjà. On continue. Juin 2008, 1,50€, alors qu'on était à 1,30€ quelques mois avant. Le baril de pétrole a battu son record historique. Pour quelle raison? Des tensions avec l'Iran sur le nucléaire. Maintenant, un grand bond en arrière pour se retrouver en 1980. Dans l'essence, il y avait encore du plomb et dans les porte-monnaies, des francs. Cette année-là, les prix étaient montés très vite à cause de la révolution iranienne, un an avant. Pour terminer notre voyage dans le temps, arrivons fin 1973. Le prix de l'essence grimpe de 30% en 3 mois. C'est la conséquence de la guerre entre Israël et les pays arabes. Déjà à l'époque, dans les reportages, on entend la plainte des automobilistes. Ils disent qu'ils vont moins rouler, ne pas partir en week-end ou acheter une petite R5 pour remplacer la R12 un peu trop gourmande. Vous le voyez, ça fait plus de 50 ans que ça dure. Nos modes de transport subissent toujours les conséquences des guerres, des crises internationales, surtout celles du Moyen-Orient. C'est pas nouveau, mais on en sort quand ?
0: Très bonne question. Je vous avoue que j'ai pas encore la réponse, Gérald Roux. Je reviens vers vous dès que je peux l'avoir. Téléphone dans la playlist Ici Lorraine avec un titre de circonstance. Le jour s'est levé. Et oui, le soleil est là. On se réveille ensemble sur Ici Lorraine. Bienvenue, bonjour.

0: C'était Téléphone avec Le Jour s'est levé sur Ici Lorraine. Petit coup d'œil sur la page Facebook. D'ailleurs, Ici Lorraine, Moselle et Pays-Haut, vous nous laissez vos messages comme Isabelle qui nous écrit « Bonjour Marion, bonjour François et le reste de l'équipe. D'ici matin, on a d'ailleurs Lucas, la réalisation que je vous ai pas présentée tout à l'heure, et Laurent au standard au 03 87 52 13 13. Elle nous annonce, Isabelle, 18 degrés à Vitry-sur-Orne ce matin avec un vent qui souffle assez fort et qui empêche d'ouvrir les fenêtres. Bah oui, ça claque, il y a des courants d'air.
1: Isabelle.
0: Bonjour Isabelle, merci de nous souhaiter une belle journée. Bon lundi à vous aussi.
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0: 7h23, un coup de projecteur sur des entrepreneurs, des initiatives mosellanes. C'est le principe de votre rendez-vous. Ici ça marche. Tourné ce matin vers Bellaem Création à Metz-Sablon qui propose des produits en céramique. Raffaello Marcellia est avec la créatrice.
1: Bonjour Alicia.
4: Bonjour Raffaello.
1: Comment on devient d'assistante médicale, artiste, céramiste?
4: Alors, on fait un premier cours et puis ça nous plaît tellement qu'on n'arrive plus à s'en défaire et puis on en fait de sa passion son métier.
1: Bellaem Création, vous l'avez lancé en 2022. Quel univers y trouve-t-on?
4: Alors, on va retrouver des pièces utilitaires vaisselle et puis tout ce qui va être pièces décoratives avec en médium un petit peu tout ce qui est un petit peu ésotérique, un petit peu entre ciel, mer, avec des ailes d'ange, des queues de sirène, des croix, etc. On va plutôt être sur ce registre-là. Et après, on a toutes les céramiques autour de Metz.
1: Et alors, vous avez justement plus de la moitié de l'activité qui est centrée sur Metz.
4: C'est ça. C'est ça, c'est rendre hommage à notre ville lumière. Donc, on va y retrouver le Graouli, on va retrouver la Croix de Lorraine, le Metz Mon Amour, le Ici c'est Metz. Voilà, tout ce qui va tourner autour de la ville.
1: Ouais, et puis des jeux de mots aussi.
4: Oui, il y a des jeux de mots. Oui, ça, je trouve ça toujours très intéressant et ça permet de faire des petits clins d'œil aussi à la ville, quoi. Alors, on peut avoir la messe Edith ou on peut avoir messe de minuit aussi. Voilà, c'est ce genre de petits jeux de mots.
1: Et un clin d'œil aussi à l'Alsace.
4: Un petit clin d'œil à l'Alsace, oui, avec le Bretzel. C'est une collection que j'avais appelée Alsace-Moselle. Donc, on retrouve et Metz et le Bretzel sur la même pièce. Ouais.
1: Il y avait une forte envie de créer quelque chose de vos mains?
4: Oui, c'est ça. C'est vraiment de revenir à un besoin primaire où, en fait, on crée quelque chose qu'on va utiliser et mettre à disposition.
1: Et pour démarrer vos créations, ça démarre tout simplement par un pain de terre d'argile.
4: C'est ça, c'est ça. On prend un morceau vraiment dans un pain de terre et puis l'objectif est de façonner quelque chose assez en finesse pour le résultat à la fin.
1: Et puis comme vous aimez partager, vous proposez des ateliers également, Alicia.
4: Exactement, donc il y a beaucoup d'ateliers, c'est des ateliers qui durent 2 heures et il y a plusieurs ateliers par semaine, voilà, sur des groupes de 7 personnes à peu près.
1: Bellaem Création, c'est à Metz-Sablon. Il y a des réseaux sur lesquels on peut vous suivre?
4: Oui, sur Instagram et puis le site internet est en cours de construction. Donc ça va bientôt arriver.
1: Super, merci beaucoup Alicia, bonne journée.
4: Voilà, de rien, merci Raffaello.
0: Merci à tous les deux. Ça s'en fait une bien, je trouve, avec cette playlist Ici Lorraine. Ça, c'est le titre de l'été. Je trouve ça sent bon la chaleur, ça sent bon les couleurs, le soleil. C'est Bon Entendeur en duo avec Isabelle Pierre. Le temps est bon et c'est le cas de le dire aujourd'hui. Bienvenue sur Ici Lorraine.

0: poussière. Le temps est bon à l'instant sur ici Lorraine. Et justement, puisqu'il fait beau, je vous propose d'en profiter pour découvrir notre territoire au fil de l'eau, au fil de la Moselle même, avec Marc Grandmontagne. Direction dans quelques minutes vers Agondange pour découvrir l'étang de la Balastière.
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0: Il est 7h30, l'info d'ICI.
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0: Avec notre fruit fétiche, François.
3: Oui, l'or jaune, la Mirabelle, 3 semaines d'avance pour la cueillette. On était habitué à les cueillir à la mi-août. Eh bien non, ça commence cette semaine, c'est officiel, le coup d'envoi. Puis on verra que cette année, elles ont une couleur qui diffère un petit peu. Mais rien de grave. Tout de suite, Cyril Ardo-Redon pour l'info en 90 secondes.
4: Pas d'évolution majeure à signaler et des secours qui restent pleinement mobilisés, dit ce matin la préfecture de Gironde, face à l'incendie erratique qui a déjà parcouru 42 000 hectares en 5 jours. 220 000 personnes ont été évacuées et 84 sapeurs-pompiers ont été blessés. Dans ce contexte, et alors que les trains au départ de Bordeaux vers Arcachon, Hendaye ou Tarbes sont supprimés, la SNCF prolonge jusqu'à vendredi l'annulation et l'échange sans frais des billets de train dans la région. La préfète de Gironde appelle les touristes à ne pas venir et à changer de destination. À l'échelle du pays, déjà 115 000 hectares parcourus par les flammes cette année. Plusieurs autres incendies sont en cours. 4 500 hectares touchés dans le Var, sur le massif du Gros-Bessillon. 3 600 hectares parcourus à Biscarrosse dans les Landes. 900 à Corté en Corse. Ce matin, Emmanuel Macron préside une cellule interministérielle de crise. Par ailleurs, 7 départements du pourtour méditerranéen, des Pyrénées-Orientales au Var, sont placés en orange face au risque élevé de feux de forêt aujourd'hui. L'avenir de 670 salariés de l'entreprise Fibre Excellence se joue aujourd'hui. Le principal fabricant français de pâte à papier possède 2 sites à Saint-Gaudens en Haute-Garonne et à Tarascon dans les Bouches-du-Rhône. Le tribunal de commerce de Toulouse se prononce sur l'offre déposée par l'homme d'affaires Mathieu Pigas. Et puis le Slovène Tadej Pogacar rejoint le cercle très fermé des quintuples vainqueurs du Tour de France après sa victoire hier. Le jeune prodige français de 19 ans, Paul Sexas, décroche la 4e place.
0: Merci Cyril Ardo-Redon. La cueillette de Mirabelle commence en cette fin juillet ici en Lorraine.
3: Ça fait bizarre hein, de se dire ça alors que la Mirabelle, ça a toujours été en août. Et si les canicules se répètent, il faudra s'y faire. Marie Roussel, vous êtes sous les Mirabelliers d'Hervé Humbert, dans la Meuse, près du lac de Madine, dans le village de Hanonville sous les côtes. Notre été sec a des conséquences hein, sur l'aspect des fruits.
5: Sur les arbres d'Hervé Humbert, les Mirabelles arrivent à maturité mais tirent encore sur le vert.
6: On est sur ce fond vert persistant, mais voilà, il faudra dire à nos consommateurs que c'est pas pour autant que les Mirabelles ne seront pas bonnes à manger. Elles seront bonnes.
5: Cette particularité, elle s'explique par les coups de chaud répétés.
6: Notamment parce que les conditions météo sèches dès le matin n'ont pas permis à la rosée de mettre en évidence les pigments que l'on a habituellement sur nos mirabelles. Ce sont ces conditions sèches qui font qu'aujourd'hui, on est sur un vert dominant au niveau de la couleur.
5: Les fruits, gorgés de soleil depuis des semaines, sont bien sucrés, mais ils ont perdu quelques millimètres à cause du manque d'eau.
6: On sera sur du 24, on va dire, alors qu'on avait facilement du 26-28 régulièrement chez nous.
5: Il faut dire que la pluie se fait désespérément attendre dans les 50 hectares de cette exploitation familiale.
6: Depuis début mai, on n'a pas eu d'eau du tout dans le secteur, même pas un orage.
5: D'ailleurs, l'herbe jaunie craque sous les pieds d'Hervé Humbert.
6: C'est un vrai paillasson. On a un matelas au sol d'herbe complètement grillée et ça va être long à redémarrer quelque chose de plus vert. Voilà.
5: Ce sera long aussi pour les mirabelliers qui auront du mal à s'en remettre.
6: En manquant d'eau, les tissus de l'arbre sont affaiblis et donc les risques de casse des branches sont plus importants. C'est malheureusement un stress qui aura des conséquences sur les années à venir, bien sûr. L'arbre devra capitaliser sur de meilleures saisons pour se refaire un peu son état de végétation. Il est fragilisé, bien sûr.
5: Hervé Humbert se console en se disant que la production devrait tout de même rester stable autour de 100 tonnes de mirabelles cette année.
3: La Lorraine restera le centre du monde, quand même, de la mirabelle, avec 80% de la production mondiale. En revanche, une autre prune supporte mal les fortes chaleurs, c'est ce que nous dit Hervé Humbert.
6: On est aussi producteur de quetsch dans des volumes relativement importants. Et cette année, la quetsch, qui est une espèce plus sensible que la mirabelle, a laissé tomber ses fruits. On est aujourd'hui en train de constater qu'il ne restera pas de quetsch sur les arbres dans notre région. L'arbre se met, lui, en position de survie et lâche sa fructification.
3: Hervé Humbert, producteur à Annonville, sous les côtes dans la Meuse. Et figurez-vous qu'il s'est lancé récemment dans l'abricot. Et le kaki, dans le 55, absolument, c'était l'info d'ici. À 8h, nous irons entre Forbach et Sarreguemines à Lixin-les-Roulins, où une trentaine de volontaires se sont retroussés les manches hier pour remettre en état le terrain de foot qui a été occupé pendant 3 semaines par les véhicules, les caravanes de gens du voyage. Le temps, après une petite averse pour certains dans la nuit... Pas pour tout le monde, visiblement. Bah, d'ailleurs, dites-le nous sur Facebook si ça a plu, si c'est mouillé chez vous ce matin. C'est reparti pour des jours et des jours secs.
7: Oui, secs et chauds, hein, surtout, hein, puisqu'on nous annonce des températures aussi proches de celles qu'on a connues lors de la précédente canicule, jusqu'à 40 degrés annoncés vendredi. Donc, on pense à se protéger. Aujourd'hui, on sort indemne, j'ai envie de dire, puisqu'on commence une journée avec quand même quelques nuages qui vont se dissiper au fur et à mesure que la journée va avancer, au profit d'un grand et large soleil et des températures plutôt fraîches ce matin, 15 degrés à Cochrane pour Micheline, 16 à Guénange pour Bernadette. Ça va continuer à grimper progressivement, mais on ne dépassera pas les 27 degrés pour la maximale annoncée cet après-midi par Météo France. 03 87 52 13 13, c'est le numéro à votre disposition si vous avez des difficultés sur la route ce matin. C'est bien chargé, hein, comme toujours, sur le réseau routier de la 31 direction du Grand-Duché à partir de Cornfun et jusqu'à Bétembourg. Vous comptez pratiquement une demi-heure de plus sur votre temps de trajet. Et de fait, les itinéraires secondaires sont impactés. Je vois la D15 au niveau de Volmorange-les-Mines, où il y a du monde. Quand vous allez vers Zouvegun, également sur la D56. Il y a aussi, entre Roussy-le-Village et Évrange sur la D653. C'est pareil, il y a pas mal de monde. Donc vraiment prudence quand vous êtes dans le secteur, on ne se met pas en danger. C'est embêtant à dire, mais on prend son mal en patience et on fait doucement. Sur la 30 aussi, des ralentissements dans les deux sens à hauteur du Cange. Il y a des travaux dans la zone, donc c'est normal, j'ai envie de dire. Si jamais il y avait une difficulté inhabituelle que vous pourriez rencontrer ou des précisions à nous apporter, le 03 87 52 13 13, je le disais, est à votre disposition.
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7: Bon, même si ça coince un petit peu sur la route, votre radio locale ici Lorraine est au rendez-vous, vos artistes favoris aussi. On va pouvoir chanter un coup avec le célèbre Épaule Tatou d'Étienne Dao. Il est temps pour moi de vous souhaiter un bon début de journée, un bon lundi, bon début de semaine aussi. Il est 7h37, bienvenue sur Ici Lorraine.

0: Étienne Dao et Paul Tatou sur Ici Lorraine. Bonjour, bonjour.
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0: Ravi d'être à vos côtés ce matin. On profite en plus d'un beau soleil pour ouvrir les yeux, qu'on soit déjà sur la route du boulot, courage à vous, ou en vacances hein, pour les plus chanceux. D'ailleurs, si vous avez prévu de profiter ici ou ailleurs, on a ce qu'il faut. Au cours de la prochaine demi-heure, on prendra la direction de la Bretagne pour découvrir le premier port de pêche artisanale français. Mais avant ça, coup de projecteur sur notre territoire, forcément, avec votre rendez-vous au fil de la Moselle. Cet été, les animateurs d'Ici Lorraine vont se balader en fait au fil de la Moselle pour vous faire découvrir les communes qui bordent notre rivière. Marc Grandmontagne est à Agondange, au bord de l'eau aujourd'hui, et pourtant ce n'est pas celle de la Moselle.
3: Au fil de la Moselle s'arrête cette semaine à Agondange. Je le dis bien. Non, je le dis mal, on dit Agondange avec un K et CHE à la fin. Nous sommes entre Metz et Thionville, une ville au riche passé. Dès que vous entrez dans Agondange, vous avez des références industrielles partout. Notre premier lieu de la semaine, ce sera l'étang de la Balastière. Parce que Agondange, c'est le plan d'eau. Et vous allez me dire, mais ça n'a strictement rien à voir avec l'industrie, la Balastière. Erreur, Sylvie Reich nous emmène dans les rues d'Agondange. Bonjour Sylvie.
4: Bonjour Marc.
3: Vous êtes présidente du Cercle d'Histoire Locale d'Agondange. Et alors on cherche de l'usine partout quand on vient ici, c'est vrai que c'était la grande ville industrielle de Moselle. Et bien la Balastière, c'est parce qu'il y a eu des usines, qu'il y a un bel étang au milieu de la ville.
4: Oui, bien sûr. Alors l'étang, c'est un étang artificiel, c'est une ancienne gravière qui a été aménagée lors de la construction de l'usine, puisque pour construire, on a besoin de ciment. Thyssen, à l'époque, a fait construire une cimenterie. Et on a besoin de sable, donc il a installé des gravières à Agondange. Et la Balastière où nous nous promenons maintenant, c'est un des résidus de ces gravières.
3: Et c'était pour construire la cité ouvrière, voilà, aussi à côté.
4: Ça,
3: hein.
4: C'est ça, pour l'usine et pour la cité.
3: Alors déjà des Balastières, il n'y en a pas qu'en Moselle, il y en a dans toute la France. Hein. Dès que vous voyez un lieu qui s'appelle Balastière, il y en a presque dans toutes les villes, c'est qu'on a dû creuser pour utiliser ce gravier, ce sable. Et après, bon, on en a fait une base de loisirs. Enfin, pas partout, remarque. Hein. Mais à Agondange, c'est le lieu de vie de la commune. D'ailleurs, je ne sais pas s'il y a beaucoup de personnes qui se souviennent de pourquoi il y a cet étang-là dans la ville.
4: Non, en général, on le rappelle lors des journées du patrimoine, quand on fait des visites, parce que c'est quand même quelque chose de très particulier. Alors, il y a une particularité que je veux vous montrer.
3: Il y a une mini-île. Alors, c'est marrant, de l'autre côté, parce que je viens toujours de l'autre côté, moi. Là où il y a l'espace Guinguette depuis le centre-ville, depuis la gare, hein, côté gare. J'ai jamais fait attention, il y a une île en plein milieu. Toute petite, hein.
4: Alors, il y a cette petite île, et puis il y a une forme qu'on verra tout à l'heure, avec une espèce de langue. Et en fait, dans les archives, on a retrouvé que, à l'époque où Thyssen rachetait des terrains pour faire sa gravière, des gens ont refusé de vendre des terrains. Donc, c'est resté comme ça. C'est resté l'île et c'est resté l'espèce de langue qu'on verra tout à l'heure.
3: Ça, c'est un bout de terrain que quelqu'un n'a pas voulu vendre.
4: C'est ça.
3: Bon, bah d'accord, on va faire couler l'eau autour. C'est-à-dire que son terrain, il n'y avait plus accès du coup s'ils ont fait couler l'eau autour.
4: Mais ils voulaient... À l'époque, ils ne faisaient pas couler l'eau autour. À l'époque, ils récupéraient le sable.
3: Ah oui, bah oui.
4: Hein? Donc,
3: oui, ça a été mis en eau plus tard.
4: Ça a été mis en eau plus tard.
3: Alors Metz, vous allez me dire, oui, on a un plan d'eau aussi, Creutzwald, mais c'est différent quand même à Agondange. Et on visite toute la ville cette semaine, un lieu à découvrir chaque jour.
0: Au fil de l'eau, au fil de la Moselle, au fil de la semaine même, vous l'avez entendu de la bouche de Marc Grandmontagne. On va rester au bord de l'eau dans quelques instants, au bord du premier port de pêche artisanale français, avec votre rendez-vous, vos vacances ici, pour voyager sur notre territoire.
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0: 7h46 pour vos vacances. Ici, vous embarque au premier port de pêche artisanale français. C'est en Bretagne, au sud Finistère, au Guilvinec. Depuis 26 ans, plus d'un million de vacanciers se sont plongés dans le monde halieutique à travers la cité de la pêche, Halieutica, située directement sur le port et juste au-dessus de la criée. Tous les ans, 68 000 visiteurs du musée et de la criée, la plus visitée de France. Emma Dehouet, vous êtes greffée à un groupe de visite.
5: Oui, les 25 matelots du jour et moi, on embarque avec la capitaine du musée Halieutica.
6: Bonjour à tous, je m'appelle Esther, je suis votre guide pour cet après-midi en folie.
5: Qui commence dans un chalutier reconstitué.
6: Allez, c'est parti, on va embarquer sur le bar à braise, l'un des bateaux les plus modernes du port.
5: Dans la passerelle, centre névralgique du bateau, radar, téléphone VHF, sondeur, écran aussi qui simule la mer.
6: Alors attention à ceux qui ont le mal de mer.
5: Le ressenti est maximal.
7: Il y a des gens qui ont déjà vomi ou qui se sont déjà mal sentis ici.
6: J'ai déjà eu des personnes qui se sentaient un peu remuées en regardant les écrans.
5: Et dans les couchettes, attention à la tête.
8: Je suis pas très à l'aise parce que je risque de bouger et de tomber, même avec ça.
5: T'entends pas quelque chose là ?
8: Je déteste, je ronfle pas, alors j'ai pas envie qu'on ronfle en même temps.
5: Pendant que les marins roupillent, le chalut, immense filet, racle les fonds pour récupérer les poissons.
6: La sèche, oui, bonne réponse. C'est la sèche là-bas. Vous la connaissez ?
8: La raie,
6: bonne réponse. Vous allez voir, on a raie bouclée, raie fleurie et raie douce. J'en parlerai un peu plus sous la criée.
5: On y va, il faut d'abord enfiler une polaire et se pincer le nez.
9: Ça sent un petit peu le poisson.
7: Est-ce qu'au niveau de la fraîcheur, on sent quelque chose aussi ?
9: Un petit peu, oui. On a le poil qui se dresse.
5: Alors la guide enfile des gants pour présenter le crapaud des mers, le petit surnom pour la baudroie. C'est aussi de la lotte quand elle est dans votre assiette.
8: C'est moche, très très moche. Ça me dégoûte rien qu'à l'idée alors. C'était très bizarre.
9: Je la préfère dans l'assiette cuisinée.
5: Pour cela, il faut l'acheter.
6: Si la baudroie, donc la lotte, on est à 5,85€ du kilo, c'est vendu.
5: Ça se passe en direct pour de vrai dans la salle des ventes.
6: 57, c'est vendu aussi.
5: 10 acheteurs, pas un bruit, jambes croisées, plutôt détendues.
10: Oui, moi j'ai l'impression que ils sont d'un calme, mais c'est sûrement trompeur.
11: Alors que à l'Ocrement, c'était pas ça du tout. C'était Wall Street, vraiment Wall Street, quoi. Enfin, ça hurlait dans tous les sens. C'est intéressant.
5: Intéressant de voir les hauturiers, les grands bateaux de haute mer débarquer la pêche du jour.
11: C'est impressionnant le nombre de langoustines qui ont été pêchées. Et le coup de main aussi, le geste qu'ils ont, d'rapidité. Bah oui, j'adore les langoustines, donc je me dis tout ça chez moi, ce serait pas mal.
5: Son plaisir va pouvoir être très vite assouvi.
6: Vous avez pu voir la débarque, et là on embarque pour la dégustation.
5: Mais ça se mérite, il faut d'abord la décortiquer.
6: On va craquer la tête. Vous pouvez sucer la tête si vous voulez, il y a des petites choses intéressantes à manger à l'intérieur. On va dénuder le premier anneau. Voilà. Vous tirez, hop, c'est bon, vous pouvez la déguster.
8: C'est bon, mais j'en mangerai pas tous les jours.
5: T'en as dans la bouche quand même là.
6: Bon, allez, je vais goûter.
5: Moi je me suis laissée tenter en goûtant la tête des crustacés.
8: Dégoûtant. Plus il y a des yeux.
5: Non, je vous assure, c'est le meilleur.
0: Pour cette visite, il faut se rendre là-bas sur place de 14h à 17h, débourser 22,50€ par personne pour les adultes et 15,50€ pour les enfants. Un petit peu de douceur ce matin avec Alex Warren qui fait le buzz en ce moment avec tous ses titres. Voici Ordinary, un grand classique.
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0: était très fort, mais je vous épargne ça. Ordinary d'Alex Warren sur votre radio locale, ici Lorraine.
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0: 7h52, retenez bien son nom, votre nouvelle chronique ici cette semaine avec Olivia Leray qui met en lumière les sportifs et sportives qui compteront dans les années à venir nos champions de demain. Et pour commencer, Olivia, vous nous parlez d'un footballeur prometteur.
3: Marnes Akliouche, 22 ans, un prénom berbère qui veut dire homme de lettres, des cheveux bruns, bouclés et des yeux bleus qui vous transpercent. Marnes, il est magnétique et passion. Parce qu'il a éclos un peu plus tard que les autres, plus doucement que les copains, plus discrètement, et peut-être plus sereinement du coup. D'abord, il va au parc, en Ile-de-France, avec son père, et il fait des gestes techniques, comme ses idoles Zidane, Iniesta ou Ronaldo. Et puis il y a ses premiers entraînements, à Villemomble. Il est un peu frêle, il n'a pas le gabarit des géants, lui il est très fin. Du coup, il la développe, sa finesse, dans la tête, dans la vision. C'est lui qui mène. Pourtant, il est discret aussi, Marnes. Mais ça ne l'empêche pas d'emmener tout le monde avec lui, de vous secouer si vous n'êtes pas en place, d'haranguer si vous n'êtes pas dedans, parce que lui, il aura vu le jeu avant vous. Son premier contrat pro, il y a 4 ans, son premier match en Ligue des Champions en septembre dernier avec son club de Monaco face à Barcelone, son premier but aussi à la 16e minute de jeu, contrôle, enchaînement, frappe. Vous ne le savez peut-être pas, mais il est aussi vice-champion olympique avec l'équipe de France de foot aux Jeux de Paris. Cet été, il était avec les grands, avec l'équipe de France au Mondial en Amérique. Jolie première fois. À part tout ça, il aime couper du monde du foot dès qu'il peut. On le retrouve à lire des mangas, il adore Dragon Ball Z et pas étonnant que partout où il passe, on l'appelle le magicien. Alors que tous les petits disent déjà minuscules qu'ils veulent être footballeurs pro, Marnes, lui, il répondait « kiné, je veux être kiné ». Bah quoi, on a quand même bien le droit de changer d'avis, non ?
0: Merci beaucoup Olivia Leray, c'était retenez bien son nom. On va chanter avec Cookie Dingler ce matin, il est 7h54, on continue de se réveiller ensemble sur ICI Lorraine avec, c'est incontournable, un grand classique, Femme Libérée.

0: si facile. Cookie Dingler, femme libérée sur Ici Lorraine. Et dans quelques minutes, Stéphane Bern, notre spécialiste de l'histoire, qui reviendra pour nous dans un instant sur la naissance d'une marionnette très célèbre. Votre rendez-vous voyage dans le temps à suivre.
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0: Il est 7h57 sur votre radio locale ici. Lorraine, bon réveil tout le monde. Le moment est venu de retrouver Stéphane Bern, notre spécialiste de l'histoire, vous le connaissez bien, pour votre rendez-vous Voyage dans le temps. Globalement, un cours d'histoire en accéléré, ça juste avant les informations de 8h. Et en ce début de semaine, Stéphane, on fait un bond dans le temps au début du 19e siècle dans les ruelles animées de Lyon.
2: Imaginez une petite boutique où l'on vient à la fois pour se faire soigner et pour se moquer. Un dispensaire du rire. Remontons en 1808 à Lyon. Laurent Mourguet est un arracheur de dents, un métier rude et souvent mal payé. Pour distraire ses patients entre deux molaires qui sautent, pendant les soins donc, il improvise des spectacles de marionnettes dans sa boutique.
3: Moi, je construis des marionnettes.
2: Histoire de faire rire avant de faire crier. Ah ! Suspendue par des ficelles, elle raconte des histoires drôles, parfois absurdes, souvent acerbes. C'est là qu'apparaît Guignol, petit héros sous un bonnet et armé de son fidèle gourdin. Une sorte de CRS, mais version bonne humeur. Dans les ruelles et les foires, Mourguet installe son théâtre miniature. Souvent un simple rideau tendu entre deux chaises. On est plus brocante que Broadway, mais l'ambiance est au rendez-vous. Les enfants s'attroupent, les adultes rient et derrière le comique se glisse une critique des puissants. Maître sévère, fonctionnaire trop zélé ou riche patron. Tout le monde en prend pour son grade. Les dialogues improvisés, les répliques vives et les situations absurdes transforment chaque représentation en un moment de connivence avec le public. Guignol devient vite célèbre. Les cabarets lyonnais accueillent les spectacles et les marchands ambulants invitent Mourguet à jouer pour attirer la clientèle. Guignol n'est plus seulement un divertissement, il devient une vraie voix du peuple, un moyen de rire de la société à hauteur de marionnette. Aujourd'hui encore, Guignol traverse les générations. Et finalement, il n'a jamais vraiment quitté son métier d'origine, sauf qu'il arrache des rires plutôt que des dents.
0: Merci beaucoup Stéphane Bern. Quoique je suis un petit peu déçue quand même, parce que moi, quand j'ai entendu parler de marionnettes, je pensais qu'on allait parler de moi. Parce que moi, ma maman, elle m'appelait Marionnette, hein, François.
4: Ah oui,
0: ma petite marionnette.
4: Oui, le diminutif de Marion, c'est,
0: oui,
4: trop, voilà. C'est trop mignon ça.
0: Mais oui, c'est Mimi. Enfin, c'était quand même plus intéressant, cette histoire de marionnette. Guignol sur Ici Lorraine, évidemment, vous accompagne.
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0: Vous avez choisi Ici Lorraine et vous avez très bien fait, 8h. François Pelleret pour le journal, bonjour.
4: Bonjour.
0: Des dizaines de volontaires sont venus remettre en état un terrain de foot abîmé par les caravanes de gens du voyage.
4: Oui, l'appel lancé par le club de Lixin-les-Roulins a bien été entendu. Mi-juin, remontons un petit peu en arrière, des gens du voyage se sont installés, sont restés pendant 3 semaines avec leur véhicule sur cette commune. Lixin-les-Roulins, c'est entre Forbach et Sarreguemines. Et à leur départ, il y avait du nettoyage, ce qui a donc été fait avant-hier, Héloïse Roger.
6: Sur le terrain, Daniel avance tout doucement.
7: Il faut un peu de temps, être minutieux et bien scruter le sol. Comme on peut le voir là, vous voyez, il y a partout des mégots de cigarettes. Donc il faut regarder en profondeur, des fois lever un peu l'herbe.
6: Ce retraité est muni, comme tout le monde ici, d'une paire de gants noirs et d'un grand sac poubelle bleue.
7: On remet ça là devant, sur le tas que vous voyez à l'entrée du stade.
6: C'est votre premier sac ?
7: Deuxième. On y trouve un peu de tout. Des câbles électriques, des jouets d'enfants, des pinces à linge, un peu de tout.
6: Ils sont plusieurs dizaines, comme lui, à avoir répondu à l'appel du club. Fernand aussi, ce bénévole enfant de Lixin, a passé de nombreuses heures et années sur ce terrain de foot. Alors le voir abîmé l'a rendu...
8: triste, ça m'a fait mal, là.
6: au cœur. Voilà. Difficile à digérer, surtout que ce terrain n'appartient pas à la commune, mais au club lui-même, Thomas Muller et son vice-président.
8: Toutes les réparations seront à notre charge, quoi. Ils ont découpé le filet, les bancs de touche ont été, pareil, dégradés. Après, au niveau du terrain, il y a eu des allées et venues qu'on va devoir remettre de niveau avec de la terre, ressemer du gazon, de l'engrais, tout ça, c'est des frais, quoi.
6: Des frais qui n'ont pas encore été calculés, mais l'AS Lixin a dû également annuler son événement sportif annuel faute de terrain en bon état. Un manque à gagner d'environ 3000 euros.
4: Et la commune voisine de Carbac a proposé son terrain de foot pour la reprise des entraînements de l'ASL le mois prochain. Pendant ce temps, ce week-end à Plapville, à l'ouest de Metz, mobilisation pour empêcher des gens du voyage de prendre position avec une trentaine de caravanes sur le parc du Breuil, c'est le parc à côté de la salle des fêtes. Ils étaient dans le village, ils bloquaient la circulation hier matin, la police a fait barrage. Pour dissuader toute nouvelle tentative, le maire de Plapville a décidé de labourer hier ce parc du Breuil. À Gandrange, le maire, lui, fait de la prévention avec des blocs de béton semi-enterrés et disposés en quinconce à l'entrée du stade de foot.
0: En Gironde, les soldats du feu sortent d'une cinquième nuit de lutte.
4: Et l'immense incendie se trouve à une quinzaine de kilomètres de l'agglomération bordelaise et les conditions pourraient devenir encore plus défavorables à cause d'une possible remontée des températures. 42 000 hectares ont été détruits, ravagés, détruits ensemble. Rien qu'en Gironde, on parle. Hein. Mais le plus sidérant, ce sont ces comportements qui persistent et qui mettent en colère la préfète de Gironde, Sophie Broca.
9: Pensez qu'ont été interpellés par les forces de sécurité intérieure hier un individu qui fumait dans la forêt et deux autres qui étaient en train de faire un barbecue dans la forêt. Voilà, on en est, les bras nous en tombent. Et évidemment, ces personnes ont été immédiatement interpellées et placées en garde à vue. Je ne doute pas que le procureur de la République ait la réponse ferme qui s'impose, parce que c'est aussi son intention.
4: La colère froide de la préfète de Gironde. La nuit dernière, la situation était globalement stable dans ce département. Ce matin, à 10h, réunion de crise présidée par Emmanuel Macron. Au total, 115 000 hectares ont été parcourus par des flammes à travers le pays depuis le début de l'année. Entre les incendies de Gironde et ceux du Var, nous avons 71 sapeurs-pompiers mosellans qui sont détachés sur ces terrains-là en ce moment. Et si on rembobine au début du mois, ce sont près de 150 mosellans qui se sont succédés dans tous les départements frappés par de grands feux de forêt, y compris celui de Fontainebleau en Seine-et-Marne. La police allemande a abattu hier soir l'auteur de l'attaque à la voiture Bélier lors de la Gay Pride de Berlin. Il aurait couru en direction des forces de l'ordre avec une arme blanche en main. Avant-hier, il a tué une personne et blessé une trentaine lors de cet attentat. 10 jours après avoir été sanctionné par le Sénat, la Mosellane Christine Herzog se défend sur ses réseaux sociaux. « Je n'ai pas détourné un centime d'argent public. » Elle conteste tout, hein, parle d'une campagne de dénigrement. Christine Herzog a été lourdement sanctionnée par le Sénat pour harcèlement moral sur une collaboratrice et pour avoir fait travailler d'autres au service de son compagnon. La sénatrice a été exclue 2 semaines et privée de deux tiers de son indemnité pour une durée de 6 mois.
0: Tadej Pogacar intègre le cercle des quintuples vainqueurs du Tour de France.
4: Il a conclu la grande boucle hier sur les Champs-Élysées avec une confortable avance de près de 6 minutes 30 sur le deuxième. Il fait donc, avec ses 5 victoires, aussi fort que Hank Thiel, Merckx, Hino, Indurain. Le Français Paul Sexas rate le podium à 14 secondes près, mais sa 4e place est pleine de promesses pour une première participation. Il n'a que 19 ans.
0: Coup d'envoi ce week-end du Chamblay Air Passion.
4: Oui, l'acte 3 du rendez-vous estival des objets volants en tout genre. Après l'arrêt du Grand Est mondial Air Ballon, après l'échec d'un envol, les différents clubs de l'aérodrome de Chamblay-Bussière en Meurthe-et-Moselle ont repris à leur compte cette tradition. Il y a des montgolfières, forcément, mais pas que, Lou Attard.
10: Sur la piste de l'aérodrome de Chamblay, les décollages pour les baptêmes de l'air en planeur se succèdent.
11: Une fois que ça c'est bon, l'ULM accélère avec le planeur. L'aide de piste court en tenant l'aile du planeur pour pas qu'il s'affaisse sur le côté. Et après, une fois que c'est bon, il le lâche et le planeur et l'ULM sont partis.
10: Thomas, 23 ans, vient d'atterrir après un vol d'une 20aine de minutes, malheureusement écourté.
12: On a raccourci un peu le temps de vol suite à quelques nausées.
10: De votre part ?
12: Oui. Sinon, non, on a survolé un petit peu le secteur. On est passé par Mars-la-Tour, Metz-Gorze, Metz au loin. et on a vu le lac de la Madine aussi, donc c'était sympa.
10: Les enfants peuvent aussi avoir un aperçu des airs grâce au casque de réalité virtuelle.
13: Tourne la tête de l'autre côté, il y a un village. Est-ce que tu le vois ?
14: Oui.
10: Théophane, 5 ans, voit une simulation de parapente guidée par la voix de son père. C'était bien ?
14: Oui.
10: Qu'est-ce que t'as vu ?
14: Des nuages.
10: Certains visiteurs préfèrent admirer les objets volants depuis le sol. Grégory, 50 ans, voue une admiration pour les montgolfières.
15: Je les vois depuis tout petit, je fais « Ah, qu'est-ce que c'est beau, qu'est-ce qu'ils sont bien ?» Vous êtes vraiment en totale liberté. Parce qu'il n'y a rien autour de vous, il y a, mis à part ce panier, il n'y a rien d'autre autour de vous. T'es seul et en même temps libre.
10: Peut-être sera-t-il le chanceux tiré au sort pour monter à bord d'une montgolfière pour le vol du soir et admirer le coucher de soleil.
4: Chamblay Air Passion, c'est jusqu'à dimanche, tous les jours.
0: Il a plu la nuit dernière.
4: Oui, en tout cas sur Metz, enfin par endroit. Dites-nous d'ailleurs sur Facebook si c'est le cas chez vous. Ce n'est pas du luxe, hein, vu la sécheresse, surtout que le thermomètre va encore taper jusqu'au 40 degrés en Lorraine à partir du milieu de semaine. Ce qui va faire bizarre, nous dit le prévisionniste de Météo France, Roland Albertis, ça sera la rapidité de cette remontée des températures.
16: C'est surtout à partir du milieu de semaine que ça va devenir compliqué, avec des températures qui vont quand même gagner 8 à 10 degrés en deux jours entre ce lundi et mercredi. On dépassera les 35 degrés mercredi après-midi. Et cette forte chaleur va se confirmer encore jeudi. Et par la suite, ça devient un peu plus compliqué parce qu'on va peut-être avoir une évolution orageuse qui se limiterait un petit peu la hausse des températures, mais on est encore un peu trop tôt pour savoir l'ampleur du phénomène orageux. On a encore quand même des signaux qui montrent des températures très élevées pour la fin de semaine.
4: La nouvelle vague de chaleur à partir donc de mercredi. Nous sommes prévenus grâce à Roland Alberti, prévisionniste de Météo France en Lorraine.
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4: Mais revenons à ce lundi matin, Marion Becker à 8h08. On a combien à peu près ?
0: 15 degrés à Fontoy pour Gérard, 17 à Delme pour Alexandra. François qui nous dit que effectivement chez elle, il a plu, que ça a enlevé la poussière et sali son pare-brise. Rien de plus, voilà.
4: Tu vois les grosses gouttes oui, qui
0: ne servent qui font même des pas. Tâches et qui nous servent à rien.
4: Qui ne servent pas à arroser, ouais.
0: Bon, on va se plaindre parce que c'est quand même un petit peu d'eau pris avec cette période de sécheresse qu'on a pu connaître. 18 degrés aussi à Talange pour Eliane. Vous faites toujours la météo avec nous sur le Facebook. 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Au cours de l'après-midi, ça va continuer de grimper. On aura 23 en début d'après-midi à Grostenquin, 24 à Sarreguemines, Sarrebourg, Forbach, Frémin-Merlebach, 25 à Thionville et Metz, jusqu'à 27 au grand maximum pour le mercure et les maximales annoncées par Météo France. Côté ciel, on a encore quelques nuages ce matin, mais le soleil est déjà de la partie et il devrait l'être tout au long de la journée. La circulation un petit peu forcément embouteillée direction le Grand-Duché, alors quand vous êtes sur la 31 déjà à hauteur de Mézières-les-Metz et jusqu'à Talange, on a une petite zone de travaux qui provoque des ralentissements à cet endroit-là, mais c'est léger, on va dire. Après, à partir de Campfen et jusqu'à Bettembourg, ça coince toujours. Plus de 15 minutes sur votre temps de trajet habituel et pas mal de monde sur le réseau secondaire, notamment sur la D15 de Campfen à Volmerange-les-Mines en direction du Grand-Duché. Sur la 30 aussi, un point de vigilance au niveau des travaux qui se trouvent à Uckange. Ça provoque des perturbations dans les deux sens. C'est très léger également, mais quand vous arrivez dans la zone, on pense à lever le pied. Partout ailleurs, les voyants sont au vert. On reste à votre écoute au 03 87 52 13 13.
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0: Alors ça, forcément, vous allez chanter. Mylène Farmer, Désenchantée, c'est à la mode, encore plus aujourd'hui. On en fait même des remixes, François. C'est incroyable. Moi, j'adore ce titre, vous l'avez compris. Voici Désenchantée à 8h10. Bon réveil tout le monde,
4: allez,
0: bienvenue sur Ici Lorraine. On va danser.

0: Je vous avais dit que ça ferait du bien. Mylène Farmer, désenchantée. Bon réveil tout le monde.
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0: Allez hop hop hop, on ouvre les yeux, on sort du lit, on se réveille. C'est important de s'activer dès maintenant parce que le quiche ou pas quiche arrive. C'est votre jeu du début de journée pour s'amuser avec la Lorraine et repartir évidemment avec de beaux cadeaux. Aujourd'hui, deux places pour le parc France Aventure à Amnéville. Au programme sur place évidemment de l'acrobranche, mais pas que. Pour y prétendre, vous venez jouer avec nous avant 8h30. Mais avant ça, votre rendez-vous anti-arnaque, c'est pas vrai, qui revient sur les arnaques amoureuses. Explication à suivre.
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0: Et 8h15, votre rendez-vous, c'est pas vrai, le rendez-vous anti-arnaque. Avec ce matin un focus sur les affaires d'arnaque amoureuse qui fleurissent sur Internet. Audrey Azou, vous nous donnez les bons conseils pour ne pas se faire avoir.
5: Oui, on va se pencher sur ces histoires parce que ça peut tous nous arriver. C'est ce que je dis toujours, mais j'insiste. Alors, on sourit un peu forcément quand on entend l'histoire de cette Japonaise qui est tombée amoureuse d'un faux astronaute. Il lui dit que son vaisseau spatial est attaqué, qu'il a besoin d'oxygène. Il lui demande son aide pour acheter de l'oxygène. Il lui a extorqué comme ça près de 6000 euros. Plus grave encore, on a toujours en tête Anne, cette Française qui a donné plus de 800 000 euros à un faux Brad Pitt. Histoire assez folle là aussi. Mais parlons-en parce que vous les auditeurs, vous êtes quelques-uns à me demander conseil. Vous aussi, vous tombez parfois dans ces arnaques amoureuses. Et non, ce n'est pas drôle, non, ce n'est pas honteux. Oui, il faut en parler, ça touche beaucoup plus de monde que ce qu'on croit.
0: Aude, vous avez notamment reçu le mail d'une auditrice assez désespérée, hein.
5: Oui, elle s'appelle Catherine. Elle me dit qu'elle est harcelée par un faux Joël Lambert. Alors, petite recherche parce que je ne connaissais pas. C'est le nom d'un acteur, en fait. Il a joué, entre autres, dans American Sniper, le film de Clint Eastwood. Catherine est assez désespérée, effectivement. Elle me dit qu'elle a donné beaucoup d'argent à cet imposteur. Donc, comment faire pour ne pas se faire avoir? Premier conseil, c'est la règle d'or. Ne donnez jamais d'argent sur Internet à quelqu'un que vous ne connaissez pas. Même si vous l'aimez bien, que vous discutez depuis des mois, qu'il est gentil, attentionné. Dès qu'il commence à parler d'argent, vous arrêtez tout. Deuxième conseil, si quelqu'un trouve toujours une bonne excuse pour ne pas vous rencontrer ou vous parler de vive voix, ce n'est pas votre âme sœur, c'est un menteur et puis c'est tout.
0: Merci beaucoup pour ces conseils, Aude, et cette alerte concernant les arnaques qu'on peut retrouver sur Internet. 8h18, on joue ensemble.
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0: Vous donne des mots, des propositions, elles sont associées à la Lorraine. Vous me dites quiche, elles ne sont pas associées à la Lorraine, pas quiche. A gagné aujourd'hui 2 entrées pour le parc France Aventure à Amnéville. C'est pas très très loin du Galaxy en fait, hein. C'est dans la zone de loisirs là-bas, loisirs outdoor. On fait principalement de l'acrobranche sur place, mais si vous avez le vertige, vous pouvez quand même vous y rendre puisque il y a des chasses au trésor qui sont proposées, des laser games, un espace guinguette pour profiter cet été. Ça fait plaisir. Je vous mets aussi potentiellement, si vous venez jouer avec nous, des lunettes pour l'éclipse du 12 août, l'éclipse solaire. Donc vous venez jouer dès maintenant avec nous, le 03 87 52 13 13. Et le temps de vous laisser appeler, voici Renaud avec Marche à l'ombre, 03 87 52 13 13, le quiche ou pas quiche à suivre.
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0: Là, François se dit ouf, c'était Renaud, marche à l'ombre.
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0: 8h22, c'est le quiche ou pas quiche avec Jacqueline. Bonjour Jacqueline.
3: Bonjour.
4: Bonjour.
0: Alors vous venez de
4: quel secteur? Bonjour à toute l'équipe.
0: Ah bah bonjour, merci Jacqueline. Vous venez de quel secteur? J'ai pas votre commune, Jacqueline.
4: Folfilaire.
0: Okay. Folfilaire, d'accord.
3: Folfilaire,
0: pardon, j'ai inventé une commune.
4: Oui.
0: Alors Jacqueline, qu'est-ce qu'on fait de beau là en ce moment avec le soleil qui est dans le coin?
4: Bah, pour l'instant, on n'a pas trop de soleil, mais là, je cuisine déjà un peu.
0: D'accord, vous préparez quoi de bon?
4: Ben, je fais du chou-fleur avec
0: pas mal,
4: la purée et puis un rôti.
0: Oh là là, bon, on va s'inviter chez vous à manger à midi, mais bon, on va essayer de vous faire gagner d'abord le quiche ou pas quiche quand même, hein, Jacqueline. Je vous rappelle, en jeu, deux invitations pour le parc France Aventure à Amnéville, donc à Crobranche, et pas mal de petites choses en extérieur pour profiter sur place. Pour les remporter, vous avez 5 secondes pour me répondre entre chaque proposition. Si c'est Lorrain, c'est quiche. Si c'est pas Lorrain, c'est pas quiche. Vous êtes prête, Jacqueline?
4: D'accord, oui.
0: On lance le chrono.
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0: On va jouer avec les parcs animaliers ce matin. Le parc de Sainte-Croix, quiche ou pas quiche?
4: Je dirais quiche.
0: Bingo, c'est évidemment en Moselle, le parc animalier de Sainte-Croix qu'on connaît bien. Allez, oui. On reste sur cette lancée, une bonne réponse encore et vous remportez ces invitations. Le parc de Thoiry, quiche ou pas quiche?
4: Je connais pas, je dirais pas quiche.
0: Ah bah bingo, c'est gagné. Effectivement, c'était dans les
4: super.
0: Yvelines, Jacqueline. Donc c'est gagné, vous repartez avec ces places pour France Aventure à Amnéville. Et puis je vous mets aussi 4 paires de lunettes ici pour l'éclipse solaire du 12 août.
4: C'est super, merci beaucoup.
0: Je vous en prie Jacqueline, avant de se quitter, quelle est votre radio locale préférée, dites-nous?
4: Ici Lorraine.
0: Évidemment.
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0: Le crochet, une activité uniquement réservée aux seniors? Eh bien non, et c'est pas moi qui le dis, mais bien notre Lorrain du jour. Il nous raconte son aventure et sa passion au micro de Jérémica.
5: Notre Lorrain du jour a décidé de remettre le crochet au goût du jour. Enseignant en coiffure, il a lancé il y a quelques semaines une association, l'Atelier du Crochet, situé à Folquemont. Bonjour Christopher Margani.
6: Bonjour.
5: Christopher, comment le crochet est-il entré dans votre vie?
6: Simplement, à l'époque, ma grand-mère venait me garder quand j'avais 8 ans à peu près. Je suis allé la voir en me disant, est-ce que tu peux me remontrer les bases, le base du crochet?
5: Qu'aviez-vous envie d'apporter aux habitants de Folquemont avec l'association l'Atelier du Crochet?
6: Surtout que les gens qui en font se retrouvent. Et nous, on fait ça essentiellement le dimanche après-midi, parce qu'en fait, il y a des choses qui se font en semaine, mais pour les personnes qui sont actives, ben, la semaine, ils ne peuvent pas. Donc, c'était le bon compromis de faire ça le dimanche après-midi.
5: Est-ce que vous vous souvenez de votre toute première création?
6: C'était un simple napperon, et c'est ce que je conseille d'ailleurs aux personnes qui veulent commencer à apprendre, de ne pas se lancer dans quelque chose de trop compliqué. Faut vraiment commencer avec les points de base. Et après, on peut commencer à découvrir d'autres choses.
5: Les réseaux sociaux, notamment TikTok, ont aidé à moderniser l'image du crochet.
6: Bien sûr, les réseaux ont fait en sorte de mettre en avant beaucoup de créateurs et de montrer une certaine tendance, que ça soit des châles, des gilets, des vêtements, des sacs, des chapeaux. Ça, je pense que ça a capté un plus grand nombre de gens.
5: Comment ils réagissent, justement, lorsqu'ils découvrent qu'un homme de 38 ans pratique le crochet avec passion? Vous avez dû parfois assumer ou défendre cette passion face au regard des autres?
6: Oui, à un moment, il y a eu un peu le petit sourire en coin. Ah, tu fais ça? Bon, bah oui, je fais ça. Et puis, ça se passe plutôt bien et ça me plaît.
5: Tant voilà, que donc vous après, y trouvez votre bonheur, finalement.
6: Exactement. Après, je leur dis, c'est au même titre que quelqu'un qui fait de l'équitation, du foot, de la peinture, de la poterie. Si ça se trouve, dans 10 ans, peut-être que je ferai de la poterie ou de la peinture ou autre. Hein. Mais là, pour le moment, voilà, c'est vraiment ça qui me fait vibrer. Hein.
5: C'est le crochet. Vous refusez de transformer d'ailleurs cette passion en activité lucrative? Pourquoi ce choix?
6: Pour pas me sentir obligé de devoir faire, parce que après, je veux que ça reste un plaisir.
5: Que diriez-vous, tiens, aujourd'hui, Christopher, à votre grand-mère, en voyant ce que vous avez construit autour de cette passion du crochet?
6: À chaque fois, du coup, je vais lui montrer, je vais lui voir ce qu'elle en pense. Et donc, non, elle est toujours assez contente de voir mes réalisations.
5: Si l'envie de vous mettre au crochet vous prend soudainement, eh ben vous pouvez suivre les créations de Christopher sur les réseaux sociaux. C'est Christo Crochet sur Instagram. Et puis, via l'association de Folquemont, l'Atelier du Crochet, vous allez pouvoir trouver d'autres personnes passionnées et peut-être se motiver quand on doute un peu, parce que ça peut arriver quand on fait de belles créations.
6: Oui, c'est vrai. Et puis, de rester dans son coin. Et il y a des personnes qui vont faire du crochet et qui arrivent à un moment, ils vont peut-être stagner à être seuls à la maison et à regarder les vidéos YouTube. Donc ça aide d'avoir quand même...

0: un vrai contact.
1: La force du collectif. Merci à vous.
0: Exactement.
1: Christopher, d'avoir été notre Lorrain du jour. Passez une très belle journée.
0: Merci à vous. Bonne journée.
2: Merci à tous les deux. Le Lorrain du jour, un portrait à retrouver sur notre site internet ici.fr. Phil Collins pour la musique.

0: Yes, ce lover, j'aime bien cette voix. Two Hearts sur votre radio locale, ici Lorraine. Et la suite de l'info dans quelques instants avec l'info d'ici à suivre.
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0: Vous êtes toujours à l'écoute de votre radio locale, ici Lorraine, il est 8h30.
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0: 8h30 dans quelques secondes, ce qui nous permet de rejoindre l'info d'ici, François Pelleret.
5: On s'intéressera à ces bacheliers qui n'ont pas trouvé de solution d'orientation avec Parcoursup. Rien n'est perdu. Enfin, ils sont quand même plusieurs centaines, rien que dans notre académie de Nancy-Metz. Mais il existe une commission qui prend le relais du logiciel après l'informatique, place à l'humain pour trouver des choix d'orientation possibles. On découvrira ça juste après l'info en français dans le monde en 90 secondes avec vous, Cyril Ardo.
6: Les secours restent pleinement mobilisés ce matin, dit la préfecture de Gironde, face à un feu qui a parcouru 42 000 hectares en 5 jours. Pas d'évolution majeure à signaler dans la nuit. Au total, 220 000 personnes ont été évacuées. Dans ce contexte, la SNCF prolonge jusqu'à vendredi l'annulation et l'échange sans frais des billets de train dans la région. La préfète appelle les touristes à ne pas venir et à changer de destination. 30 à 40 incendies combattus simultanément, dit sur France 2 le ministre de l'Intérieur Laurent Nunez. Parmi les plus gros feux en ce moment, 4500 hectares touchés dans le Var sur le massif du Gros Bessillon, 3600 hectares parcourus à Biscarrosse dans les Landes, où 5000 habitants supplémentaires ont pu rentrer chez eux hier soir. Aujourd'hui, ce sont 7 départements du pourtour méditerranéen, les Pyrénées-Orientales au Var, qui sont en orange face au risque élevé de feux de forêt. Emmanuel Macron préside ce matin à 10h une cellule interministériel de crise consacré aux incendies. Dans le reste de l'actualité, on est très anxieux, dit la CGT de Fibre Excellence. 670 salariés de Saint-Gaudens, en Haute-Garonne et de Tarascon dans les Bouches-du-Rhône fixés aujourd'hui sur leur avenir. Le tribunal de commerce de Toulouse se prononce sur l'offre de reprise du principal fabricant français de pâte à papier par l'homme d'affaires Mathieu Pigas. Et puis une quatrième place sur le Tour de France pour le jeune prodige français de 19 ans, Paul Sexas. C'est le Slovène Tadej Pogačar qui s'impose et remporte la grande boucle pour la 5e fois. Le Tour de France Femmes débute samedi prochain.
0: Cyril Ardo-Redon, merci beaucoup. Ici, en Lorraine, le rectorat tente de trouver des solutions à des centaines de jeunes dans l'impasse, dans les méandres de Parcoursup.
5: Oui, l'an dernier, ça représentait 500 bacheliers dans notre académie de Nancy-Metz. À l'échelle du pays, ils étaient plus de 22 000. Alors, ces deux dernières semaines, les membres des commissions d'accès à l'enseignement supérieur, les CAES, se sont réunis. Ils se sont grattés la tête pour corriger les imperfections de Parcoursup. Retour au cas par cas après les décisions prises par le logiciel. Laurélie Carive s'est glissée dans la commission de notre académie de Nancy-Metz.
7: Tu veux un dossier ? Tiens.
8: Ils sont une vingtaine autour de la table des chefs d'établissement, représentants d'universités, conseillers en orientation ou personnel du rectorat. Répartis en petits groupes, ils étudient méthodiquement chaque dossier papier.
9: Elle a quelques fragilités, mais c'est une élève sérieuse. Je pense qu'elle s'est trompée dans ses spé.
8: Bulletin scolaire, résultat au bac, vœux Parcoursup sont passés au crible pour arriver à formuler une ou deux propositions.
10: Il a quel bac ?
11: Alors, il a un bac général.
10: C'est anonyme.
11: Un bac général et il avait PC, ESVT, maths complémentaires.
10: On a encore des choses en licence de sciences de l'ingénieur.
11: Il n'a pas demandé SPI. Hein.
10: Ben on peut lui proposer SPI, ça peut être facile comme solution.
12: On va vraiment dans le détail de chaque dossier.
8: Valérie Anclin, présidente de la commission.
12: Puisque l'idée, c'est quand même au maximum de faire du coût humain avec les contraintes qui sont les nôtres. Évidemment, on travaille sur des places disponibles. On ne peut pas en réinventer.
8: Des fois, cela suppose de s'éloigner un peu, d'aller dans le privé, voire dans l'enseignement agricole, qui offre aussi un large panel de formations souvent. souvent méconnue. Olivier Palaise, proviseur d'un lycée à Metz.
13: Souvent, on est à la limite des vœux du gamin. On dit, allez, on va essayer, parce que là, il y a de la place, il pourrait réussir, même si ce n'est pas tout à fait dans son domaine, même si ce n'est pas exactement avec les compétences qu'il doit avoir, mais il peut réussir.
8: L'an dernier, les deux tiers des propositions formulées par la CAES de Nancy-Metz ont été acceptées. Il n'existe toutefois pas de données pour évaluer ensuite la trajectoire de ces jeunes, savoir si cet éventuel pas de côté a été bénéfique.
5: L'Aurélie Carive pour l'info d'ici, d'ici Lorraine. À 9h, on parlera des mobilisations de deux villages pour tenter de dissuader les installations sauvages illégales de gens du voyage sur leur terrain de foot. Nous irons à Gandrange et à Lixin-les-Roulins. En Moselle, évidemment, à chaque fois. La météo, après quelques gouttes de pluie pour certains chanceux cette nuit, enfin la nuit dernière, bon, retour du temps sec et ensoleillé.
0: Cette pluie a été confirmée il y a une petite dizaine de minutes par Jean-Jacques qui nous écrit sur le WhatsApp ici Lorraine. François, c'est le même numéro que le standard, le 03 87 52 13 13. Il nous dit effectivement à Moulins-les-Metz, quartier Saint-Pierre, il est précis, oui. Il a plu cette nuit.
5: Je pense que ça a été très localisé, les averses.
0: On est d'accord. Mais après la pluie vient le beau temps, comme on dit. Quelques nuages peut-être encore ce matin sur la Moselle, mais qui devrait rapidement se dissiper au profit du soleil, une après-midi ensoleillée et des températures pour l'instant encore agréables. Ce matin, 15 degrés à Creutzwald, 16 à Verdun pour Eric, 16 aussi à Forbach. Et puis on devrait atteindre entre 24 et 27 degrés pour les maximales cet après-midi. La circulation toujours délicate sur la 31 direction le Grand-Duché, à partir de Campfen et jusqu'à Bettembourg. Ça coince pas mal, donc prudence quand vous arrivez dans le secteur et vous comptez plus d'une quinzaine de minutes sur le temps de trajet. Il y a un point de vigilance aussi sur la 30 à hauteur du Cange dans la zone de travaux. Dans les deux sens, ça crée quelques ralentissements, donc également point de vigilance. Et toujours sur l'A31, c'est vrai que dans le sens montant, quand vous venez de Metz direction le Luxembourg, à hauteur de Talange, à nouveau des travaux qui provoquent quelques points d'embouteillage. Néanmoins, ça se passe plutôt bien, j'ai envie de dire, par rapport aux grands embouteillages qu'on peut connaître habituellement. On reste à votre écoute au besoin, le 03 87 52 13 13.
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0: Les places pour ces concerts se sont arrachées. Vous en profitez régulièrement sur votre antenne, sur l'antenne d'Ici Lorraine. Voici Céline Dion avec un incontournable. On ne change pas. 8h36 sur votre radio ici.

0: merci d'avoir choisi Ici Lorraine et Céline Dion, On ne change pas.
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0: Et oui, si on ne change pas notre promesse, un réveil sous le signe de l'actu locale, de la musique et de la bonne humeur. Et aujourd'hui, on se prépare déjà à cette nouvelle vague de chaleur qui va impacter la Moselle. Jusqu'à 40 degrés annoncés vendredi par Météo France. Mais alors, pas de panique, le docteur Kierzek nous partagera ses conseils santé pour passer cette période en toute sécurité. Pour l'instant, je vous propose de retrouver Maxence Radovic, notre testeur attitré de bons plans et de bonnes adresses en Moselle. Tester et approuver, c'est l'occasion aujourd'hui de prendre une bonne dose d'adrénaline.
3: Direction Walligator Grand Est. Situé à Mézières-les-Messes, ce parc d'attractions est une vraie valeur sûre pour une sortie en famille. Et clairement, il y en a pour tous les goûts, des manèges tranquilles aux sensations les plus extrêmes. Alors évidemment, si vous aimez les sensations fortes, impossible de passer à côté du célèbre Monster. C'est un roller coaster inversé de plus d'un kilomètre avec 6 inversions tout de même. Oui, vous avez les pieds dans le vide du début à la fin. Sensation garantie, c'est pour moi le coup de cœur du parc. Surtout qu'on a la tête à l'envers. Et moi, ça, j'adore. Autre incontournable, c'est l'Anaconda, une montagne russe en bois mythique qui file à toute vitesse et qui reste l'une des attractions emblématiques de Walligator. Et si vous vous y rendez sous forte chaleur, vous pouvez vous rafraîchir avec une autre attraction que j'ai adorée, c'est le Dino Raft. Vous embarquez à bord d'une grosse bouée sur l'eau pour découvrir un décor typique de Jurassic Park, quelques sensations fortes pendant les descentes et évidemment des éclaboussures. On trouve aussi des attractions plus calmes comme un carrousel de 1900 ou des petits trains pour les enfants. Walligator propose une trentaine d'attractions au total réparties sur plusieurs univers. Vous allez pouvoir croiser des dinosaures, des cow-boys au Far West ou encore voyager dans l'espace. De quoi voyager sans quitter la Moselle. Dans tous ces espaces, vous pouvez aussi vous restaurer facilement. Il y en a pour tous les goûts également, en passant de la traditionnelle currywurst qui nous vient tout droit d'Allemagne, ou encore un bon jarret en mode cow-boy dans la zone far west du parc. C'est mon petit coup de cœur, j'avoue. À manger tout de même après les gros manèges, c'est conseillé. Niveau budget, comptez environ une trentaine d'euros, l'entrée adulte, ce qui reste raisonnable pour une journée complète de sensations. La grosse saison pour le parc Walligator, c'est le mois de juillet et le mois d'août, mais vous pouvez y aller dès maintenant avec les ponts du mois de mai ainsi que les week-ends en juin. Les horaires sont tout de même adaptés, mais pour avoir toutes les infos, je vous invite à vous rendre sur le site de Walligator. Vous l'aurez compris, le parc d'attraction à Mézières-les-Messes, c'est clairement une sortie idéale pour un week-end en famille dans la région. Et Walligator Grand Est, c'est donc testé et approuvé.
0: Merci beaucoup pour cette suggestion, Maxence. Utiliser son camping-car, son van, son fourgon pour faire des économies. Difficile à croire, hein ? Et pourtant, Valère Coréard nous propose son astuce dans un instant.
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0: 8h44, place à Par ici, les économies avec vous, Valère Coréard. Chaque jour, un bon plan pour notre pouvoir d'achat. Et aujourd'hui, Valère, vous vouliez vous adresser aux propriétaires de camping-cars, de vannes ou de fourgons.
6: Oui, parce que la plupart du temps, lorsqu'on est propriétaire d'un camping-car, par exemple, il faut regarder les choses en face. On l'utilise très peu. Il reste dans le garage au mieux ou parfois dans le jardin à attendre les prochaines vacances qui mettent parfois un certain temps à arriver. Et je suis certain que vous me voyez venir, vous commencez à me connaître. Un véhicule qui sert peu peut devenir du jour au lendemain quasiment un revenu d'appoint en puissance à condition d'utiliser les bons outils et les bons services disponibles. Et là, on va commencer par la mise en location de votre véhicule sur des plateformes entre particuliers. Alors comme toujours, prenez le temps d'échanger avec le locataire potentiel, vérifiez auprès de votre assurance que vous êtes bien en règle.
0: Et sinon, est-ce que certains acteurs proposent un service de gestion dans notre véhicule lorsqu'on ne s'en sert pas à tout hasard ?
6: Oui, et c'est par exemple le cas de monhangar.fr qui vous propose de gérer la location, mais toute l'année. En tout cas, lorsque vous ne vous servez pas, bien sûr, de votre véhicule, avec une promesse intéressante. Jusqu'à 5000 euros de revenus supplémentaires par an. 5000 euros juste en leur confiant votre van, votre camping-car ou votre fourgon. Alors, le site dispose d'un certain nombre de lieux où les véhicules vont être stockés. Et ce qui est intéressant, c'est que c'est la plateforme qui s'occupe de tout. Qu'il s'agisse de l'assurance, le choix des locataires, l'état des lieux, l'encaissement des loyers. Il faut bien sûr que votre véhicule soit en bon état. Et évidemment, ce type de plateforme va vous permettre de le retrouver en bon état. Mais il faut qu'il ait moins de 10 ans et pas plus de 90 000 km au compteur. Mais voilà, vous savez désormais comment rentabiliser votre véhicule lorsque vous ne vous en servez pas. À la clé, une petite somme rondelette qui pourrait bien améliorer vos fins de mois. Si vous aussi vous avez des bons plans budget, pouvoir d'achat, pensez à m'écrire. Par ici, leséconomies@radiofrance.com.
0: Merci beaucoup Valère Coréard. Il est 8h45, on profite en musique avec Jérémy Frérot et sa nouveauté Frérot.

0: Une nouveauté ici, Lorraine, Frérot de Jérémy Frérot sur votre radio locale.
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0: 8h48, à vos agendas, il est l'heure de découvrir une belle idée de sortie sur notre territoire. Et pour ça, on a avec nous ce matin Florent Albiani, guide conférencier indépendant, qui est à nos côtés. Bonjour Florent.
3: Bonjour Marion.
0: Alors vous êtes avec nous pour mettre en avant Échappée Temporelle, une activité que vous avez lancée en 2020, déjà ça remonte. Hein. Et l'idée ici, c'est de proposer des visites guidées insolites de notre jolie ville de Metz. Mais alors dites-nous Florent, la question, elle est simple, comment on transforme une visite classique en une visite, en un moment insolite ?
3: Bien, l'idée en fait, c'est de proposer autre chose qu'une visite classique, en fait une visite en costume d'époque, en incarnant un personnage de l'histoire de Metz qui interagit beaucoup avec le public, qui raconte des anecdotes un petit peu rigolotes sur l'histoire de Metz, sur quelques-uns de ses secrets, voilà, pour découvrir en fait la ville, mais dans une ambiance immersive en plein cœur du XVIIIe siècle.
0: Ce personnage, bon, c'est pas un secret, on le connaît bien, c'est le fameux duc de Belle-Île, hein.
3: Oui, c'est vrai qu'il est assez connu et puis assez reconnaissable avec sa perruque blanche, son grand manteau à dorure. Donc voilà, difficile de passer inaperçu généralement.
0: Oui, un costume que vous avez sur vous pendant ces visites. Est-ce que on est toujours sur le même scénario de visite avec le duc de Belle-Île ? On arpente l'histoire de quelle façon avec vous dans la ville ?
3: En fait, l'idée, c'est de regarder comment la ville s'est transformée au cours du XVIIIe siècle par le duc de Belle-Île, mais c'est aussi de poser un regard sur les constructions germaniques de l'annexion allemande, parce que Belle-Île, évidemment, qui lui est un fier représentant du roi de France, ça lui plaît pas du tout de voir un temple neuf germanique qui a été construit en plein milieu de sa place de la Comédie, forcément.
0: Forcément. En plus, en pleine période estivale, ce qui est intéressant, c'est qu'on peut faire ses visites à toute heure de la journée, y compris la nuit.
3: C'est exactement ce que je propose, oui, pour le mois d'août. Il y aura que des visites nocturnes, d'ailleurs. Ça aura lieu à la tombée de la nuit, 20h30 ou 21h. Donc, en fait, il y a des dates qui sont proposées certains jeudis soirs, certains vendredis et certains samedis soirs aussi.
0: Mmh. Au-delà de la visite guidée que vous proposez, est-ce qu'il y a d'autres prestations ludiques ? Est-ce que le visiteur peut être encore plus acteur de sa découverte de la ville de Metz ?
3: Alors oui, complètement, puisque en fait, à côté des visites que je propose, je fais aussi des escape games urbains. Donc j'incarne toujours le duc de Belle-Île, et puisque je suis censé recevoir Louis XV à Metz ce soir dans mon grand palais, je dois lui offrir un tableau magnifique, mais il m'a été dérobé par des brigands. Donc votre mission à vous, c'est de vous équiper d'un plan ancien de Metz et de vous mettre à la recherche de ces morceaux de tableaux qui ont été dérobés, et le tout en répondant à des petites énigmes et des défis sur l'histoire de Metz. Comme ça, à chaque étape, à chaque défi, vous découvrez un petit détail caché devant lequel vous êtes certainement passé des dizaines, voire des centaines de fois et on les remarque pas toujours forcément.
0: J'adore le changement de personnage au fil de cette discussion entre le duc de Belle-Île et Florent Albiani. Je rappelle que vous êtes guide conférencier indépendant, la tête d'Échappée Temporelle. Avant de se quitter, Florent, où est-ce qu'on peut retrouver toutes ces informations et puis vous suivre votre aventure ?
3: Oui, alors je suis sur j'ai un site web, c'est Échappée Temporelle, et je suis également présent sur les réseaux, sur Instagram et Facebook, pareil Échappée Temporelle, donc vous pourrez retrouver les horaires, les tarifs, les dates, et puis découvrir un petit peu les actus. Les visites, elles ont également lieu toute l'année, donc n'hésitez pas, si à l'occasion vous avez envie de faire venir vos proches, de leur faire découvrir, ou vous-même de vous laisser redécouvrir la ville, vous êtes les bienvenus.
0: Oui, tout à fait. Je me permets de rajouter, parce qu'effectivement, j'ai eu l'occasion de vivre cette visite avec vous. Bon, pas de nuit, mais effectivement, même quand on est messin, on apprend beaucoup de choses sur la ville où on vit. Donc, c'était tout simplement génial. Merci beaucoup, Florent, d'avoir été avec nous.
3: Merci à vous.
0: Florent Albiani, je rappelle que vous êtes guide conférencier indépendant à la tête d'Échappée Temporelle. Simple Minds pour la musique avec Don't You Forget About Me.

0: Forget, Don't You Forget About Me, Simple Minds sur votre radio ici. Il est 8h56. On va voir 27 degrés aujourd'hui, 30, 33, 35, 40 jusqu'en fin de semaine. Ça n'a échappé à personne, les températures remontent. Et pour éviter le coup de chaud, notre médecin est là chaque matin pour partager ses conseils. Docteur Kierzek, bonjour.
1: Bonjour à toutes et à tous. L'été, la chaleur peut être désagréable, mais des températures trop élevées, c'est plus que désagréable. C'est très dangereux quand on ne sait pas reconnaître les premiers signes, notamment le coup de chaleur. C'est pas juste un coup de fatigue, c'est une urgence médicale qui peut être mortelle et on sous-estime souvent la violence de ce coup de chaleur. Le corps submergé n'arrive plus à baisser sa température, elle peut monter à 40 degrés en très peu de temps et dans un cas sur cinq, c'est fatal. Le problème, c'est qu'on ne le voit pas toujours venir, d'où l'importance de savoir détecter très tôt les signaux d'alerte. Il y a deux types de signes. Des signes précoces, ceux qui doivent mettre la puce à l'oreille, une soif intense, des maux de tête, des vertiges, une fatigue extrême, parfois des crampes ou une peau chaude et sèche et on ne transpire plus. Et surtout un changement de comportement. La personne tient des propos incohérents, semble désorientée, confuse. Et ensuite, si on ne réagit pas, viennent la deuxième catégorie, les signes graves. Perte de conscience, convulsion. Et à ce stade, le pronostic vital est engagé. La règle, c'est dès que vous voyez quelqu'un qui ne réagit pas normalement, dès les premiers signes et qu'il fait très chaud, il va falloir appeler les secours.
0: Appeler les secours, oui, mais en attendant, qu'est-ce qu'on peut faire? Est-ce que les gestes de premier secours sont si simples que ça?
1: Les gestes sont très simples, ils peuvent sauver la vie en quelques minutes. Voici la conduite à tenir. On transporte immédiatement la personne à l'ombre, dans un endroit frais, voire climatisé. On va enlever les vêtements ou au moins on les desserre. L'idée, c'est d'enlever toutes les couches qui retiennent la chaleur. On refroidit ensuite le corps, on l'asperge d'eau fraîche, on applique des serviettes ou des linges humides sur tout le corps, surtout la nuque, les aisselles et l'aine. On ventile avec un ventilateur ou un journal et si elle est consciente, on lui donne de l'eau fraîche à boire par petite quantité. J'ai pas dit de l'eau glacée. Et pendant ce temps, on a bien sûr déjà appelé les secours, le 15, le 18 ou le 112. Et on ne laisse jamais la personne seule. Évidemment, je le rappelle quand même, pas d'alcool, pas de café, parce que ça aggrave la déshydratation. Les plus à risque sont les personnes âgées, mais pas seulement à les coups de chaleur, et on le voit dès les premières chaleurs. C'est les sportifs qui se croient un peu invincibles, ou les gens qui travaillent ou qui font du jardinage aux heures les plus chaudes. Donc ne surestimez pas vos capacités. Le coup de chaleur, ça peut vraiment toucher tout le monde. Allez, bon été, bonne santé, à l'écoute d'ici bien sûr.
0: Merci beaucoup, docteur Kierzek. On se retrouve demain, même heure, même endroit. À suivre votre émission Bienvenue chez vous avec Ilan Malka qu'on va accueillir dans un instant.
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0: Il est 8h59, on continue de profiter de ce début de journée, ce début de semaine ensemble avec Ilan Malka pour faire votre émission Bienvenue chez vous. Bonjour Ilan.
5: Salut Marion, salut à tous. On va se donner notamment des idées de sortie. On va aller faire un tour du côté de Frémin-Merlebach où il se passe pas mal de choses ces prochains jours. Vous allez dans ce coin-là, t'entends Marion?
0: Ah oui, mais moi c'est la Moselle-Est, c'est dans mon cœur. J'adore Ilan, vraiment, Frémin, Forbach, Sarreguemines, tout ce coin-là. Vous ne pouvez pas prêcher pour une convaincue. Je le suis déjà.
5: Voilà. Il y en a des choses à faire dans le secteur. On se donne des idées. Tous les jours, ce sont les offices de tourisme à retrouver, bien sûr, sur ici.fr. Marion, on vous retrouve demain avec grand plaisir.
0: Demain matin, à demain. Au revoir.
5: Salut.
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5: Vous écoutez Ici Lorraine, il est très précisément 9h. Un point sur l'info tout de suite avec vous François Pelleret. Plapeville a résisté hier à une tentative d'installation illégale de gens du voyage.
6: Avec l'aide de la police, oui. Et puis après de longues discussions, le parc du Breuil, celui qui est à côté de la salle polyvalente, n'a pas été occupé par des caravanes. Le convoi a bloqué la circulation hier matin dans ce village de l'Ouest Messin. Après cet épisode, le maire a décidé de labourer ce parc du Breuil c'est son arme de dissuasion. À Gandrange, le maire a opté pour une autre technique. On va voir laquelle avec vous, Héloïse Roger. Mais juste avant, vous faites une étape dans le bassin houillé où des dizaines de volontaires se sont retroussés les manches avant-hier pour redonner vie à un terrain de foot.
7: Après le passage des caravanes, le terrain du club de foot de Lixin-les-Roulins est devenu impraticable. Face à cette situation, le maire, Laurent Slavik, n'a qu'un sentiment.
8: En tant que citoyen, une grosse colère. En tant que maire, une très grosse colère par rapport à tout le fruit du travail des bénévoles tout à l'année qui a été saccagé, détruit en l'espace de quelques semaines.
7: Car le terrain leur appartient aux bénévoles. Ce sont eux qui financent tout. Le maire a tout de même souhaité les aider dans leur démarche.
8: On a mis en place une subvention exceptionnelle pour couvrir les frais de justice, 2500 euros.
7: Malgré le petit budget du village, il prévoit aussi de poser des blocs de béton à l'entrée du terrain. Un choix que font de plus en plus de communes, comme à Gandrange, où le maire Quentin Bigot a décidé même de les enterrer à moitié, ces blocs, et de les disposer en quinconce.
9: Ça permet à une petite camionnette d'entrer sur le stade, donc pour nos agents municipaux, mais ça empêche une longue camionnette plus une caravane de rentrer puisque ça casse l'angle de braquage des véhicules.
7: Mieux vaut prévenir que guérir, rassure le maire, car dans le stade de Gandrange, des dégâts pourraient coûter très cher.
9: Un arrosage automatique sur un stade entier, on a le gymnase qui est accolé, l'eau, l'électricité, les dégâts sur la pelouse, donc ça pourrait se chiffrer en dizaines de milliers d'euros.
7: Des dizaines de milliers contre 600 euros pour l'achat de ces 4 blocs de béton.
6: Héloïse Roger, les fronts contre les incendies en Gironde sont restés globalement stables la nuit dernière. Toujours 42 000 hectares ravagés, rien que dans ce département. 220 000 personnes, habitants et touristes évacués. Les feux de forêt qui approchent tout de même à une quinzaine de kilomètres de la métropole bordelaise. Les 2500 pompiers sortent donc d'une cinquième nuit de lutte. Les dernières nouvelles sont délivrées par le lieutenant-colonel David Anotel, représentant de la Fédération nationale des sapeurs-pompiers.
10: La nuit s'est plutôt, a priori, bien passée, un petit peu aidée par la météo, avec de la pluie. Globalement stable au matin, le chiffre de surface brûlée n'a pas évolué, toujours de 42 000 hectares. Mais la situation reste fragile, le contour du feu est immense, les lisières sont vraiment en nombre très important à traiter. Donc le combat n'est absolument pas gagné à l'heure actuelle. On est de toute façon confronté à une situation qui est très évolutive, avec des zones qui sont très proches des habitations, donc... Comme on vous l'explique depuis plusieurs jours, un travail de défense de points sensibles, d'habitations, de sites industriels à réaliser, qui sont fortement consommateurs de moyens. Donc les équipes sur place sont fatiguées, mais elles restent totalement mobilisées. Elles ne lâcheront rien, on est parfois même obligé de les forcer à aller se mettre au repos. Donc les renforts qui vont continuer à affluer de toute la France sont les bienvenus et seront très bénéfiques sur cette lutte.
6: Et en ce moment, il y a 71 pompiers mosellans qui sont déployés entre la Gironde et le Var. On n'oublie pas le Var. Depuis un mois, ils ont été 150 à se succéder sur les différents points d'incendie de forêt en France. Emmanuel Macron va tenir dans une heure une cellule de crise interministérielle avec ces chiffres sur la table. 30 à 40 incendies en cours dans le pays. Depuis le début de l'année, 13 000 départs de feu, 115 000 hectares brûlés.
5: Le terroriste de Berlin tué par la police hier soir.
6: Et les forces de l'ordre qui l'ont retrouvé au lendemain de son attaque en marge de la Gay Pride. Il avait foncé en voiture, bilan un mort et une trentaine de blessés. Quand les policiers l'ont mis en joue, il a couru en leur direction avec une arme blanche en main. La sénatrice mosellane Christine Herzog conteste tout, parle d'une campagne de dénigrement à son encontre. Elle riposte sur sa page Facebook 10 jours après avoir été sévèrement sanctionnée par le Sénat. « Je n'ai pas détourné un centime d'argent public », écrit-elle. « Il n'y a pas de harcèlement moral envers une collaboratrice, mais un différent salarial. » Le Sénat lui reproche, en plus de cela, d'avoir fait travailler des collaborateurs au service de son compagnon. Et donc elle écope d'une exclusion de 2 semaines et d'une amputation des 2/3 de son indemnité pendant 6 mois. La chute de l'arbitre lors du match FC Metz Fortuna Sittard avant-hier à Forbach était totalement involontaire. Il y a eu un accrochage entre plusieurs joueurs et dans la confusion, en voulant les séparer, l'arbitre est tombé, sa tête a tapé, elle n'a pas pu reprendre le sifflet. Le FC Metz a présenté ses excuses et lui a offert un maillot. 5e Tour de France remporté par Tadej Pogacar, c'était écrit, mais quand même il fait fort. Seul Merckx, Anquetil, Hino et Indurain en ont remporté 5. Quant au jeune français Paul Sexas, à 19 ans, il prend une option sur l'avenir du Tour. Pour sa première participation, il termine 4e, à seulement 14 secondes du podium du 3e.
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6: Profitons, Ilan Malka, d'aujourd'hui et de demain avant le retour des fortes chaleurs mercredi.
5: Oui, encore aujourd'hui, ça va. Hein. Franchement, soleil, quelques petits nuages en matinée, mais un ciel dégagé dans l'après-midi, des températures entre 25 et 26 degrés cet après-midi. Donc, on a 25 en Moselle-Est, le secteur de Sarrebourg, de Sarreguemines, de Forbach, 26 plutôt du côté de Metz et de Thionville. Sur la route, que se passe-t-il ? Eh bien, il y a un ralentissement sur l'A31 à hauteur de Haut-Concours en direction du Luxembourg. Patience. Il y a également un accident à hauteur de Talange. Alors, c'est sur l'A31, là encore, dans le sens montant, en direction du Luxembourg. Si vous avez des infos routes à nous donner, vous n'hésitez pas. 03 87 52 13 13. On est là pour ça, bien sûr.
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5: Que se passe-t-il du côté de Frémin-Merlebach ? Il y a beaucoup de choses à voir et beaucoup de choses à faire. Vous allez tout savoir dans quelques instants, juste après Daniel Balavoine. Toutes vos chansons françaises préférées sont sur Ici Lorraine. La Ziza, excellente matinée à toutes et à tous.

0: L'Aziza Daniel Balavoine.
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0: Je le dis toujours, on a une chance folle, mais vraiment une chance folle de vivre ici, dans ce pays en quelque sorte, qui nous sépare de l'Allemagne, du Luxembourg, de la Belgique, à cette frontière. Alors, ce que je vous propose, c'est d'aller faire un tour du côté de Frémin-Merlebach, près de la frontière franco-allemande, justement. Bonjour Véronique Becker.
3: Bonjour à tous les auditeurs.
0: Vous êtes responsable de l'office de tourisme de la Comcom de Frémin-Merlebach. Et alors, on va se balader plus précisément avec vous là tout de suite du côté de la carrière Barrois, qui est partagée entre les territoires de trois communes, hein, c'est bien ça?
3: Oui, absolument. Donc, c'est vrai que quand on se promène dans la forêt du Vin, donc d'où on peut voir justement cette carrière, on est vraiment à la frontière allemande. On voit encore les bornes frontières. Et donc, d'un côté, on est en France. Et si on passe juste un pas à droite, eh ben, on se retrouve. Enfin, bien sûr, si on vient de Frémin-Merlebach, si on va vers la droite, on se trouve directement en Allemagne. Et on a sur ce tronçon donc de la forêt du Vin un parcours qui vous permet d'arriver à un belvédère où vous avez une vue sur sur la carrière Barrois qui est située, elle, sur le banc de Frémin-Merlebach. Et de l'autre côté, il y a une autre carrière qui prolonge donc cette carrière Barrois, qui est la carrière de Saint-Avold et qui se dirige vers les communes de l'hôpital et qui fait partie donc du banc de Saint-Avold.
0: Voilà, et on peut jouer à j'ai un pied en Allemagne, un pied en France, hein, si on a envie.
3: Absolument.
0: Ouais. Donc on a un paysage sublime, on a des vues magnifiques, un panorama absolument incroyable. Et alors il faut le signaler, il y a eu des travaux dans le secteur.
3: Voilà, absolument. Donc il faut savoir que quand on entre dans la carrière, alors moi je vous la situe un petit peu pour les accès, pour les parkings, donc entrée entre la commune de l'hôpital et la commune de Frémin, ou dans le sens inverse, vous avez donc la rue de l'hôpital où vous pouvez accéder vers la station de pompage où vous avez un parking qui est entièrement réaménagé. Ils ont également installé des platelages, donc tout est encore en cours de travaux, donc tout n'est peut-être pas finalisé encore. Mais il y a un passage qui permet aussi donc l'accès aux personnes à mobilité réduite par ces platelages, et vous entrez dans la carrière et là vous avez un paysage sous les yeux qui effectivement vous transporte comme dans un canyon en fait. Mais en plus vous avez deux étangs avec des étendues d'eau bien sûr, où certaines permettent la pêche. Ce sont de nombreux amateurs de pêche qu'on va découvrir là-bas, et tout a été renaturé, les paysages ont, il y a eu de nombreuses plantations d'arbres. Bon, tout ça c'est bien sûr encore en cours de d'épanouissement, hein, puisqu'il faut savoir que ces travaux datent du printemps. Beaucoup d'eau. Oui, c'est tout récent, et donc il va falloir que la nature vraiment reprenne effectivement le dessus, puisque là ça manque un petit peu d'eau, j'imagine. J'y suis allée il y a à peu près 3 semaines et il y avait justement plus, donc tant mieux. Mais ils ont planté de nombreux arbres et je pense que les années aidant ou les mois passant, on va découvrir des paysages de plus en plus sublimes, toujours en découvrant les grès bigarrés de la carrière Barrois, puisque c'était en fait à cet endroit que autrefois on allait exploiter donc cette carrière pour récupérer le sable pour les chantiers du fond.
0: Véronique Becker. Alors là, vous nous avez fait une magnifique description de ce paysage. Il y a des choses à faire aussi, hein, ces prochains jours dans le secteur de la carrière, et ça, vous allez nous en parler dans quelques instants. Donc restez bien avec nous. On va évoquer toutes ces activités prochaines dans ce secteur de la carrière de Frémin-Merlebach. Voici tout de suite Benjamin Biolay. Vous pourrez le voir, Benjamin Biolay, en concert au Plan d'Eau de Metz, samedi 29 août à 20h45 à l'occasion des fêtes de la Mirabelle. Ne loupez surtout pas ça. Hein.

0: Benjamin Biolay, concert donc samedi 29 août, hein, le plan d'eau de Metz à l'occasion des fêtes de la Mirabelle. Et en première partie, vous aurez le groupe Señor Tumbao, un groupe de musique sud-américaine à ne surtout pas manquer. Vous pouvez réécouter leur interview hein, sur ici.fr. Nous les avions reçus dans le cadre de Ici Lorraine part en live avec des morceaux live ahurissants. Écoutez ça.
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0: On se balade toujours avec vous, Véronique Becker. Vous êtes responsable de l'office de tourisme de la Comcom de Frémin-Merlebach. Vous nous avez magnifiquement décrit donc cette fameuse carrière de Frémin-Merlebach. Alors, il va s'y passer des choses prochainement. Dites-nous tout.
3: Alors, la carrière Barrois, on propose des visites guidées. Donc, il y en aura une prochainement le 15 août. C'est un jour férié, donc je vous invite à regarder sur notre site internet et nous contacter pour les inscriptions. Et ensuite, on parlait de la communauté de communes de Frémin-Merlebach. Il y a aussi Host avec la communauté de communes et les étangs de Host, donc la ligne Maginot Aquatique, où on propose des visites guidées également. Du côté de Hombourg, on propose des visites guidées du vieux Hombourg, cité médiévale, petite cité de caractère. Voilà, tout le patrimoine, en fait, moi, je vous invite à découvrir déjà notre page internet pour y trouver les informations sur les sites qu'on vous propose de découvrir et de visiter, mais aussi toutes les animations qu'on propose sur la communauté de communes, comme les balades nature, etc., sur tourisme-frémin-merlebach.fr.
0: Qu'est-ce qu'on apprend, par exemple, au cours de ces visites? Puisqu'on parlait de la carrière, là, quand on visite la carrière, quand on fait une visite guidée, on apprend quel type d'infos.
3: Effectivement, vous avez justement un guide qui va vous parler des trois thématiques. Donc, puisque c'est un ancien site minier, donc on va vous parler un petit peu de la mine et de l'exploitation minière, mais aussi de la flore, de la faune qu'on y découvre maintenant. Et voilà, donc c'est 2h30 de balade avec des commentaires et la carrière Barrois n'aura plus de secret pour vous, ainsi que les travaux qui ont été réalisés. Voilà, vous aurez vraiment beaucoup d'informations sur ce site.
0: Et alors, si on aime la musique aussi, du côté de Frémin-Merlebach, il y a des animations qui arrivent là, hein, à ne pas manquer non plus.
3: Voilà, il y a les soirées rire d'été, il y a les concerts des dimanches au parc du château d'Hausen. Il y a de nombreuses animations, il y a de quoi faire dans notre secteur. Donc, n'hésitez pas, voyez un petit peu tout ce qui se passe via donc les médias, les réseaux sociaux, et puis voilà. Donc on vous remercie d'être toujours à nos côtés pour parler un petit peu de notre territoire également.
0: Eh ben c'est notre rôle et on est ravis de le faire. Merci beaucoup à vous, Véronique Becker. Alors on va rappeler donc l'adresse de l'office de tourisme de Frémin-Merlebach, de la Comcom. Hein, c'est tourisme-frémin-merlebach.fr hein, si on veut avoir toutes les infos et aussi pouvoir s'inscrire justement à toutes les visites, toutes les activités. Pourquoi pas aussi tous les concerts que vous avez cités. Merci Véronique,
3: oui,
0: à bientôt.
3: Les concerts c'est gratuit, donc c'est accès libre, hein. Il n'y a pas de problème, il n'y a pas d'inscription.
0: Merci Véronique, à bientôt.
3: Je vous en prie, à bientôt.
0: Salut.
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0: On va jouer ensemble là maintenant, tout de suite. J'ai de beaux cadeaux pour vous. Deux entrées pour Walligator, le célèbre parc d'attractions avec le Monster, le roller coaster aux émotions fortes. Qu'est-ce qu'il y a d'autre? L'Anaconda, le Dinorasque avec sa bouée sur l'eau. D'autres attractions aussi plus tranquilles. Hein, si vous êtes moins friand de sensations fortes et que vous aimez les choses un peu plus relaxes, il y a de quoi faire aussi. Franchement, c'est très familial. C'est à ne surtout pas manquer. Vous nous appelez là maintenant tout de suite, 03 87 52 13 13 et on va jouer ensemble au quiche ou pas quiche. Le principe est très simple. Je vous donne une série d'éléments. Alors, ça peut être des personnalités, ça peut être des lieux, ça peut être des événements. Si c'est Lorrain, vous me dites quiche. Si c'est pas Lorrain, vous me dites pas quiche. C'est pas plus compliqué que ça. Il me faut deux bonnes réponses. Je vous pose trois questions. Vous avez droit à une erreur. Pas plus, attention. Hein. Allez-y. 03 87 52 13 13. C'est à vous.
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6: On va jouer ensemble à Quiche ou pas Quiche dans quelques instants. Deux entrées à gagner pour Walligator, le célèbre parc d'attractions de Mézières-les-Metz. Voici tout de suite un grand classique des années 80, Eurythmics, Sweet Dreams. Vous êtes sur Ici Lorraine, bonne matinée.

0: Sweet Dreams, ça veut dire beau rêve. Bon, bah, les beaux rêves à l'époque du groupe Eurythmics, c'était d'avoir du succès et de vivre de leur musique. Et c'est ce qui s'est passé justement avec ce morceau-là, Sweet Dreams. Vous êtes sur Ici Lorraine.
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0: Et nous allons jouer.

0: Gisèle. Bonjour Gisèle.
1: Bonjour Ilan.
0: Vous êtes de quelle ville ?
1: Racrange.
0: Pardon, excusez-moi ?
1: Racrange.
0: Racrange. C'est situé où exactement ?
1: À côté de Morange.
0: Ok, ok, voilà. Dans le pays de Thionvillois, on va dire.
1: Oui.
0: Oui, c'est ça.
1: C'est plutôt de l'autre côté.
0: D'accord.
1: Quand on va plus sur Lunéville, là-haut.
0: Ah oui, d'accord, je vois. Très bien. Voilà. Dites-moi, Gisèle, je sais, parce que je suis très bien renseignée, que vous adorez le cinéma.
1: Oui.
0: Dites-moi, qu'est-ce que vous avez vu ? Qu'est-ce que vous pouvez nous conseiller ces derniers temps ?
1: Ben, j'avais vu le biopic de Michael Jackson.
0: Oui, qui est chouette, hein, Michael.
1: Oui.
0: Ouais, ça vous a plu ?
1: Oui, c'est toujours intéressant. Je ne suis pas toujours fan des biopics, mais c'était pas mal.
0: C'est vrai que celui-là est assez réussi. Hein. Franchement, on apprend ouais. des choses sur Michael Jackson, sa relation avec son père. Moi, je conseille un film que j'ai vu hier soir qui s'appelle Comet. C'est un beau film choral, vous savez, avec plein de personnages, des destins qui s'entrecroisent. Voilà, c'est un beau film d'été, franchement, ça fait du bien.
1: Ah oui ?
0: Ouais. C'est au cinéma Club de Metz en ce moment, et puis également dans d'autres salles en Moselle. Gisèle, donc, nous allons jouer immédiatement. A gagné 2 entrées pour le parc Walligator à Mézières-les-Metz. Donc nous jouons au quiche ou pas quiche. Je vous donne une série d'éléments. Si c'est Lorrain, vous me dites quiche. Si c'est pas Lorrain, vous me dites quoi ?
1: Pas quiche.
0: Exactement, vous avez bien compris le principe. On va jouer avec des événements. Ça marche ?
1: Vous essayez.
0: Allez, c'est parti.
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0: Alors Gisèle, la foire à l'andouille du Val d'Ajol, quiche ou pas quiche ?
1: Ben, le Val d'Ajol, c'est vosgien, donc quiche.
0: Ben oui, absolument, c'est quiche. Un premier point, il m'en faut un deuxième. Ah tiens, cinéma, puisque vous aimez ça avec moi aussi. Le festival Reflet du cinéma de Laval, quiche ou pas quiche ?
1: Laval, pas quiche ?
0: Pas quiche. Ben c'est pas quiche, non ! Parce que Laval, c'est en...
1: Ah, je ne sais pas, mais c'est pas en Moselle.
0: C'est pas en Lorraine. Non, on n'est pas obligé de le savoir. C'est en Mayenne, Laval.
1: Et voilà.
0: Donc voilà, rien à voir, absolument rien à voir avec la Lorraine. Et bah, 2 points. Bravo, chère Gisèle. Vous remportez vos entrées pour Walligator. 2 entrées. Bravo à vous.
1: Super, merci beaucoup.
0: Très bonne journée, à bientôt, salut.
1: Oui, à vous aussi, là. Merci, au revoir.
0: Bye bye. Voici William Scheller tout de suite. Il est fan de variété, de rock, de musique classique, et ça s'entend dans sa musique. Il mélange un petit peu tous ces genres.

0: Scheller, les filles de l'aurore sur Ici Lorraine.
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0: Alors je vous parlais de cet accident sur la 31 en direction du Luxembourg à hauteur de Talange. Cet accident est désormais terminé. Fermeture de bretelles en cours, c'est sur la N431 en direction de Metz-Est à hauteur du Technopôle. Sortie donc depuis la N431 en direction de Metz-Est. Voilà, donc c'est fermé dans le secteur. Vous pouvez nous donner d'autres infos routes évidemment au 03 87 52 13 13. Vous n'hésitez surtout pas.
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0: Vous aimez l'été, vous aimez Tintin, vous aimez Marc Lavoine. Alors vous aimez forcément les tournesols. Les tournesols, ça sera le sujet de notre rendez-vous jardinage dans quelques instants avec Roland Motte et Maxime Verrier dans quelques instants. Surtout, ne bougez pas. Voici tout de suite le groupe Chagrin d'amour. Chacun fait ce qui lui plaît.

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0: Pendant très longtemps, j'entendais cette chanson, je me disais, mais je connais la voix du mec qui rappe. En fait, c'est Grégory Ken qui était, dans les années 80 et 90, la voix antenne de Canal+. Voilà, ça vous rappelle peut-être des souvenirs. C'était Chagrin d'amour, chacun fait ce qui lui plaît.
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0: Prenez bien note, parce que tous les jours, à 9h39, 40, eh bien, ce sont de bons conseils pour jardiner. Aujourd'hui, il est question des tournesols, une plante facile à réussir à développer, même si vous n'avez pas du tout la main verte, vous pouvez y arriver. Roland Motte est au micro de Maxime Verrier.
3: Avec nous, l'homme qui parle couramment le géranium, le rosier et parfois même les tomates. Bonjour Roland Motte.
4: Bonjour Maxime.
3: Sans oublier les tournesols, parce qu'on s'occupe des tournesols aujourd'hui.
4: On s'en occupe plus, on va les regarder, on va les admirer, on va les observer, parce que du tournesol, on en voit plein pendant l'été. Alors, pas que dans les jardins, on en voit dans les champs aussi, puisqu'il y a de l'huile de tournesol, comme vous le savez, qui entraîne des champs complets. Mais c'est une plante assez fascinante. Alors, il y a plusieurs variétés de tournesols, il y a même des tournesols avec une fleur pratiquement double. Il y a des petits, il y a des grands, il y a des moyens. Je crois que le record du plus grand tournesol était établi à 9 mètres de haut. Alors rassurez-vous, on n'aura pas ça dans nos jardins, mais quand même, c'est une belle bête, quoi.
3: Alors vous avez parlé des champs. Je pense que c'est les champs CHAMPS, c'est ça?
4: Oui.
3: Parce que vous arrêtez pas de chanter depuis tout à l'heure, hein, une chanson sur les tournesols.
4: Allez-y. Le tournesol n'a pas besoin d'une boussole. Mais oui, c'est qui c'était qui chantait ça?
3: Vous savez quoi, je vais.
4: Parce que vous qui avez une culture d'il y a 500 ans, vous devriez savoir.
3: Je vais vous retrouver ça dans quelques instants. Pourquoi on les voit souvent près des potagers, ces tournesols?
4: Parce qu'ils attirent les insectes pollinisateurs d'abord, ça c'est extrêmement plaisant. Et puis ça permet de donner un petit peu d'ambiance, de structurer un peu le potager, de donner de la hauteur. On peut même faire grimper des haricots sur les grands tournesols, puisque, je vous le disais, il y a des grands tournesols, alors pas le record du monde évidemment, mais quand même on peut arriver à 2-3 mètres de hauteur avec du grand tournesol. Bon, rassurez-vous, il y en a aussi des plus petits qu'on peut semer ici. Et puis, c'est sympa, facile à semer d'abord. Donc là, la culture est très simple, pourvu qu'il y ait un peu d'arrosage. Et puis, les oiseaux, une fois que les fleurs vont faner, ça laisse pas mal de graines qui vont attirer les oiseaux.
3: Alors justement, est-ce que c'est une plante facile à réussir ?
4: Trop facile, oui, parce qu'une fois que vous avez réussi le semis, vous arrosez un peu au départ, on peut continuer d'arroser quand même. Alors, avec les périodes de canicule qu'on a eues, si on paille le sol, si c'est semé, en général, ça reprend bien et ça va se débrouiller.
3: Je crois que c'est une chanson de Nana Mouskouri hein, que vous avez chantée.
4: Très bien, voilà, Nana Mouskouri, vous êtes allé chercher, c'est pour ça que vous étiez absent là pendant que je...
3: J'ai plongé dans ma mémoire,
4: ouais, c'est ça,
3: en 1970. Ouais. Allez, le conseil vert du jour sur les tournesols.
4: Eh bien, laissez les fleurs faner lorsqu'elles sont là. Vous laissez les fleurs se faner parce que vous allez voir les oiseaux qui s'en occupent.
0: On vous retrouve demain, bien sûr, Roland Motte avec Maxime Verrier. Il sera question des lantanas. Dans quelques instants, à Gondange, nous voilà. Marc Grandmontagne va nous emmener en balade dans le secteur au fil de la Moselle, s'il vous plaît.

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3: On parlait cinéma avec Gisèle il y a quelques instants. Est-ce que vous avez déjà fait votre top 10 cinéma de tous les temps? Vos 10 films préférés depuis les débuts de l'histoire du cinéma? Moi, je pense que dans mon top 10, il y a le film Arizona Dream de Emir Kusturica avec notamment Johnny Depp et Faye Dunaway. Film absolument magnifique. Et ce titre-là, qui est tout aussi magnifique, c'est la musique justement du film Arizona Dream. C'est Iggy Pop, In the Death Car. Vous êtes sur Ici Lorraine, très bonne matinée à tous. Holland.

0: Iggy Pop in the Descar sur Ici Lorraine.
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0: Pendant tout l'été, nous allons au gré du vent nous balader au fil de la Moselle, nous les animateurs d'Ici Lorraine, pour vous faire découvrir les communes qui bordent notre rivière. Marc Grandmontagne est à Agondange, au bord de l'eau, et pourtant ce n'est pas celle de la Moselle.
3: Au fil de la Moselle s'arrête cette semaine à Agondange, je le dis bien. Non, je le dis mal, on dit Agondange avec un K et CHE à la fin. Nous sommes entre Metz et Thionville, une ville au riche passé. Dès que vous entrez dans Agondange, vous avez des références industrielles partout. Notre premier lieu de la semaine, ce sera l'étang de la Balastière. Parce que Agondange, c'est le plan d'eau. Et vous allez me dire, mais ça n'a strictement rien à voir avec l'industrie, la Balastière. Erreur, Sylvie Reich nous emmène dans les rues d'Agondange. Bonjour Sylvie.
4: Bonjour Marc.
3: Vous êtes présidente du Cercle d'Histoire Locale d'Agondange. Et alors on cherche de l'usine partout quand on vient ici, parce que c'est vrai que c'était la grande ville industrielle de Moselle. Et bien la Balastière, c'est parce qu'il y a eu des usines, qu'il y a un bel étang au milieu de la ville.
4: Oui, bien sûr. Alors l'étang, c'est un étang artificiel, c'est une ancienne gravière qui a été aménagée lors de la construction de l'usine, puisque pour construire, on a besoin de ciment. Thyssen, à l'époque, a fait construire une cimenterie. Et on a besoin de sable, donc il a installé des gravières à Agondange. Et la Balastière où nous nous promenons maintenant, c'est un des résidus de ces gravières.
3: Et c'était pour construire la cité ouvrière, voilà, aussi à côté.
4: Ça,
3: hein.
4: C'est ça, pour l'usine et pour la cité.
3: Alors déjà des Balastières, il n'y en a pas qu'en Moselle, il y en a dans toute la France. Hein. Dès que vous voyez un lieu qui s'appelle Balastière, il y en a presque dans toutes les villes, c'est qu'on a dû creuser pour utiliser ce gravier, ce sable. Et après, bon, on en a fait une base de loisirs. Enfin, pas partout, remarque. Hein. Mais à Agondange, c'est le lieu de vie de la commune. D'ailleurs, je ne sais pas s'il y a beaucoup de personnes qui se souviennent de pourquoi il y a cet étang-là dans la ville.
4: Non, en général, on le rappelle lors des journées du patrimoine, quand on fait des visites, parce que c'est quand même quelque chose de très particulier. Alors, il y a une particularité que je veux vous montrer.
3: Il y a une mini-île. Alors, c'est marrant, de l'autre côté, parce que je viens toujours de l'autre côté, moi. Là où il y a l'espace Guinguette depuis le centre-ville, depuis la gare, hein, côté gare. J'ai jamais fait attention, il y a une île en plein milieu. Toute petite, hein.
4: Alors, il y a cette petite île, et puis il y a une forme qu'on verra tout à l'heure, avec une espèce de langue. Et en fait, dans les archives, on a retrouvé que, à l'époque où Thyssen rachetait des terrains pour faire sa gravière, des gens ont refusé de vendre des terrains. Donc, c'est resté comme ça. C'est resté l'île et c'est resté l'espèce de langue qu'on verra tout à l'heure.
3: Ça, c'est un bout de terrain que quelqu'un n'a pas voulu vendre.
4: C'est ça.
3: Bon, bah d'accord, on va faire couler l'eau autour. Mais c'est-à-dire que son terrain, il n'y avait plus accès du coup s'ils ont fait couler l'eau autour.
4: Mais ils voulaient... À l'époque, ils ne faisaient pas couler l'eau autour. À l'époque, ils récupéraient le sable.
3: Ah oui, bah oui.
4: Hein? Donc,
3: Oui, ça a été mis en eau plus tard.
4: Ça a été mis en eau plus tard.
3: Alors Metz, vous allez me dire, oui, on a un plan d'eau aussi, Creutzwald, mais c'est différent quand même à Agondange. Et on visite toute la ville cette semaine, un lieu à découvrir chaque jour.
0: Et on va continuer bien sûr à visiter Agondange avec vous, Marc Grandmontagne à la Balastière. Qu'est-ce qu'on peut croiser? Ben, des oies sauvages par exemple, celle que chante Yann Muller, le DJ, avec la voix de Michel Delpech bien sûr.
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0: DJ Yann Muller qui remixe bien sûr Le Chasseur de Michel Delpech, Les Oies Sauvages.
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0: On voit de plus en plus de tests ADN pour chiens et chats, un peu comme ceux qui peuvent être proposés aux humains. Alors ces tests ADN, qu'est-ce qu'ils nous permettent ? De révéler la race, les origines, voire peut-être des risques de maladie aussi pour nos chiens. Mais est-ce que c'est vraiment utile pour nos animaux ? On en parle avec vous, docteur Pierre Fabin, vous êtes notre vétérinaire.
3: C'est effectivement un vrai phénomène de mode. Un simple coton-tige dans la bouche de votre chien ou de votre chat, quelques semaines d'attente et vous recevez un rapport complet avec ses origines, son patrimoine génétique. Sur le papier, c'est fascinant. On découvre que son golden a un grand-père border collie ou que son chat européen a un petit côté siamois. Mais attention, tous ces tests ne se valent pas. Certains ont une vocation plaisir, d'autres un vrai intérêt médical. Et la différence est énorme. Les tests purement ludiques, ceux qui promettent de révéler la race, restent souvent approximatifs. Les bases de données ADN ne sont pas uniformes et les croisements rendent les résultats vraiment difficiles à interpréter. On peut donc les voir comme une curiosité amusante, pas comme une vérité scientifique.
0: D'accord, mais pour la santé, est-ce que c'est plus sérieux ?
3: Alors oui, pour la santé, c'est beaucoup plus sérieux. Les tests de dépistage génétique, eux, sont beaucoup plus fiables, à condition de passer par un laboratoire reconnu. Ils permettent de détecter des mutations responsables de maladies cardiaques, rénales ou neurologiques, parfois même avant que les symptômes n'apparaissent. C'est une vraie avancée, car on peut adapter la prévention, la reproduction ou certains traitements en conséquence. Et pour certaines races, ces tests devraient même être systématiques. Par exemple, pour les chiens bergers australiens, les collets, les border collies, le test MDR1 est indispensable pour moi. Il permet de savoir si le chien risque de mal réagir à certains médicaments. Et ça, c'est une information vitale.
0: Ah oui, je suis sûr que c'est précieux. Mais alors concrètement, quand est-ce qu'il faut en faire un ?
3: Alors, en fait, ça dépend du but que vous recherchez. Si c'est juste pour la curiosité, pour connaître les origines de son animal, pourquoi pas, tant qu'on ne le prend pas pour un diagnostic précis. Mais si on a un animal de race, c'est différent. Il faut se renseigner sur les prédispositions génétiques connues et faire les tests quand ils existent. Les éleveurs sérieux le font systématiquement avant de reproduire leurs animaux, justement pour éviter de transmettre certaines maladies. Chez le chat, par exemple, certaines races comme le Maine Coon sont prédisposées à la cardiomyopathie hypertrophique. C'est une maladie du cœur qui peut être dépistée par un test ADN qui est fiable. Ces analyses permettent d'anticiper, de mieux suivre votre animal et parfois d'adapter les soins tout au long de sa vie.
0: Merci à vous, docteur Pierre Fabin. Demain, vous nous parlerez de l'éducation positive chez les animaux.
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0: Earth, Wind & Fire, ça s'écoute tout le temps. Ça s'écoute l'hiver, l'automne, le printemps et évidemment l'été. Dès qu'on a envie de faire la fête, on écoute ça. Let's groove tout de suite sur Ici Lorraine.

0: C'est quelque chose, it's alright. J'ai toujours l'impression qu'il dit ça, c'est quelque chose, mais c'est ce qu'on appelle une hallucination auditive, parce que non, il parle en anglais, bien sûr. Let's groove our Twin and Fire.
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0: Nous sommes lundi 27 juillet. Vous écoutez Ici Lorraine, il est 10h. Un point sur l'info, tout de suite avec vous François Pelleret.
2: Mobilisation ce week-end à Platteville, à l'ouest de Metz, pour empêcher des gens du voyage de prendre position avec une trentaine de caravanes sur le parc du Breuil, qui est à côté de la salle des fêtes. Ils étaient dans le village hier matin, bloquant la circulation. Bon, la police est intervenue, a fait barrage. Pour dissuader toute nouvelle tentative, le maire de Platteville a décidé de labourer ce parc du Breuil. À Gandrange, le maire lui fait de la prévention avec des blocs de béton semi-enterrés et disposés en quinconce à l'entrée du stade de foot. Des dizaines de volontaires venus remettre en état le terrain de foot de Lixin-les-Roulins hier, abîmé par des caravanes de gens du voyage. L'appel lancé par le club de foot a bien été entendu. Mi-juin, des gens du voyage se sont installés et sont restés pendant 3 semaines avec leur véhicule dans cette commune qui est située dans le bassin Houillé entre Forbach et Sarreguemines. En Gironde, les soldats du feu sortent d'une 5e nuit de lutte. Les incendies n'ont pas progressé mais sont loin d'être éteints. Des flammes se trouve à une 15aine de kilomètres seulement de l'agglomération bordelaise. Dans les Landes, la nuit dernière a été jugée plutôt calme. La situation est favorable. Réunion de crise qui débute en ce moment est présidée par Emmanuel Macron. Au total, 115 000 hectares ont été parcourus par les flammes à travers le pays depuis le début de l'année. La police allemande a abattu hier soir l'auteur de l'attaque à la voiture Bélier lors de la Gay Pride de Berlin samedi. Il aurait couru en direction des forces de l'ordre avec une arme blanche en main. Avant-hier, il a tué une personne et blessé une trentaine lors de cet attentat. 10 jours après avoir été sanctionné par le Sénat, la Mosellane Christine Herzog se défend sur ses réseaux sociaux. « Je n'ai pas détourné un centime d'argent public. » Elle conteste tout, parle d'une campagne de dénigrement. Christine Herzog a été lourdement sanctionnée par le Sénat pour harcèlement moral sur une collaboratrice et pour en avoir fait travailler d'autres services de son compagnon. La sénatrice a été exclue pour cela de 2 semaines et elle est privée des 2/3 de son indemnité de sénatrice pour une durée de 6 mois.
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2: Ciel gris ce matin en Moselle, mais ça ne va pas durer et ça restera sec, Ilan.
0: Oui, exactement. Oui, c'est ça. C'est un petit peu nuageux ce matin. Ça va se lever. On aura du soleil et du ciel bleu normalement cet après-midi. Des températures entre 25 et 26 degrés. Donc 25 Beach, Sarreguemines, Forbach, Saint-Avold, Metz cet après-midi. 26 Thionville, Sarrebourg, avant évidemment une grande montée des températures, ça sera à partir de mercredi.
2: Oui.
0: Ouais, là, ça va redevenir un petit peu compliqué. Hein. Sur la route, il y a toujours du monde sur l'A31 dans le sens montant à hauteur de Haut-Concours, plus précisément entre Haut-Concours et Talange. Ceci à cause d'un accident qui s'est déroulé un petit peu plus tôt, mais qui est désormais terminé. Ça ralentit toujours. Il y a plusieurs véhicules en panne également. Sur l'A31 en direction du Luxembourg, véhicule en panne à hauteur de Thionville et véhicule en panne aussi sur l'A30 en direction de Longwy à hauteur d'Ayange. Vous nous donnez des infos routes, bien sûr, vous n'hésitez pas, 03 87 52 13 13.
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0: Alors vous savez, nous on aime les belles histoires sur Ici Lorraine. Et on a besoin de belles histoires en ce moment. C'est même indispensable, ça devrait être obligatoire. Donc on va vous en raconter une dans les prochaines minutes. Ce sera l'histoire d'un monsieur qui habite à Eutin, près de Forbach, et qui gagne sa vie en fabriquant son propre savon. Il s'appelle Cédric Einsittel et son entreprise c'est Authentique Savon. C'est important de savoir fabriquer ses propres produits d'hygiène. Peut-être que vous qui nous écoutez, vous avez déjà essayé. On en parle juste après. Jeanne Masse, voici tout de suite Johnny.

0: Jeanne Mas, Johnny Johnny.
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0: Aujourd'hui, tout peut se faire en mode bio et local, manger, boire, consommer et même se laver. Alors n'hésitons pas à acheter des savons fabriqués en artisanal, en circuit court, comme c'est le cas par exemple à Eutin, tout près de Forbach. Authentique Savon, vous pouvez aller voir sur internet authentiquesavon.fr, tout attaché. Nous serons dans quelques instants donc avec Cédric Heinzittel, qui est le fondateur de l'entreprise et qui va nous raconter comment il fabrique son savon et selon quelle méthode, la saponification à froid. Est-ce que ça vous dit quelque chose? Vous allez tout savoir sur le sujet. Voici tout de suite Pierre Demar. On a été les tout premiers à croire en son talent hein, sur le réseau ici, il faut bien le dire. Dès ses débuts, voici Je pense à vous.

0: Pierre de Mar, je pense à vous sur Ici Lorraine.
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0: Si vous cherchez du savon artisanal, du savon en circuit court, allez donc faire un tour à Autun, juste à côté de Forbach. L'entreprise Authentique Savon, vous pouvez commander également sur internet, hein, authentiquesavon.fr. Nous sommes avec Cédric Heinzittel, qui est le fondateur de l'entreprise. Alors Cédric, nous présente la gamme de savons qu'il a justement.
3: Alors effectivement oui, j'ai principalement des savons huiles essentielles, donc là il y a plusieurs sortes avec plusieurs senteurs différentes pour satisfaire tout le monde. On a aussi des savons sans huile essentielle, principalement au miel et au lait de chèvre, aussi local le lait de la ferme de l'Est de Diblin. Voilà, c'est principalement ça. Ensuite on fait aussi des baumes hydratants et un baume au CBD pour les douleurs, voilà. C'est principalement ça, puisqu'on a pas forcément besoin de beaucoup plus.
0: Ouais. Les produits qui se vendent le mieux, vous avez un top 3 de vos produits qui se vendent le mieux?
3: Bon, alors le savon qui se vend le mieux, où l'odeur est franchement appréciée par tous, c'est le Tingeois.
0: Le Tingeois, qu'est-ce que c'est exactement?
3: Alors le Tingeois, c'est le premier savon que j'ai créé, qui a un peu une senteur un peu citronnée, c'est avec de lemongrass, donc une herbe citronnée, et de la verveine exotique. Ça rappelle un peu pour les anciens le savon Zeste.
0: Ah ouais.
3: Pour ceux qui se souviennent, il y a le monsieur qui sortait du lit tout endormi, puis il se douchait, puis à la fin de la douche, il était en super forme. Voilà, c'est un peu cette odeur-là d'antan, voilà.
0: Ah ouais, trop. Alors, sympa.
3: Pourquoi c'est apprécié? Parce que c'est une odeur qui va plaire un peu à tout le monde, aux enfants, aux plus âgés. Voilà, c'est...
0: Le Tingeois comme l'habitant de Tain, quoi, tout simplement. Votre
3: c'est
0: village.
3: Ça, comme les,
0: enfin,
3: voilà,
0: c'est
3: les
0: pas un village, c'est une commune. Ouais, c'est ça. Alors, vous procédez selon le système de la saponification à froid. Alors là, c'est très bien que vous soyez là, parce que j'entends souvent ça, la saponification à froid, sauf que je ne comprends pas ce que ça veut dire. Expliquez-moi ce que c'est précisément la saponification à froid.
3: Alors déjà, il existe trois techniques de saponification. Donc la saponification à chaud, la saponification à froid, et après on appelle ça la refonte.
0: Ouais.
3: Alors pour la saponification à froid, alors ce qu'on va faire, c'est qu'on va déjà rien chauffer, on va pas chauffer les huiles. Le seul qu'on va faire un peu fondre, parce qu'on met du beurre de karité, on va monter à peu près à 30-35 degrés pour simplement faire fondre le beurre de karité. Donc tant qu'on dépasse pas les 60 degrés, on va pas perturber les huiles. Donc c'est ça le principe du froid, c'est qu'on va pas chauffer les huiles végétales et on va pas créer la saponification en chauffant. On va laisser la nature faire les choses. Voilà, simplement, on va prendre les huiles végétales, on va prendre une solution alcaline, on va mettre ça ensemble et c'est la nature qui fait le reste. Donc c'est un peu long puisqu'il faut à peu près... Déjà, pour que le savon se fasse un petit peu, il faut 4-5 jours. Ensuite, il faut laisser poser 4 à 8 semaines pour qu'il sèche.
0: Si je comprends bien, la saponification à froid, c'est une façon de faire qui est un petit peu plus bio que la saponification à chaud, que les autres, quoi. Parce que c'est vraiment, on laisse la nature travailler, en quelque sorte.
3: Oui, c'est ça. Alors, c'est déjà une saponification ancestrale, puisque les premiers savons, c'est comme ça qu'ils ont été fabriqués. Les premiers à avoir découvert ça, c'était les Phéniciens. Et ensuite, c'est les Gaulois qui ont fait à peu près le premier savon un peu solide. Donc, effectivement, c'est c'est un procédé éco-responsable, puisqu'on va pas utiliser de choses pour chauffer. On va mettre que de la bonne matière première. Moi, j'utilise que des extra vierges première pression à froid bio. Et effectivement, il y a pas beaucoup d'éléments qui vont rentrer en compte pour recréer le savon. Donc déjà un côté aussi écologique.
0: Cédric Heinzittel, Authentique Savon à Autun. On va vous retrouver un petit peu plus tard dans l'heure. Et puis on va continuer aussi à parler de produits d'entretien, de produits d'hygiène. Comment bien laver ses draps? Comment laver plus blanc que blanc? Ses chemises aussi? C'est ce que Pierre Nus va nous dire avec les astuces de ma mama. Voici Eddie Mitchell tout de suite.

0: Eddie Mitchell, il ne rentre pas ce soir.
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4: Vous êtes plutôt en douille ou pas du tout, Claire?
5: J'aime moyen.
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0: Dans quelques instants, comment laver plus blanc, que ce soit ses chemises, ses draps, ses serviettes, vous saurez tout avec Pierre Nus, les astuces de ma mama. Ce sont les astuces de sa grand-mère alsacienne. Ça sera après Alphaville, Big in Japan sur Ici Lorraine.

0: Alphaville, Big in Japan.
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0: Votre chemise préférée virus.

0: bicarbonate. Le percarbonate, c'est un mélange de carbonate de sodium, des cristaux de soude pour faire simple, et de peroxyde d'hydrogène. Là aussi, pour faire simple, on dit de l'eau oxygénée. Ces cristaux libèrent de l'oxygène actif dès que l'eau atteint 40 degrés seulement, et ça désincruste en profondeur les fibres du tissu. Pour un lavage en machine, vous ajoutez 2 cuillères à soupe de percarbonate de soude directement dans le tambour avec votre lessive habituelle. Pour les tissus qui sont devenus gris, toujours 2 cuillères à soupe de percarbonate. Vous les laissez tremper pendant 2 heures dans une bassine d'eau chaude avant le lavage. Et enfin, ne sous-estimez jamais le séchage au grand air. Les rayons ultraviolets du soleil possèdent un pouvoir de blanchiment naturel par oxydation. Étendre ces draps blancs en plein soleil, c'est non seulement un plaisir en été, mais aussi la touche finale pour un résultat quasiment professionnel. C'est écologique, économique et bien plus doux pour vos fibres que l'eau de Javel qui, à force, finit par fragiliser et faire jaunir le coton.
1: Pierre
0: Merci
1: Nus.
0: Ma maman.
1: Et les astuces de ma maman. On vous retrouve bien sûr demain. Vous aurez une astuce pour nettoyer les moisissures de la salle de bain. Enfin, votre grand-mère alsacienne en a une d'astuce en tout cas à cet effet. Dans quelques instants, nous allons retrouver Cédric Einsittel de Authentic Savon à Autun qui va continuer à nous dire comment il fabrique son propre savon. Voici tout de suite Shadé. Elle est britannique et nigériane. Sa musique touche à la pop, à la soul et au jazz.

0: Shady, Smooth Operator.
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0: Attention, il y a sur la route des obstacles sur la chaussée, c'est sur l'A31 en direction de Nancy dans le sens descendant à hauteur de Mézières-les-Metz. On ne sait pas exactement ce que sont ces obstacles, hein, mais si vous passez par là, vous pouvez nous le dire évidemment, hein, 03 87 52 13 13. À noter également des travaux, c'est sur l'A30 en direction de Metz à hauteur de Boulanges. Il y a une voie neutralisée dans le secteur, donc là aussi, ouvrez bien l'œil si vous passez dans le coin.
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0: Quelles sont les différentes étapes de fabrication d'un savon? Vous allez tout savoir très très vite en compagnie de Cédric Heinzitel de Authentique Savon à Eutin. Vous pouvez commander sur internet, hein, authentiquesavon.fr. Voici tout de suite Johnny Hallyday, une chanson écrite par Michel Berger. Alors c'est une chanson qui a été chantée par plein d'interprètes, hein. Elle a été chantée par France Gall, elle a été chantée par Véronique Sanson, elle a été chantée également par Michel Berger lui-même qui a écrit la chanson. Et voici tout de suite la version de Johnny. Vous êtes sur Ici Lorraine, bonne matinée.
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0: Johnny Hallyday, Diego, Livre dans sa tête.
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0: Quelles sont les différentes étapes de la fabrication d'un savon? Posons tout de suite la question à Cédric Heinzitel, qui a créé Authentic Savon à Eutin. Ce sont des savons préparés en mode artisanal, en mode circuit court, en Moselle, selon la technique de la saponification à froid.
3: D'abord, on va préparer ce qui va servir pour les senteurs. Donc ça, on va préparer dans une préparation un peu à part. Ensuite, on va faire fondre les beurres, donc beurre de karité, huile de noix de coco, on va faire fondre ça. Ensuite, on va rajouter les huiles liquides. On va aussi préparer la solution alcaline, parce que c'est ça qui va créer le savon. En fait, c'est la nature fait bien les choses. C'est l'huile végétale qui va neutraliser, qui va neutraliser la solution alcaline et ça va donner du savon. Donc on va d'abord faire fondre tout ça. Une fois que tout ça est prêt, on va mélanger les deux. Et une fois que la pâte à savon commence à se faire, on va rajouter l'huile de surgras et on appelle ça l'enrichissement et les senteurs, les argiles et les plantes, s'il y en a, comme l'ortie.
0: Qu'est-ce que c'est le surgras exactement ?
3: Alors, le surgras, c'est très important parce que c'est ça qui va un peu créer l'hydratation du savon. Et ça, aujourd'hui, tout le monde a cette notion-là, surgras, pain surgras, gel surgras. Ça, c'est très important. La chose vraiment à savoir pour le surgras, c'est déjà, il faut qu'elle soit quantifiée. C'est-à-dire combien? C'est très important puisque c'est ça qui va vous être restitué. Et quoi? Est-ce que c'est un surgras naturel? Moi, dans les savons, c'est de l'huile végétale non saponifiée.
0: Ouais, mais ça apporte quoi exactement? Ça apporte l'hydratation, c'est ça? C'est
3: voilà, ça va apporter l'hydratation du savon, ça va aussi casser l'effet lavant ou décapant du savon pour pas agresser la peau. Donc voilà, c'est très important le surgras. Ouais. C'est d'ailleurs ce qu'il y a de plus important dans le savon.
0: Donc ça veut dire que quand on achète un savon, il faut regarder ça, hein, le surgras.
3: Alors il y a trois choses principalement à regarder quand on achète du savon. Déjà, quel type de saponification, est-ce que c'est du chaud, du froid, de la refonte? Ensuite, effectivement, le surgras pour le savon, mais ça va aussi être pour tous les cosmétiques, c'est-à-dire combien de surgras et quoi comme surgras, est-ce que c'est un surgras de synthèse ou un surgras naturel, et aussi qu'on puisse vous détailler la composition du produit. Quand on a des ingrédients qu'on ne comprend pas, eh ben idéalement, c'est demander aux personnes qui vous vendent le produit, ben qu'est-ce que c'est, comment on obtient ce terme-là qu'on ne comprend pas.
0: Et alors, qu'est-ce qu'il faut éviter comme savon? Parce que finalement,
3: moi, je ne peux pas dire qu'est-ce qu'il faut éviter. Je n'ai pas le droit de dénigrer d'autres produits. Ouais. Voilà, c'est aux gens eux-mêmes de faire le choix, quoi.
0: Mais on comprend que
3: un produit qui est, je peux pas dire voilà ça c'est bien, ça c'est pas bien.
0: Ouais.
3: Voilà, je suis pas autorisé à faire ça.
0: Mais donc il faut regarder donc si c'est une saponification à froid et si c'est du surgras naturel ou de synthèse. Si c'est du surgras naturel, c'est qu'on est un produit quand même plus bio et plus naturel, quoi, tout simplement.
3: Après, tout ce qui va être vraiment naturel va pouvoir être étiqueté en français.
0: Ouais.
3: Donc il faut toujours, alors quand vous voyez un étiquetage, il faut que, alors le français n'est pas obligatoire dans la réglementation. Donc quand vous regardez pour être quelqu'un qui soit bien réglementé, il faut absolument que vous ayez par exemple le terme composition et le français, et ensuite le terme ingrédient. Alors si c'est des plantes, ça va être du latin. Ben, si c'est des produits chimiques, ça va être des termes chimiques.
0: Ouais.
3: Pour les gens qui connaissent le latin, on va pouvoir faire la différence entre un produit naturel, puisqu'il y aura des termes latins, c'est les termes botaniques des huiles et des plantes, et après ben, les termes chimiques qui n'ont rien à voir avec les termes botaniques.
0: Voilà, donc il faut faire attention quand on achète, est-ce que c'est du naturel,
3: si vraiment on comprend rien, ben, on demande au...
0: Ouais.
3: Voilà, et si vraiment on comprend rien, on demande au moins à la personne qui vous le vend qu'elle vous détaille un peu.
0: 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C'est Mosellan, c'est à Eutin. 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Et nous, on va aller faire un tour à Walligator dans quelques instants. La saison est lancée jusqu'au 6 septembre. Et ce sera le testé et approuvé de Maxence Radovic, qui est un grand fan du parc d'attractions de Mézières-les-Metz. Ce sera dans les prochaines minutes. Voici tout de suite Thierry Pastor. Le coup de folie, vous êtes sur Ici Lorraine.

0: premier single du chanteur Thierry Pastor. Hein. On est en 1982. Le coup de folie sur Ici Lorraine.
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0: Dans quelques instants, Maxence Radovic nous emmène à Walligator, juste après One Republic Runaway.

0: One Republic Runaway.
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0: Tout l'été sur votre radio Ici Lorraine, vous gagnez vos entrées pour vos parcs d'attractions préférés, notamment Walligator, et dont testé et approuvé aujourd'hui Maxence Radovic. Vous nous y emmenez pour prendre une bonne dose d'adrénaline.
3: Direction Walligator Grand Est. Situé à Mézières-les-Messes, ce parc d'attractions est une vraie valeur sûre pour une sortie en famille. Et clairement, il y en a pour tous les goûts, des manèges tranquilles aux sensations les plus extrêmes. Alors évidemment, si vous aimez les sensations fortes, impossible de passer à côté du célèbre Monster. C'est un roller coaster inversé de plus d'un kilomètre avec 6 inversions tout de même. Oui, oui, vous avez les pieds dans le vide du début à la fin. Sensation garantie, c'est pour moi le coup de cœur du parc. Surtout qu'on a la tête à l'envers. Et moi, ça, j'adore. Autre incontournable, c'est l'Anaconda, une montagne russe en bois mythique qui file à toute vitesse et qui reste l'une des attractions emblématiques de Walligator. Et si vous vous y rendez sous forte chaleur, vous pouvez vous rafraîchir avec une autre attraction que j'ai adorée, c'est le Dino Raft. Vous embarquez à bord d'une grosse bouée sur l'eau pour découvrir un décor typique de Jurassic Park, quelques sensations fortes pendant les descentes et évidemment des éclaboussures. On trouve aussi des attractions plus calmes comme un carrousel de 1900 ou des petits trains pour les enfants. Walligator propose une trentaine d'attractions au total réparties sur plusieurs univers. Vous allez pouvoir croiser des dinosaures, des cow-boys au Far West ou encore voyager dans l'espace. De quoi voyager sans quitter la Moselle. Dans tous ces espaces, vous pouvez aussi vous restaurer facilement. Il y en a pour tous les goûts également, en passant de la traditionnelle curry qui nous vient tout droit d'Allemagne, ou encore un bon jarret en mode cow-boy dans la zone far west du parc. C'est mon petit coup de cœur, j'avoue. À manger tout de même après les gros manèges, c'est conseillé. Niveau budget, comptez environ une trentaine d'euros, hein, l'entrée adulte, ce qui reste raisonnable, hein, pour une journée complète de sensations. La grosse saison pour le parc Walligator, c'est le mois de juillet et le mois d'août, mais vous pouvez y aller dès maintenant avec les ponts du mois de mai ainsi que les week-ends en juin. Les horaires sont tout de même adaptés, mais pour avoir toutes les infos, je vous invite à vous rendre sur le site de Walligator. Vous l'aurez compris, le parc d'attractions à Mézières-les-Messes, c'est clairement une sortie idéale pour un week-end en famille dans la région. Et Walligator Grand Est, c'est donc testé et approuvé.
0: Maxence Radovic, dans un instant, les seniors qui se comportent comme des ados, c'est une nouvelle tendance que va décrypter pour nous Muriel Jordan dans son rendez-vous. Ces tendances à retrouver sur ici.fr. Restez bien avec nous et tout de suite, titre très visionnaire, franchement. Il évoque l'addiction aux écrans, le besoin d'être connecté en permanence, d'être branché, comme on dit. Michel Berger et France Gall parlaient déjà de tout ça dans les années 80, alors qu'Internet n'existait même pas encore, en tout cas sous sa forme actuelle. Débranche.

0: France Gall débranche.
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0: Ces tendances, c'est votre rendez-vous quotidien quelque part entre information et humour pour vous aider à mieux comprendre notre époque. Muriel Jordan, avec vous, on se penche sur un phénomène qui concerne les seniors.
3: Ouais, vous avez vu tous ces seniors qui soulèvent de la fonte, voyagent partout et sont totalement hyperactifs. On les appelle les teenagers. Ils cassent les codes du troisième âge. La maison de retraite, le tricot, les pantoufles, très peu pour eux. Je vous présente Alain Perrault, plus connu sous le nom de Alain Gustave, influenceur sport sur Instagram. 270 000 abonnés. Alain a 80 ans et les biceps d'un mec de 30 piges. Je l'ai découvert grâce à un reportage de nos confrères de France 3 Alpes.
4: Bon, il y a longtemps que je dis qu'on peut bien vieillir et que la vieillesse est une nouvelle liberté. Instagram, c'est purement par hasard. Je n'ai pas du tout prévu ça. Mais c'est vrai que ça a répondu à un message. Donc le message est bien passé. Et j'étais surpris moi-même.
5: Donc là, il y avait 120 kilos sur le chariot. Puis on va se rapprocher de la du poids de compétition. Donc on va mettre 150, je pense que ça va aller.
4: 150,
5: oui. Allez.
3: Ces teenagers, mi-seniors, mi-ados, vivent leur retraite comme une seconde adolescence, sauf qu'ils ne réclament pas d'argent de poche, ne portent ni bague dentaire, ni gouttière, et ils ne réclament pas un téléphone à 800 balles pour Noël.
0: Donc ces teenagers, Muriel, ce sont des plus de 65 ans qui ont quitté la vie active et qui en ont assez en fait des clichés qui leur collent à la peau.
3: C'est ça, alors ils sont tout de même bien contents de rafler les réductions seniors, hein, payer moins cher le ciné, les transports, mais ils veulent s'affranchir de l'étiquette senior troisième âge, car ils se sentent jeunes et énergiques, soit tout l'inverse de ce jeune de 30 ans que je croise par hasard dans la rue.
6: Moi je me sens vieux déjà, à 28 ans. Je tiens moins l'alcool déjà. Un petit peu, ça commence déjà un petit peu à se durcir de ce côté-là.
3: Oui, parce que vous savez qu'il existe des jeunes vieux, hein. On en trouve pas mal dans les universités d'été des Républicains. Laurent Wauquiez, par exemple, ça fait bien, je sais pas, 30 ans qu'il fait vieux. Sur TikTok aussi, il existe des milliers de vidéos de jeunes de 25-30 ans qui assument kiffer les activités de mamie et rester à la maison en pantoufles pour jouer au Scrabble.
7: Bah ça, on peut être vieux à 40 ans comme on peut l'être, ne pas l'être à 80, ou c'est dans sa tête, mais bon, les articulations sont là quand même, hein. Moi, j'ai un médecin qui m'a dit gentiment, vous faites 8 ans de moins. On n'avait pas vu au saut du lit. Je suis dans ma 80e année sur ma tombe. Non, je rigole.
3: Alors, je croise aussi Michel, 77 ans, qui habite dans les Bouches-du-Rhône. Elle, son kiff, c'est la danse. Elle est un peu teenager sur les bords.
8: Alors, vous, donc, c'est quoi
9: nos danses à nous de notre génération. Valse, Java, cha-cha-cha. Ah oui.
3: Ah, bah, dites-moi alors ce que vous ressentez quand vous dansez. Qu'est-ce que ça vous fait?
9: On est bien après. C'est comme si on avait fait de la gymnastique.
3: Donc, la philosophie de vie des teenagers pourrait se résumer à ce que raconte ce monsieur.
10: Ma philosophie, je fais ce que je veux, où je veux, quand je veux.
3: Bref, être un teenager aujourd'hui, ça devient tendance. Moi, de toute façon, je me considère jeune tout court parce que...
11: Madame, oui, vous voulez vous asseoir?
3: Non mais j'hallucine. On vient de me proposer une place dans le métro. Mais vous me donnez quel âge? Bon, je suis passée dans la catégorie senior direct.
0: Eh oui, Muriel. Demain, vous nous parlerez des options silence qu'on peut avoir maintenant dans le taxi ou même chez le coiffeur. Tiens donc, ça va intéresser beaucoup de gens. Ça sera demain dans ces tendances à retrouver sur ici.fr, bien sûr.
12: On en parle.
13: L'Institut Pasteur œuvre pour un monde en meilleure santé. On en parle dans un instant avec Florence Desparmet, chargée des relations avec les testateurs.
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0: Devenir parent, ça ne s'apprend pas. Et devenir beau-parent, est-ce que ça s'apprend ou pas? Eh ben pas plus, pas plus. C'est ce qui a inspiré ce morceau à Vianney qu'il dédie à sa belle-fille. Voici Beau-Papa. Vous êtes sur Ici Lorraine et dans quelques instants, on joue ensemble au grand quiz. Restez avec nous.
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1: Le meilleur de la chanson française est sur Ici Lorraine, c'était Vianney avec Beau Papa. Et justement, si vous aimez la belle chanson française, je vous rappelle cette soirée du samedi 29 août prochain, à l'occasion des fêtes de la Mirabelle, vous pourrez voir sur la scène du plan d'eau de Metz ce monsieur. Véron.

Benjamin Biolay à 20h45 et juste avant lui, en première partie, le gagnant du tremplin de la Mirabelle, organisé notamment par ici Lorraine, le groupe Senior Tumbao qui mélange salsa, jazz, cumbia et reggaeton des rythmiques sud-américaines. Ils étaient d'ailleurs venus faire un live sur votre radio ici Lorraine. Écoutez, ça donne ceci.

0: groupe Señor Tumbao en live dans les studios d'Ici Lorraine. Ça se réécoute bien sûr sur ici.fr. Dans quelques instants, nous allons jouer ensemble au grand quiz avec de très très beaux cadeaux à gagner. Surtout, ne bougez pas, je vous dis tout dans quelques petits instants, juste après les infos qui arrivent très vite.
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0: Nous sommes lundi 27 juillet. Vous écoutez Ici Lorraine. Et il est 11h. Voici tout de suite un point sur l'info présenté par Julie Señora.
2: Et d'abord cette bonne nouvelle. La jeune fille portée disparue dans le PIO depuis la semaine dernière a été retrouvée saine et sauve dans le secteur de Thionville. Cette adolescente âgée de 13 ans était recherchée par ses proches depuis le 22 juillet. La police avait lancé un appel à un témoin. Un très léger et court répit pour les pompiers mobilisés sur l'incendie XXL de Gironde. Le vent est un petit peu tombé, il y a eu de la pluie, moins de foyers actifs la nuit dernière. Mais la situation reste extrêmement compliquée, surtout qu'une nouvelle vague de chaleur est attendue dans le sud-ouest de la France dès demain. On compte ce matin toujours 220 000 personnes évacuées en Gironde et 42 000 hectares de forêts carbonisées. Le gouvernement indique que les assureurs prendront en charge les frais de relogement des personnes évacuées et que les dispositifs d'activité partielle ont été activés pour les 13 000 entreprises du département qui sont paralysées à cause de cet incendie. En Lorraine, plusieurs départs de feu mais d'habitation ces dernières heures en Meurthe-et-Moselle dans le village de Xous. Près de Lunéville, à la frontière mosellane, une personne a été grièvement brûlée hier par des flammes apparues visiblement après des travaux menés dans la maison. Et puis les pompiers mosellans, eux, sont intervenus hier matin à Morsbach, en Moselle-Est, pour un incendie débuté dans la cuisine d'une habitation. Un homme de 65 ans a lui été légèrement blessé. La sécheresse, toujours aussi forte en Lorraine, malgré quelques pluies ces dernières heures qui ont pu réhumidifier légèrement les pelouses, mais ça ne suffit pas à réalimenter les nappes phréatiques. À Clodon, dans les Vosges, les 200 habitants du village sont invités à réduire le plus possible leur consommation d'eau du robinet. Le niveau du château d'eau est particulièrement bas. Et puis en Meurthe-et-Moselle, situation critique à Domary-Eulemont dans le Saint-Ois. Les trois ruisseaux du village sont pratiquement à sec. Une citerne est arrivée et des packs d'eau sont distribués aux 80 habitants de la commune. Zazie annonce porter plainte pour faire cesser les rumeurs et les fake news qui circulent depuis plusieurs jours sur les réseaux sociaux. Une photo de la chanteuse est notamment beaucoup partagé sur X avec des soi-disant appels à faire barrage à l'extrême droite. Et puis le coup d'envoi de la récolte de Mirabelle est donné cette semaine avec 15 jours d'avance. L'or jaune de la Lorraine représente 80% de la production mondiale. Il est 11h02 sur Ici Lorraine.
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2: On a un ciel assez nuageux sur la Moselle et le PIO, Ilan.
0: Et ouais, ça devrait se lever dans l'après-midi normalement. On devrait avoir un ciel bleu avec du soleil. Des températures entre 25 et 26 degrés cet après-midi. 25 Beach, Sarreguemines, Forbach, Saint-Avold, Metz. 26 Thionville et Sarrebourg. On en profite jusqu'à mercredi où ça va vraiment bien se lever au niveau des températures et où c'est le retour de la canicule, on vous le rappelle. Je vous parlais d'obstacles sur la chaussée, sur la route, sur la 31 en direction de Nancy, dans le sens descendant à hauteur de Mézières-les-Metz. C'est désormais terminé. Vous pouvez circuler tout à fait tranquille dans le secteur. Vous nous donnez des infos routes, vous n'hésitez pas. 03 87 52 13 13.
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0: On joue au grand quiz dans quelques petits instants. Restez avec nous et tout de suite. Bien faire les choses, ça change davantage la vie des gens que de belles théories ou de longs discours. C'est ce que dit Jean-Jacques Goldman quand on l'interroge sur le sens de cette chanson qui est un de ses grands classiques. Hein. On est au milieu des années 80, l'album mythique entre gris clair et gris foncé. Je pense que c'est mon album préféré de Jean-Jacques Goldman avec ce titre, Il changeait la vie. Vous êtes sur Ici Lorraine. Bonne matinée, bonnes vacances si vous avez la chance d'être en vacances.

0: Jean-Jacques Goldman, il changeait la vie.
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0: 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On joue ensemble dans un instant.
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0: Ah, les tubes disco, ça fait toujours beaucoup de bien. Hein. Eh ben, en voici un. Là, on est vraiment à la fin des années 70. Hot Shot, Karen Young sur ici Lorraine.

0: ça, Karen Young, Hot Shot.
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0: Et ce qui est très bon aussi, c'est de jouer au Grand Quiz, parce que ça peut vous rapporter une carte cadeau de 600 euros. Nous sommes avec Maryse de Metz. Bonjour Maryse.
2: Et bonjour.
0: Bon, comme je suis très très bien renseigné, comme chacun sait, je sais que vous rentrez de vacances.
2: Eh oui, on est rentré vendredi, oui.
0: Et vous étiez même dans le secteur de Carcassonne.
2: C'est ça, moi.
0: Vous avez vu, j'en sais des choses, hein.
2: Ah, c'est votre petit doigt qui vous l'a dit.
0: Je vous impressionne, hein, Maryse. Hein.
2: Ah oui, ah oui.
0: Et je sais que vous avez vu des concerts, mais alors qu'est-ce que vous avez vu comme concert là-bas?
2: Alors, nous avons vu le concert de Chris Isaac dans la cité de Carcassonne.
0: Oh, j'adore.
2: Ah oui, c'est...
0: Incroyable, voilà. Chris Isaac. Ouais. Il était en concert d'ailleurs il n'y a pas très longtemps chez nous. Alors je dis chez nous, c'était plutôt au Luxembourg, hein, mais on peut dire que c'est chez nous. C'était bien, c'était comment?
2: Ah oui, oui, c'était très bien. En plus, dans le cadre de la cité, dans le théâtre de la cité, c'est magnifique.
0: Ouais. En plus, Maryse, on va pas se mentir, il est beau gosse aussi, Chris Isaac. Hein.
2: Voilà.
0: Ce qui ne gâche rien. Bah oui, voilà, avec cette voix très très sensuelle qu'il a en plus. Vous avez vu d'autres concerts aussi?
2: Ah oui, parce que bon, dans le cadre du festival d'été, il y a des concerts gratuits en ville, et nous avons vu Cœur de Pirate.
0: Cœur de Pirate, c'était bien ça?
2: Ah, c'était bien, oui, oui.
0: Ouais, bon, bah vous êtes bien régalé alors à Carcassonne. Oui. Et nous allons donc tout de suite jouer au Grand Quiz. Donc je vous pose trois questions. Il me faut combien de bonnes réponses, Maryse?
2: Il vous faut deux bonnes réponses.
0: Exactement, deux bonnes réponses. Et si vous ne savez pas, vous me dites Joker, je vous donne trois propositions. On va commencer donc avec une question, Lorraine.
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0: Alors, chère Maryse, le plus vieux théâtre de France, vraiment le plus vieux, se trouve chez nous, en Lorraine. Mais ce que je voudrais savoir, c'est quel est ce théâtre?
2: Ah, c'est le théâtre de Metz.
0: Alors, le théâtre de Metz, c'est un peu vague. Lequel?
2: Alors, je ne connais pas son nom, mais c'est le théâtre de Metz, près du Temple Neuf.
0: Près du Temple Neuf. Il a une particularité, ce théâtre, Maryse. Qu'est-ce qu'on y voit comme type de spectacle? On y voit un certain type de spectacle, non? Ça vous...
2: Alors, le théâtre en bois de Musson? De Musson?
0: Allez, c'est votre jour de chance. J'ai envie de l'accepter. J'ai envie de l'accepter. Ah. C'est l'Opéra Théâtre de Metz.
2: D'accord.
0: Voilà. Mais allez, je vous l'accorde. Je vous l'accorde.
2: Ah, c'est gentil, merci.
0: Non, je vous l'accorde parce que vous aviez la bonne réponse. Vous me l'avez bien situé, effectivement. C'est le théâtre qui est place de la Comédie, juste à côté du Temple protestant. Vous avez raison. Bon, en me disant l'opéra, ça aurait été parfait.
2: D'accord.
0: Bon, alors attention, là maintenant, je vais être très strict. Hein. Là, il me faut les bonnes réponses absolues et je ne transigerai pas. Est-ce clair? Allez, c'est parti, question musique.
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0: Alors il me faut une chanteuse britannique. C'est cette chanteuse qui chante Babushka et Wuthering Heights. Est-ce que vous savez comment elle s'appelle?
2: C'est Kate Bush.
0: Kate Bush. Vous me le redites avec l'accent?
2: Kate Bush.
0: Kate Bush. Est-ce que c'est la bonne réponse? Je le fais bien, hein. Je le fais aussi bien qu'elle. Hein.
2: Très bien.
0: Ouais, c'est ça. Ouais. Je vois que vous êtes diplomate, Maryse. C'est un point, c'est gagné.
2: Ah,
0: bravo.
2: Super.
0: Ah, félicitations. Franchement, c'était pas simple hein, sur Kate Bush. Félicitations, vous êtes donc qualifié pour le grand tirage qui aura lieu vendredi 21 août. C'est pas tout de suite, il faudra s'armer d'un petit peu de patience, mais c'est peut-être vous qui serez appelé ce jour-là, vers 11h50. Donc, soyez bien à l'écoute d'ici Lorraine et ayez bien votre téléphone en main. Hein.
2: D'accord, et bien merci beaucoup.
0: À bientôt, Maryse.
2: Et
0: salut.
2: Bonne journée à tout le monde et bonnes vacances à tous.
0: Très bonne journée et bonnes vacances à ceux qui ont la chance d'en prendre. Ciao, ciao. Allez, on attend que vous. Mais oui, vous. Vous savez que 100% des gagnants ont tenté leur chance. Hein. C'est pas moi qui le dis, c'est un slogan d'une célèbre publicité. 03 87 52 13 13. Venez jouer et c'est peut-être vous qui gagnerez cette carte cadeau de 600 euros. Ça vaut le coup, franchement. Tentez.
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0: Alors lui, il a une sacrée plume quand même. Hein. On peut dire que c'est l'héritier de Renault, de Souchon. Peut-être même qu'on peut pousser jusqu'à Brassens. Gauvin Serres, quatre enfants plus loin sur ici Lorraine.

0: un talent fou, hein, ce Gauvin Cerf. Quatre enfants plus loin sur Ici Lorraine. On joue ensemble au Grand Quiz, une carte cadeau de 600 euros à gagner. Vous pouvez vous inscrire, appelez-nous 03 87 52 13 13.
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0: Dans quelques instants, nous allons jouer au grand quiz avec Mathieu. Ah bah tiens, bah il est déjà là. Salut Mathieu.
7: Bonjour Ilan.
0: Mathieu de Terville, qu'on va retrouver dans quelques petits instants. On va jouer ensemble très très vite. Mathieu, restez bien là. Ne bougez surtout pas.
7: Je ne bouge pas.
0: Voici tout de suite Michael Cimbello. Il a écrit la musique de plein de films, lui. Gremlins, Independence Day ou encore Flashdance. Je suis sûr que c'est des références qui vous parlent, ça, Mathieu.
7: Ah bah oui.
0: Eh ouais, c'est sûr. Hein. Ouais, ça, c'est des films cultes, évidemment. Voici Maniac. Ça, c'est la musique de Flashdance, justement.

0: Michael Sambello, Maniac.
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0: Et nous jouons donc avec Mathieu, Mathieu de Terville. Salut Mathieu.
2: Rebonjour.
0: Rebonjour, ouais. Mathieu, vous allez partir en vacances bientôt, c'est ça?
2: Je pars à la fin de la semaine.
0: Ok, vous allez où?
2: Je pars une semaine en Charente-Maritime, à Fouras.
0: À Fouras. Alors attendez, Fouras, un rapport avec le fameux Fort Boyard, parce que...
2: Oui, c'est en face, c'est pour ça que le Père Fouras s'appelle Père Fouras.
0: Ah, vous l'avez... Alors, on peut le visiter, le Fort Boyard, ou pas?
2: Alors non, on peut faire le tour en bateau, mais on peut pas le visiter à l'intérieur.
0: Et vous l'avez fait déjà?
2: Ah, le tour en bateau, oui. C'est un incontournable pour mes enfants, donc...
0: Oui, forcément.
2: Je pense que je vais encore avoir le droit cette année.
0: Et oui, c'est clair. Ça doit être assez impressionnant, et puis de voir en vrai ce décor, parce que cette émission, elle a démarré quand? Je cherche à réfléchir, mais je pense que ça fait plus de 30 ans qu'elle est là. Moi, je me souviens, je la regardais, j'avais 10-11 ans, donc ça fait plus de 30 ans qu'elle est là. Donc c'est un lieu qu'on aperçoit comme ça depuis des décennies et des décennies, et le voir en vrai, ça doit faire bizarre. Hein. Oui, Mathieu?
2: Ouais.
0: Ok. Bon, allez, on va jouer ensemble. Donc, 3 questions. Il me faut 2 bonnes réponses. Et si vous avez 2 bonnes réponses, vous vous qualifiez pour le grand tirage du vendredi 21 août pour gagner, bien sûr, cette carte cadeau de 600 euros. C'est parti.
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0: Et on cherche donc un Lorrain. Ce Lorrain a été footballeur. Il a aussi été chanteur et il a interprété un morceau intitulé Je te survivrai. Comment est-ce qu'il s'appelle ?
2: Jean-Pierre François.
0: Jean-Pierre François, sûr et certain?
2: Oui.
0: C'est la bonne réponse. Absolument. Mais à Pont-à-Mousson, Jean-Pierre François, un Lorrain célèbre. 1 point. Allez, on va voir si on arrive à faire aussi bien dans la question musique.
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0: Alors là, il faut me compléter une phrase. Compléter la phrase de cette chanson de Francis Cabrel. 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Derrière les quoi?
2: Je vais prendre le Joker.
0: Le Joker. 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
2: C'est derrière des brouillards.
0: Sûr et certain, aucun doute.
2: J'avais un doute sur ma réponse, je pensais à brouillard, mais j'étais pas sûr, donc c'est pour ça que j'ai pris le joker.
0: Ah d'accord, on vérifie.

0: Oh là là, mais quelle maîtrise, Mathieu. Il fait même pas semblant de galérer, rien du tout. Franchement. Faut que je fasse des questions plus difficiles, hein, franchement. Ouais, non. Demain, ça sera plus dur, attention. Bravo, Mathieu. Sélectionné donc pour le grand tirage. Vendredi 21 août, vous aurez votre téléphone entre les mains. Parce que si on vous appelle, il faudra décrocher. Ouais. À
1: pas
0: bientôt,
1: de soucis,
0: Mathieu.
1: J'aurai mon téléphone à portée de main.
0: Voilà. Salut, Mathieu. À bientôt. Salut.
1: Au revoir.
0: Bye bye.
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0: Oui, venez jouer. Hein, 03 87 52 13 13. On a encore deux places. Donc, on attend que vous. Qu'est-ce que vous faites? Allez, venez, venez. Voici tout de suite un titre de 1998. La France gagnait la Coupe du Monde et la Rousseau cartonnait avec Tu m'oublieras.

0: Larousseau, tu m'oublieras sur Ici Lorraine.
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0: Alors, je vous parlais tout à l'heure de cette fermeture de bretelles sur la N431 depuis Nancy vers Metz Est à hauteur du Technopôle de Metz. Et ben, c'est terminé. Donc, voilà, on peut désormais circuler tout à fait librement dans le secteur. Vous nous donnez des infos routes, hein. Vous n'hésitez surtout pas. 03 87 52 13 13. C'est le numéro aussi que vous pouvez composer pour jouer avec nous au grand quiz dans quelques instants.
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0: D'ailleurs, vous pouvez nous écrire aussi des messages sur WhatsApp, hein, à ce même numéro 03 87 52 13 13. Vous pouvez simplement nous écrire « On vous aime, ici Lorraine ». Ça fait toujours plaisir, franchement. Donc, n'hésitez surtout pas. Si vous êtes timide, si vous vous dites « Ah, j'ose pas », non, osez. Franchement, dites-le nous. « I just called to say I love you ». Bah tiens, Stevie Wonder. No new-

0: Stevie Wonder, I just called to say I love you.
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0: Qui vient jouer au Grand Quiz? Chantal de Metz. Bonjour Chantal.
2: Bonjour.
0: Chantal, si je vous offrais une carte cadeau de 600 euros en vous disant bah, vous pouvez l'utiliser pour partir où vous voulez, vous partiriez où?
2: Dans la région, le lac d'Annecy.
0: Le lac d'Annecy, tiens, pourquoi? Alors, c'est vrai que c'est une très belle région. Qu'est-ce qui vous inspire spécialement?
2: J'ai envie d'y aller et l'an dernier, on a dû annuler pour des raisons familiales. Et donc, voilà, c'était reporté.
0: Bon.
2: Mais pas encore programmé.
0: Ouais, et ben peut-être cet été, hein, si le 21 août, on vous appelle et qu'on vous annonce que vous avez gagné la carte cadeau de 600 euros, vous pourrez aller donc au lac d'Annecy, hein, c'est en Haute-Savoie évidemment, la région Auvergne-Rhône-Alpes, il y a tellement de choses magnifiques à voir dans le secteur, franchement c'est sûr qu'on impossible de s'y ennuyer. Alors Chantal, ce qui va se passer, c'est que je vais vous poser trois questions, et il va me falloir au moins deux bonnes réponses, c'est comme ça que vous pourrez vous qualifier pour le grand tirage, ça marche?
2: Ça marche.
0: Eh bien, on va y aller. Une question Lorraine pour commencer.
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0: Alors, on cherche un Lorrain célèbre qui est né en 1832 à Saint-Dié-des-Vosges. Et alors, c'est lui qui a rendu l'école publique laïque, gratuite et obligatoire. Est-ce que vous connaissez le nom de ce Lorrain?
2: Je réfléchis. Je dirais Jules Ferry.
0: Jules Ferry, c'est Jules Ferry qui aurait rendu l'école publique laïque, gratuite et obligatoire. C'est votre dernier mot, hein?
2: Oui.
0: Ouais?
2: Oui.
0: Eh, je sens une petite hésitation. C'est sûr que c'est votre dernier mot, 100%,
2: hein? Je suis jamais sûr, non.
0: Bon, mais on le valide quand même?
2: On valide.
0: Allez, on le valide et on a raison, c'est la bonne réponse. Bravo.
2: Ah, cool.
0: Allez, question musique.
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0: Qui vous aimez bien comme chanteur, Chantal?
2: Benabar, Vianney.
0: Ouais. Allez, il m'en faut un troisième pour faire un top 3. Moi, il me faut un top 3.
2: Un troisième. Julien Clerc.
0: Julien Clerc. Bon. Alors. On cherche, cher Chantal, un chanteur qui veut être utile, qui aime les femmes, notamment quand elles s'appellent Hélène ou Mélissa. Qui est-il?
2: Julien Clerc, évidemment.
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0: Vous chantez un petit peu, Chantal?
2: Avec la radio, de temps en temps, oui.
0: Ben c'est la bonne réponse, Julien Clerc. Et alors, c'est un hasard total, hein, franchement, hein, Chantal.
2: Ouais.
0: Bravo.
2: Ouais, c'est super.
0: Bien joué.
2: Super, merci.
0: Eh ben, écoutez, deux bonnes réponses. Donc, félicitations. Et voilà, vous faites partie du grand tirage. Vous n'avez pas encore gagné la carte cadeau de 600 euros. Attention, j'insiste là-dessus.
2: Non, je sais.
0: Ah, mais parce que ça m'est déjà arrivé. Hein. Des fois, il y avait des gens, ils étaient qualifiés, puis ils se mettaient à sauter de joie. Ouais, génial, j'ai gagné la carte. C'est super, formidable. Ilan, je vous adore. J'adore la radio. J'étais là. Non, non, vous n'avez pas encore gagné. Vous êtes juste sélectionné pour le grand tirage.
2: Exactement.
0: Voilà. Le grand tirage, ça sera quand, Chantal?
2: Le 21 août.
0: Absolument, vendredi 21 août. Voilà, donc ça sera en fin d'émission, à peu près vers 11h50. Chantal, à bientôt.
2: Merci, à bientôt.
0: Salut.
2: Bonne journée à tous.
0: Bye bye. Et appelez-nous, vous pouvez encore venir vous inscrire au grand quiz. Il y a de la place, 03 87 52 13 13. On va prendre encore un joueur ou une joueuse, et ce sera peut-être vous.
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0: Vous savez, dans la vie, il y a des phénomènes étranges qu'on appelle les synchronicités, c'est-à-dire ce sont des coïncidences très troublantes qui semblent être le fruit du hasard, presque du destin. Alors, il y a quelques instants, Chantal m'a dit que ses chanteurs préférés, c'était Julien Clerc et Benabar. Elle a eu une chanson, une question en tout cas, dont la réponse était Julien Clerc, donc elle a eu du bol. Et là, tout de suite, la programmation... Là aussi, c'est un hasard fait qu'il y a Benabar, quoi qu'on dise.
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0: Benabar, quoi qu'on dise, ah ben vous êtes quelques-unes. Voilà, tout à l'heure j'ai lancé un appel, j'ai dit mais écrivez-nous sur WhatsApp que vous nous aimez. Alors merci à Aude pour son message, on vous aime ici Lorraine. Et merci à Christine aussi pour son message, j'adore ici Lorraine, j'en apprends tous les jours, c'est très enrichissant. Vous qui nous écoutez, ben venez jouer au grand quiz 03 87 52 13 13. Alors nous sommes avec Emmanuel, je crois bien. Bonjour Emmanuel.
1: Oui, bonjour.
0: Emmanuel, vous êtes de quelle ville?
1: Marange-Sylvange.
0: Excusez-moi, j'ai pas bien compris. Marange-Sylvange.
1: Marange-Sylvange.
0: Marange-Sylvange. Est-ce que la vie est belle à Marange-Sylvange?
1: Très belle.
0: Très belle. Ça fait combien de temps que vous y habitez?
1: Depuis un peu plus de 20 ans.
0: Ah, bon, bah c'est que la vie est belle alors.
1: Oui, c'est une ville où il fait bon vivre.
0: Alors, la vie va peut-être être encore plus belle si vous arrivez à me répondre correctement à deux des trois questions que je vais vous poser, ce qui pourra vous qualifier donc pour le grand tirage de vendredi 21 août. Qu'est-ce qu'il y a à gagner, Emmanuel, vous savez?
1: Oui, une carte cadeau de 600 euros.
0: C'est absolument ça. Eh bon, on n'a plus qu'à jouer, c'est parti.
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0: Alors je vous rappelle que si vous ne savez pas, vous me dites Joker, hein. Je vous donne trois réponses possibles et comme ça vous pourrez en sélectionner une. Alors Magali Imbert, est-ce que ça vous dit quelque chose ce nom, Emmanuel?
1: Comme ça non.
0: Comme ça non. Alors Magali Imbert, c'est une sportive lorraine née en 1972. Ce que je voudrais savoir, c'est quelle est sa discipline sportive?
1: Joker.
0: Joker. Alors est-ce qu'elle est nageuse? Est-ce qu'elle est handballeuse ou est-ce qu'elle est coureuse cycliste?
1: Handballeuse.
0: Sûr? On change pas d'avis?
1: Bah écoutez, on va dire sûr.
0: C'est pas la bonne réponse. Je suis désolé.
1: Oh.
0: Magali Imbert est coureuse cycliste.
1: D'accord. Bon, mais c'est pas grave.
0: Allez, on va essayer de se rattraper sur la question musique.
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0: Alors, on cherche un chanteur. Il s'est rendu célèbre avec des titres comme « Faire un pont » ou « Nice, baie des anges ». Ce chanteur, c'est qui, Emmanuel?
1: Marc Lavoine.
0: Marc Lavoine?
1: Oui.
0: Nice, baie des anges, c'est Marc Lavoine?
1: Je sais qu'il a chanté un truc qui s'appelle « Sur la baie des anges », mais je sais.
0: Ah, ouais. C'est pas Marc Lavoine.
1: Ah, ben voilà.
0: Eh ouais, Marc Lavoine, c'est le parking des anges. C'est vrai que c'était trompeur. Hein.
1: C'était piège. Bon, mais c'est pas grave.
0: Eh ouais, non, faire un pont et Nice Bay des anges, c'est Dick Rivers. Bon.
1: Oui, bon, je vais pas trouvé de toute façon.
0: Ah, donc, bah, tant pis. C'était la première fois que vous jouiez avec nous, Emmanuel?
1: Non, c'était pas la première fois, mais c'est toujours avec plaisir que je joue.
0: Bon, alors, vous reviendrez jouer, j'espère, hein?
1: Avec plaisir, sans problème.
0: Ah, super, voilà. À bientôt, Emmanuel. Très bonne journée, salut.
1: À bientôt, merci à vous. Bonne journée, au revoir.
0: Allez, ciao, ciao. Voici tout de suite Rita Lee, Lancia Perfumi. C'est une chanson sur l'ivresse amoureuse. Hein. On pourrait traduire le titre qui est en brésilien, en portugais, par « Vaporise du parfum ». Voilà, et ça fait du bien, vous allez voir, c'est très entraînant.

0: Lancia Perfume, Ritali sur Ici Lorraine. C'est une chanson qui avait été reprise par Henri Salvador, figurez-vous, hein, dans les années 80. Alors, on rejouera ensemble au Grand Quiz demain. Évidemment, hein, le rendez-vous sera fidèle au poste entre 11h et midi. Et le principe, bah, c'est toujours le même. Hein. Je vous prépare trois questions. Une question sur la Lorraine, une question sur la musique et une question à thématique libre. Là, c'est un petit peu moi qui décide. Je fais un petit peu ce que je veux, comme j'ai envie. Et si vous me donnez deux bonnes réponses, vous vous qualifiez pour le grand tirage du vendredi 21 août à gagner une carte cadeau de 600 €. Vous pourrez vous payer vos vacances. Voilà, hein, ça permet de s'assurer l'hôtel, le billet de train, et puis vous pourrez partir un petit peu où vous voulez. 03 87 52 13 13. Vous pouvez même vous inscrire dès maintenant. Hein. Vous pouvez appeler là maintenant tout de suite en disant j'ai envie de jouer demain. Est-ce que demain vous pourrez me rappeler? Comme ça, vous serez sûr d'avoir votre place bien au chaud. Il y en a qui font ça et c'est une bonne stratégie. Voilà ce qu'il en est.
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0: Voici Philippe Châtel tout de suite côté musique. Alors Philippe Châtel, c'est un ancien proche de Georges Brassens, figurez-vous, qui a été évidemment rendu célèbre par le succès colossal en 1979 de la comédie musicale Émilie Jolie, qui a d'ailleurs suscité une vague de filles prénommées Émilie à l'époque. Un très beau prénom, évidemment. Voici tout de suite une chanson sur un autre prénom qui termine par « Lee ». Cette fois-ci, c'est « Je t'aime bien, Lily » avec Philippe Châtel sur Ici Lorraine.
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0: guitare absolument magnifique, hein, dites donc, hein, sur ce titre de Philippe Châtel. C'était Je t'aime bien, Lily. Vous êtes sur Ici Lorraine.
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0: 4 jours, encore 4 jours avant la fin du mois de juillet. Le mois d'août approche à grands pas. Nous sommes lundi 27 juillet et il est midi. Voici tout de suite un point complet sur l'information qui vous est présentée par Julie Seignura.
2: Une nouvelle tentative d'installation de gens du voyage déjouée hier en Lorraine. Par exemple, à Plapville, près de Metz, plusieurs dizaines de caravanes visaient le parc du Breuil, près de la salle polyvalente de la commune. Après plusieurs heures de négociations, le groupe est finalement parti. La municipalité a décidé ensuite de labourer la prairie pour éviter toute nouvelle tentative. D'autres communes ont trouvé d'autres stratagèmes pour empêcher ces installations. D'autres encore réparent les dégâts après le passage des gens du voyage. C'était le cas ce week-end à Lixin-les-Roulins, près de Sarreguemines en Moselle, où des caravanes avaient occupé le terrain de foot du club local pendant 3 semaines, Héloïse Roger.
3: Après le passage des caravanes, le terrain du club de foot de Lixin-les-Roulins est devenu impraticable. Face à cette situation, le maire, Laurent Slavic, n'a qu'un sentiment.
4: En tant que citoyen, une grosse colère. En tant que maire, une très grosse colère par rapport à tout le fruit du travail des bénévoles toute l'année qui a été saccagé, détruit en l'espace de quelques semaines.
3: Car le terrain leur appartient aux bénévoles. Ce sont eux qui financent tout. Le maire a tout de même souhaité les aider dans leur démarche.
4: On a mis en place une subvention exceptionnelle pour couvrir les frais de justice, 2 500 €.
3: Malgré le petit budget du village, il prévoit aussi de poser des blocs de béton à l'entrée du terrain. Un choix que font de plus en plus de communes, comme à Gandrange, où le maire Quentin Bigot a décidé même de les enterrer à moitié, ces blocs, et de les disposer en quinconce.
5: Ça permet à une petite camionnette d'entrer sur le stade, donc pour nos agents municipaux, mais ça empêche une longue camionnette plus une caravane de rentrer, puisque ça casse l'angle de braquage des véhicules.
3: Mieux vaut prévenir que guérir, assure le maire, car dans le stade de Gandrange, des dégâts pourraient coûter très cher.
5: Un arrosage automatique sur un stade entier, on a le gymnase qui est accolé, l'eau, l'électricité, les dégâts sur la pelouse, donc ça pourrait se chiffrer en dizaines de milliers d'euros.
3: Des dizaines de milliers contre 600 € pour l'achat de ces 4 blocs de béton.
2: Héloïse Roger, le feu n'est toujours pas stabilisé en Gironde, même si la nuit dernière a été un peu moins intense que ces 5 derniers jours, avec un petit peu de pluie qui est tombée et moins de foyers actifs, mais selon les mots des pompiers girondins, on n'est toujours pas maître du feu. Une cellule interministérielle de crise s'est réunie ce matin au ministère de l'Intérieur. La question des 13 000 entreprises de Gironde empêchées de fonctionner depuis mercredi dernier a été évoquée, ainsi que les frais de relogement des 220 000 personnes évacuées qui seront prises en charge par les assurances. Par ailleurs, la SNCF maintient jusqu'à vendredi l'annulation et l'échange de billets de train en lien avec ces incendies. Le trafic des TGV et des TER est par ailleurs interrompu au-delà de Bordeaux, impossible donc de se rendre à Arcachon, à Mont-de-Marsan, à Hendaye ou à Tarbes par voie ferroviaire. Elle était portée disparue depuis la semaine dernière. L'adolescente de 13 ans qui était recherchée dans le PIO a été retrouvée saine et sauve à Thionville, indique la police. La Mirabelle de Lorraine, bientôt sur les étals de nos marchés. La récolte commence cette semaine avec 1 à 2 semaines d'avance à cause de la canicule. Les fruits seront particulièrement sucrés cette année, mais pour l'avenir, certains producteurs tendent le dos pour tous leurs arbres fruitiers. Hervé Imbert, par exemple, de la Grange aux Mirabelles, à Annonville-sous-les-Côtes, c'est dans la Meuse.
6: On vit quelque chose d'exceptionnel, évidemment. Moi, je me rappelle très bien de 76 ou de 2003, par exemple. Mais là, c'est quand même largement pire. Et on souhaite que, évidemment, ce ne soit pas la même chose l'année prochaine et que ce ne soit pas pire les années à venir.
7: Vous réfléchissez quand même à diversifier votre production de fruits.
6: Je crois que, comme beaucoup, on se pose des questions sur l'existant. Donc, est-ce que nos mirabelles, nos quetsch, nos poires, nos pommes et nos Scooby-Doo tiendront, on ne sait pas. Donc, en attendant, on réfléchit à implanter des nouvelles espèces, comme le kaki qu'on va essayer, comme l'abricot, qui a un bon début de production dans les côtes de Meuse. Voilà.
2: Des propos recueillis par Marie Roussel pour Ici Lorraine. Les producteurs de Mirabelle Lorrain vont fournir cette année encore 80% de la production mondiale. Et puis, une info pour début 2027 qui est tombée ce matin. Le prix des timbres va encore augmenter 7% en moyenne pour les lettres et colis, et même 10% pour le timbre vert qui passera d'1,52 € à 1,67 €. Il est midi et 4 minutes. Bon appétit sur Ici Lorraine.
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2: Alors ce soleil, il arrive, il a ou pas?
0: Il est censé arriver, hein, en tout cas. Dans l'après-midi, il est censé être là. Hein, avec des températures entre 25 et 26 degrés. 25 Beach, Sarreguemines, Forbach, Saint-Avold-Metz. 26 Thionville-Sarrebourg. Sur la route, ça coince toujours route de Lory à Metz. Il y a toujours un petit peu de monde aussi. À hauteur de Haut-Concours sur l'A31. Il est midi 5, vous avez tout de suite rendez-vous avec le best-of de Haut-Taquet.
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7: Bonjour à toutes et à tous. J'espère que vous allez bien, que vous avez passé un bon week-end, que ce soit en vacances, au travail ou à la maison. C'est reparti pour une nouvelle semaine des meilleurs moments d'Haut-Taquet avec Valérie Damido et Eric Bastien. Ce lundi, il sera question d'une échelle à monter les blancs en neige. Oui, oui, vous avez bien entendu. D'un serpent qui sort des toilettes. Là aussi, vous avez bien entendu. Et de plein d'autres choses. Ça démarre juste après Blondie, Call Me sur votre radio ici.
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0: Vous écoutez ici Call Me Blondie, celles et ceux que nous appelons maintenant, c'est Valérie Damidot et Eric Bastien et nos deux candidats, Kevin d'ici Périgord et Catherine d'ici La Rochelle, à qui tous les deux évoquent leur rencontre avec leurs conjoints respectifs, ce qui a encore une fois inspiré des bons mots à Eric et qui ont laissé de marbre toute l'équipe de Taquet sur votre radio ici.
1: Alors, Kevin, il paraît que tu as rencontré ta femme, mais alors, c'est un petit peu comment... La rencontre avec ta femme, c'est un petit peu comme dans un film. Ça m'a fait penser à Back to the Future, là. Back from the Future, là, je sais pas quoi. Est-ce que tu te rappelles comment se sont rencontrés le père et la mère du héros ?
2: Non.
1: Eh ben, comme toi.
3: Ah oui ?
1: Eh oui, parce que la rencontre avec Anaïs, eh ben, ça s'est fait à la sortie du collège, puisque la mère d'Anaïs n'a pas vu Kevin qui était en vélo, il l'a renversé. Et puis, Kevin, il s'est retrouvé sur le capot. Et voilà, et après Anaïs, évidemment, elle est venue pour prendre de ses nouvelles, le pauvre et
3: Écoutez, c'est un coup de foudre renversant, comme qui dirait. Il n'y a pas de... Voilà. Oui.
1: Bah, c'est vrai qu'on a Mathieu avec nous, qui débarque un peu dans l'émission.
3: Il découvre l'humour. Voilà.
1: Il découvre les vannes de merde et il est gêné, comme tous les techniciens de Radio France qui passent par cette émission. Alors, si tu n'as pas vu Retour vers le futur, je t'engage à voir Retour vers le futur. C'est exactement l'histoire avec ta femme. Alors, Kevin, on va essayer de gagner des points avec la question à choix multiples. Je te pose la question, je te fais des propositions et à mon top chrono, tu as 10 secondes pour répondre. Alors, la question est la suivante. Qui est Harald V ? Un super-héros Marvel, le roi de Norvège, un moteur de recherche Google... Un viking en télétravail. Top chrono, 10 secondes. Qui est ?
2: Ouais, je dirais le deuxième, un roi de...
1: Le roi Norvège ?
2: Ouais.
1: Eh bien, il s'agit... d'une bonne réponse. Bravo. Harald est le roi de Norvège depuis 1991. Alors, il paraît qu'il est sympa, qu'il est progressiste. Voilà. Il est pas mal. Il fait beaucoup pour les droits de la communauté LGBTQ et l'immigration. Donc, on croit en Harald V. Voilà, 4 points pour Kevin qui vient de marquer 3 points de plus.
3: Exactement. Catherine qui, pour l'instant, n'a que 2 points. Mais voilà, elle arrive tranquillement. Notre Catherine qui habite à Châteauneuf-sur-Charente, dans les Charentes, avec ici La Rochelle. Comment va Alfred ?
4: Super, c'est un chat adorable.
3: C'est vrai qu'on n'avait pas parlé de ton chat, le petit Alfred qui t'accompagne.
1: Non, moi c'est mon chien qui s'appelle Alfred.
3: Eh oui, pour ça que je fais ça, voilà, un beau
4: Alfred,
3: prénom.
4: Ouais, super.
3: Bon, alors toi, tu aimes bien voyager.
4: Oui.
3: Notamment les croisières. T'es une adepte des croisières ?
4: Ah oui. Jusqu'au Covid, depuis le Covid, on n'en a pas fait. Mais on en a fait une douzaine, quoi.
3: Ah oui. J'adorais. Comment s'appelle la nana dedans ? Julie McCoy, voilà. Vous vous souvenez de Julie McCoy ?
4: Je sais pas. Non.
3: Elle a croisé qui s'amuse.
4: Si. À la musique, j'entends.
3: Mais oui, le commandant Stubbing, bien sûr.
4: Voilà.
3: Bon, t'as été où avec tes bateaux ? T'as été jusqu'où ?
4: J'ai fait la Méditerranée, forcément, plus près, la mer Noire, l'Adriatique, la mer d'Oman, les Caraïbes.
3: Les Caraïbes, waouh.
4: Voilà.
3: Bah, écoute, t'as bien voyagé, hein. Bravo. Chouette, les bateaux. Et puis, on va se parler quand même de ta rencontre aussi avec ton chéri, parce qu'on l'a évoqué justement avec Kevin. Toi, vous vous êtes rencontrés un peu dans l'esprit du petit Nicolas. Je rappelle que tu es prof à la retraite et tu as rencontré Laurent à l'école.
4: En fait, je l'ai rencontré à l'école parce que nos enfants, à l'époque, étaient petits, allaient ensemble à la maternelle.
3: D'accord. Et ça vous a rapproché.
4: Eh ben oui.
3: Trop chou.
4: Eh ben oui.
3: 35 ans que vous êtes ensemble, mariés depuis 1994. 31 ans de mariage, c'est les noces de quoi ? 31 ans de mariage ?
4: J'en sais rien du tout.
3: Eh bien, c'est le basane, qui est un cuir très résistant. Voilà, si vous voulez tout savoir. Bravo, hein, 31 ans de mariage, c'est top. Hein. Voici ta question pour 3 points. Avec, puisque tu as été en contact avec les enfants tout au long de ta vie, un dessin animé.
1: Dans les Alpes avec Annette. Alors là, je ne connais pas.
3: Mais moi non plus, les Alpes avec Annette. Je ne sais pas. Parmi ces 4 cols des Alpes, lequel est le plus haut ? Je te fais des propositions. Le col du Galibier, le col de l'Iseran, le col de la Madeleine, ou bien le col Pelletarte. Vous voyez, ambiance disco au sommet. Top chrono.
4: J'irais Galibier parce que je connais que celui-là.
3: Ouais. Parmi les 4 cols des Alpes, celui qui est le plus haut, avec 2764 mètres, c'est Le col de l'Iseran, c'est le plus haut col routier des Alpes qui devance largement le Galibier et celui de la Madeleine qui fait à peine 2000 mètres. Sommet mythique pour les cyclistes. Désolé Catherine.

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1: En tournée à partir de mars 2027, Patrick Fiori sera à Narbonne, Nantes, Limoges et ailleurs. Le chant est libre dans la playlist de votre radio ici. Êtes-vous du genre bavard? C'est le cas de Corinne, d'ici Paris-Île-de-France, qui raconte à Valérie D'Amido et Eric Bastien que cela lui a posé un petit problème une fois en voiture. Alors j'avoue que ça m'est déjà arrivé aussi. Quant à Jérôme, d'ici Pays d'Auvergne, il est un peu tête en l'air et lui aussi, il a une histoire de voiture à partager avec nous.
2: Ma petite Coco, elle a un petit côté Pierre Richard. On adore ce petit côté Pierre Richard. Une fois, pour aller à une réunion avec des collègues à 60 km de son bureau, elle prend une voiture de service. Voilà. Alors les filles, ça papote, on est tous des filles, on connaît hein, les filles, comme on sait, blablabla, blablabla. Bla. Et du coup, elles oublient de tourner, elles sont paumées. Alors, qu'est-ce qu'il vous est arrivé, du coup hein?
3: Alors, du coup, on est arrivé en retard, très en retard à une réunion de service qu'on avait ce jour-là. Et puis, ben voilà, on a perdu, on a papoté dans la voiture, on a raté la route. Et puis après, on a fait un grand détour pour retrouver nos pas.
2: Bravo.
3: Retomber sur nos pas et puis reprendre la bonne route. Et puis, on est arrivé en retard.
2: Bravo. T'étais bavarde à l'école, déjà?
3: Comment?
2: T'étais bavarde déjà à l'école?
3: Ah oui, oui. On m'appelait le maître d'école m'appelait la girouette.
2: Oh my god.
4: Girouette.
3: Parce que j'avais toujours la tête tournée derrière moi, que discuter avec mes camarades derrière.
2: Alors, il est temps de marquer des points, ma Coco. Là, c'est 5 points. Tu peux marquer 5 points d'un coup.
3: Oui.
2: Alors, écoute. Comment s'appelle la plateforme nationale d'admission post-bac mise à disposition des lycéens pour formuler leurs vœux d'orientation? Comment s'appelle la plateforme nationale? Attends avant de répondre, attends, mon top chrono, réfléchis, t'emballe pas, écoute.
4: Respire.
3: Non.
2: Comment s'appelle la plateforme nationale d'admission post-bac mise à disposition des lycéens pour formuler leurs vœux d'orientation? Top chrono, 10 secondes.
3: Pour formuler leurs vœux d'orientation, c'est ça? C'est pas Parcoursup?
2: Eh bien oui, c'est Parcoursup. Et d'ailleurs, alors, il faut savoir que Parcoursup, la session s'ouvre demain 17 décembre. Bah d'ailleurs, c'est aujourd'hui.
4: C'est demain
2: que ça démarre Parcoursup. Voilà, tes 5 premiers points sont marqués.
4: Bien, Jérôme, donc on a 7 points, hein. on est remonté là, c'était pas prévu, mais là du coup on est content d'avoir ces 7 points. Gros point commun bien sûr avec Corinne. Alors il a été cuisinier, je vous l'ai dit, hein. Quand il a démarré, pour son apprentissage, on t'a fait un petit bizutage. Le chef du restaurant t'a demandé d'aller chercher dans les autres restos une échelle à monter les blancs. En neige. Oui, qu'est-ce que t'as fait?
5: Alors, ils m'ont promené dans la ville où c'était une ville de cure, hein, c'était le Guyon.
4: Ouais.
5: Et ils m'ont promené dans tous les restaurants, sachant où j'étais passé avant, pour justement m'envoyer dans d'autres restaurants.
4: Donc,
5: j'ai passé la matinée
4: à chercher une échelle pour monter les blancs en neige, bien sûr.
5: Voilà.
4: Ils sont un peu foutus de toi, quoi.
5: Des Chinois, des trucs comme ça. Je me suis dit, pourquoi pas. Et puis, j'ai vite compris, quoi.
4: Tout le monde arrive de tomber zutage. Alors, d'autres petites plantades, au gourd de Tazna, qui est un lac d'un volcan. Ton ami Patricia a laissé les clés sur le contact. Bon, vous sortez de la voiture. Au bout d'un moment, la voiture se referme automatiquement. Pas de chance. Évidemment, avec les clés à l'intérieur. Mais Jérôme a toujours le double. Sauf que Patricia est maladroite. Et le double était où?
5: Dans la boîte à gants.
4: Donc, pas de clé? Comment vous avez fait? Vous êtes resté en pleine forêt?
5: On a appelé quelqu'un, et puis il faisait vachement de tutos. Donc, grâce à un tuto et du scotch, réussi à descendre.
4: Captain Biche.
5: On a réussi à descendre un peu la vitre et
4: Il t'en arrive des choses, toi, il t'en arrive. Allez, Jérôme, on reste concentré avec cette question cash qui arrive et elle vaut 5 points. Voici ta question. Et elle concerne Coluche. Dans son célèbre sketch sur la lessive, parce que Coluche a fait un sketch sur la lessive, de quelle marque l'avant encore plus blanc que blanc, Coluche se moquait-il? Top chrono, 10 secondes. La marque de la lessive. Cette lessive. Comment tu dis?
5: Xtra.
2: Je comprends pas.
4: Non, mais c'est pas ça. Et non, la nouvelle lessive l'avait encore plus blanc que blanc. Souvenez-vous, c'était le nouvel Homo.
6: Vous avez le nouvel Homo. Ah, le nouvel Homo, il a encore plus blanc. Parce que l'ancien Homo, il avait blanc, souvenez, mais enfin, valait mieux changer. Quoi. Le nouveau, vraiment, il lave encore plus blanc.
4: Voilà, c'était alors, le nouvel Homo. Je suis désolé. Je sais pas ce que tu nous as dit, mais c'était pas la bonne réponse, Jérôme.

0: Lisa Stanfield, All Around the World. Ne bougez surtout pas, dans un instant, c'est votre agenda de l'été pour vous proposer des idées de sorties ou d'activités dans votre région et pas forcément besoin d'être en vacances. Ensuite, Alain Bachung pour la musique, puis Valérie Damido et Eric Bastien pour continuer de profiter des meilleurs moments d'Au Taquet sur votre radio ici.
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4: Et pour se rafraîchir, on passe les portes des cinémas de Moselle pour découvrir un film qui s'appelle La fille dans les nuages. C'est un film d'animation, l'histoire d'une plume magique qui rend réel tout ce qu'elle écrit et qui vient bouleverser la vie d'une jeune fille de 11 ans et de son cochon d'Inde.
5: Cette plume rend réel tout ce qu'on écrit avec. En écrivant, j'ai déclenché une terrible catastrophe.
6: On ne peut pas sauver le monde à 11 ans. C'est impossible.
7: Voler aussi, c'est impossible.
8: J'y crois pas.
9: Ouais, je sais, c'est bien ça mon problème.
10: On ne rigole pas avec le pouvoir de la plume.
9: Mais ça va pas! Mais vous êtes tous malades ici!
4: La fille dans les nuages, c'est un film d'animation magnifique que je vous conseille pendant votre week-end, pendant vos vacances d'été, avec les enfants et les petits-enfants. C'est dans tous les cinémas de Moselle.

Le Var, mais pas seulement. Nous pensons également à nos collègues d'ici Gironde, d'ici Gascogne et d'ici Provence, par exemple, qui vous accompagnent pendant cette période. Les meilleurs moments d'Otake avec Valérie Damido et Eric Bastien, c'est tout l'été à l'heure du déjeuner. Nous les retrouvons dans moins de 3 minutes. Le temps d'écouter Alain Bachung, Joséphine sur votre radio ici.

0: Osez Joséphine, Alain Bachung sur votre radio ici. Alors cette saison, dans Otaka, il y avait chaque jour une question musicale. Et cette fois-ci, c'était Patrick d'Issimène et Isabelle d'Isidro Mardèche qui devaient relever le défi. Enfin, Isabelle a été un peu beaucoup aidée. Et vous, saurez-vous trouver la bonne réponse? Écoutez bien.
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2: La bosse, hashtag Otaka.
1: Voilà. Alors, Patrick, tu as un. Isabelle, tu as un. Patrick, tu aimes le sport automobile?
3: Oui.
1: Alors, il paraît que, bon, alors déjà, tu habites près du circuit des 24 heures du Mans. J'imagine que tu y vas souvent?
3: Le Mans 66. Souvent, non, parce que c'est quand même un budget. Donc, mais dès que j'ai l'occasion, j'y vais.
1: Et tu as, il paraît, tous les permis. Voiture, moto, camion.
3: Voilà.
1: Donc, tu sais tout conduire.
3: Sauf le super lourd.
1: Sauf le quoi?
3: Le super lourd.
1: Qu'est-ce que c'est que ça?
3: C'est-à-dire les tracteurs avec les remorques.
1: Ah, oh bah ça doit pas être dur. Quand on conduit un gros camion, je dois pas un tracteur, ça doit pas être voilà.
3: C'est plus les manœuvres.
1: Oui, c'est plus les manœuvres. Mais bon, alors tu demanderas des conseils à Zaza. Elle conduit un bus. Elle doit bien savoir, tiens.
3: Elle. Est-ce que c'est un bus articulé ou est-ce que c'est un bus normal?
1: Ah bah je sais pas. Zaza, c'est quoi?
4: Les deux. Je peux conduire les deux. Très très souvent, ce sont des classiques, mais parfois les articulés, ouais, ça nous arrive.
1: Je sens d'accord. qu'il va y avoir de l'échange de téléphone pour
2: une
1: conduire,
2: faille de bus, là.
1: Pour conduire des, pour échanger des véhicules. Alors, non seulement tu aimes le sport automobile, tu collectionnes les petites voitures, coccinelles, combi Volkswagen, etc. C'est ça?
3: Voilà.
1: Hop, hop, hop. Et t'as un combi, un vrai combi Volkswagen avec lequel t'as été au rassemblement de combi au Mans dans les années 80.
3: Voilà.
1: Voilà. Quelle couleur?
3: Il était blanc.
1: Bah voilà, et ben on adore les combis.
2: On l'adore.
1: Alors, mon petit chat.
2: Surtout pour aller au ski. Bah les combis.
3: Ah, c'est pratique aussi.
2: Ah, c'est vrai. Écoutez, c'est
1: je
2: vrai.
1: Demande pardon au syndicat des techniciens.
2: Oui,
1: alors, c'est le quiz musical. Donc je sais que tu aimes bien les chansons des années 80. Et ben là, écoute, on va faire le jeu de l'intro. On va te mettre l'intro d'une chanson. Et à mon top chrono, tu devras me dire attention pour marquer les deux points. L'interprète de la chanson et le titre de la chanson. Ok ?
3: C'est pas gagné.
1: Ah si, c'est gagné, c'est très facile. Écoute bien l'intro.
3: Ouais.

0: qui chante et c'est quoi le titre?
1: Je l'ai revoir à Montréal.
0: Et c'est qui chante?
1: Charles Bois.
0: Ouais.
2: Ouais.
0: Magnifique.
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1: J'ai eu de la chance.
0: Ouais.
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0: Là, on adore Charles.
2: Oh, on adore Isabelle, Isabelle qui aime manger, Isabelle qui nous emmène au restaurant. Alors juste avant de jouer un mot sur les brioches, parce qu'il paraît qu'on est spécialiste de la brioche.
4: Alors je commence à les maîtriser.
2: Ouais.
0: Ah.
4: Mais non, les premières, c'était une catastrophe.
2: Elle s'est essayée à la brioche pendant les confinements et les Covid, elle a fait des trucs immangeables et dégueulasses.
0: Attends Isabelle, c'est très très dur les brioches.
2: Non mais c'est dur. Et là, t'es devenue une spécialiste de la brioche au mascarpone.
4: Ouais. J'ai trouvé cette recette-là et elle plaît pas mal.
2: Plus, tu dis que c'est le secret pour faire avaler des légumes aux enfants avec le mascarpone.
0: Bah oui.
2: C'est une bonne astuce, ça, mon Isabelle. Bon, allez, on va jouer parce que tu sais, voilà, nous, on a envie vite de marquer les points et de montrer à quel point nous sommes
0: surtout,
2: des winners.
0: Surtout que la maille est en tête avec 3 points.
2: Oui, écoutez, vous allez voir ce qui va se passer dans un instant. Isabelle connaît parfaitement la chanson. Elle va reconnaître cette intro. Tu devras me donner à la fois le nom de l'artiste ou des artistes et le titre de la chanson. Oui, c'est la kebab salade tomate oignon. C'est la totale qu'on demande.

0: Tu remercieras hein. L'ado à côté de toi, ah, t'as ouais. Chazamé.
1: Je sais pas si c'est Eliot ou Robin, mais bravo.
2: Merci
1: hein.
2: Robin.
1: Ah,
2: ouais.
1: Bravo
0: merci,
1: Robin.
0: Merci Romain de Chazamé ouais, la radio.
2: Bravo.
0: Allez, bravo. Heureusement que l'appli Chazam existe. Hein.
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1: Parfois.

0: Le prochain rêve dans la playlist d'ici, le tout nouveau duo de Grand Corps Malade avec Stilto. Faisons connaissance maintenant d'Isabelle d'ici La Rochelle qui a une petite habitude en se levant et d'Olivier d'ici Alsace qui ronfle comme il l'explique à Valérie Damido et Eric Bastien sur votre radio ici.
1: On va faire un petit panel de ce qu'est Isabelle. Écoutez bien. Alors Isabelle, il paraît que tu te lèves toujours du pied droit parce que t'es superstitieuse.
2: Ouais, c'est vrai.
1: C'est-à-dire ?
2: Je me recouche, quand si je mets le pied gauche d'abord, je me recouche et hop, je recommence.
1: Ah ouais, ouais. Parce que quand tu te lèves du pied gauche, t'as remarqué qu'il t'arrivait des trucs pas cool ou ?
2: Ouais, parce qu'il m'arrive des trucs pas cool et je suis de mauvaise humeur et voilà.
1: D'accord, ok, très bien, ok. Alors, en même temps, ça va avec ton petit défaut, il paraît que t'as un sale caractère.
2: Ouais. Alors ça, on me le dit à la maison, mais mes collègues, elles me le disent pas.
1: Ah, bah voilà, c'est peut-être le problème, c'est peut-être la maison, alors c'est peut-être Titi le problème, hein.
2: Parce que Titi, il écoute la radio.
1: Alors Titi, comme ça, ta femme, elle est de mauvaise humeur, elle a un sale caractère.
2: Je t'aime, mon chéri.
3: C'est beau, ça.
1: Mais oui, c'est beau. Combien d'années que vous êtes ensemble?
2: Ça fait 26 ans qu'on est mariés.
1: Oh, et elle lui dit toujours, je t'aime, comme c'est beau, mon
3: c'est
1: Dieu,
3: rare, surtout.
1: Comme c'est beau. Bien, ma chérie, c'est le moment de marquer 3 points de plus avec la question à choix multiples. Je te pose la question, je te propose des réponses à mon top chrono. T'as 10 secondes pour me dire ta réponse. Écoute bien. Aujourd'hui, c'est le 22 décembre. De quelle chanteuse française est-ce que c'est l'anniversaire aujourd'hui ? Alors, le 22 décembre, quelle chanteuse française fête son anniversaire ? Zazie, Vanessa Paradis, Jennifer.
3: Oui.
2: Vanessa Paradis.
1: Oh, bah là, j'ai même pas le temps de finir. Top chrono, qu'avait des. Ah, bah, c'est pas grave, top chrono. Donc, tu me dis Vanessa Paradis. Eh bien, est-ce que c'est vrai? Est-ce que c'est faux? Eh bien, évidemment que c'est. C'est vrai. Eh oui. La la la la la. Oui, c'est l'anniversaire de Vanessa Paradis.
3: Bon anniversaire, Vanessa.
1: Non, mais l'autre, le net.
2: Bon anniversaire, Vanessa.
1: Voilà, allez. Bon. 3 points de plus, ouais, tu es bien. En tête, tu as 7.
3: Non, mais attention, Olivier, il arrive derrière. Notre Olivier qui est alsacien, ouais, qui joue du hautbois, du cor anglais, du big band. Qui
4: a...
3: mais ouais, qui fait du concert de Noël le 25. Oui. Voilà. Alors, il a des petites particularités aussi. Il collectionne les CD. Bon, c'est assez classique parce qu'il est musicien. Mais des disques assez rares. Et par exemple, il paraît que tu as le premier CD d'Obispo sorti en 90. C'est une pièce un peu culte.
4: Oui, c'est ça, c'est Le Long du Fleuve. Ça.
5: Le Long du Fleuve.
3: Ah ouais. Le Long du Fleuve.
1: Mais je ne me rappelle même pas de ce titre.
3: Et ça vaut, il paraît qu'il vaut entre 300 et 400 euros aujourd'hui en tant que pièce rare. C'est génial.
4: Ouais, c'est assez difficile de le trouver. Il existe aussi en vinyle. Hein.
3: Ouais, et en fait, t'es fan des titres un peu oubliés, ceux qui n'ont pas forcément marché et qui sont dans les fonds de tiroir. Bah, t'as raison de les collectionner. Alors, on apprend aussi des petites choses sur toi, comme par exemple, tu dors beaucoup, paraît que t'es une vraie marmotte, toi.
4: C'est ce que dit ma femme, ouais.
3: Tu ronfles ou pas?
4: Ouais. Comment?
3: Tu ronfles un peu?
4: Ouais, mais faut pas le dire.
3: Eh ben, ouais.
1: Ah.
4: Non, quand je me mets de côté, ça s'arrange.
3: Ouais, sur le côté. On me dit que t'as des petits problèmes de modestie.
1: Mmh. Oh bah tiens, j'en connais un autre.
3: Tu te la pètes, quoi. T'es assez d'accord, quoi.
4: Non, mais bon, de temps en temps, effectivement, j'ai du mal à rester modeste.
3: Ouais, mais écoute, monsieur, on est deux.
4: J'y travaille.
3: Oui, moi aussi, de temps en temps.
1: Il n'y travaille pas du tout, je vous le dis. Hein.
3: Et puis, si t'étais un animal, ce serait un chat. Alors, bon, on a tous envie d'être... Oui, il y en a beaucoup qui aimeraient devenir un chat.
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3: Il faut se méfier des premiers
6: trucs.
3: Ça, c'est Yves Montand qui chante le chat. Eh bien, écoute, je pense que maintenant, tu es un vrai livre ouvert. On sait tout de toi ou presque. Et on va jouer, Olivier, avec ta question à choix multiple qui arrive tout de suite. Musique.
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3: Les guirlandes de Noël. De Lolel, je sais ce que j'allais dire. Allez, on va parler des guirlandes de Noël à 3 jours de Noël. Quel inventeur a créé la première guirlande électrique de Noël? Thomas Edison.
4: Ouf.
3: Thomas Edison. Benjamin Franklin. Edward H. Johnson. J'ai trois propositions comme on a fait tout à l'heure avec Isabelle. Top chrono, quel inventeur a créé la première guirlande électrique? Thomas Edison, Franklin Johnson.
4: Au pif, je vais dire Edison.
3: Alors, il est associé de Thomas. Non, mais il est associé de Thomas Edison, donc je comprends, mais non, malheureusement, c'est Edward Johnson qui s'était installé en 1882. Il avait installé 80 petites ampoules colorées autour de son sapin, et c'est la toute première guirlande électrique, et ça fera sensation à New York. On connaît la suite. 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

0: Vous écoutez ici We Are The Champions, Queen. À suivre dans une poignée de secondes, Virginie d'ici Azur et Christophe d'ici Touraine. Christophe, à qui il est arrivé une drôle d'expérience aux toilettes. Sincèrement, je ne la souhaite à personne. À tout de suite avec Valérie Damido et Eric Bastien sur votre radio ici.
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4: Alors, Christophe, une petite anecdote avant de chanter. Tu es prêt pour chanter ? Tu aimes chanter ?
5: Oh oui, j'adore ça.
4: C'est magnifique. Juste une petite anecdote. Il paraît que tu as un toc depuis 20 ans. La première chose que tu fais quand tu rentres dans des toilettes, c'est tirer la chasse. Parce que une fois, chez des amis en Charente-Maritime, il y a un serpent qui est sorti de la cuvette quand tu étais assis sur les toilettes.
5: Voilà, j'étais assis sur les toilettes et j'ai quelque chose qui est sorti entre les jambes.
6: Non.
5: C'était un serpent. Et là, j'ai pas hésité, j'ai pas réfléchi, j'ai pris le liquide bleu qu'il y avait sur les toilettes et j'ai aspergé le serpent qui glissait le long de la cuvette. Et j'ai tiré la chasse d'eau et le serpent est parti. Et mes amis m'ont dit, oh, bah, ça arrive souvent parce qu'on habite dans des marécages.
4: J'ai envie de chialer.
7: Oh, je peux crever, moi, s'il y a un serpent qui sort comme ça.
8: Pauvre bête qui a fini avec du liquide WC sur les yeux.
4: Mais qu'est pauvre bête, j'aimerais bien voir ta gueule, toi, s'il y a un serpent qui sort dans ton cucu, là.
8: Voilà, et ça chatouille, c'est tout, quoi, mais voilà.
5: Mais... voilà, et donc, depuis, dès que j'arrive dans les toilettes, mais n'importe où, hein, au boulot, chez moi, tout ça, je tire la chasse d'eau avant d'aller aux toilettes.
4: Mais moi, je comprends, mais moi, je n'irai plus aux toilettes. Je serais trop abusée.
5: J'ai essayé, mais j'ai pas pu me retenir.
4: Mais dis-moi, c'était quoi comme serpent? Ils t'ont dit, tes amis?
5: Ah, j'ai pas le temps de regarder, hein, si c'était couleuvre, une vipère, je sais pas, alors j'ai pas eu le temps de regarder.
4: Mais...
5: j'y connais rien en marque de serpent.
4: Donc... bah oui, moi non plus, j'y connais rien, mais enfin. Mais la trouille absolue d'avoir un serpent dans les fesses. Bref.
8: Oh là là.
4: C'est une anecdote magnifique.
8: Je suis sûr que tout le monde ce soir, si vous écoutez Au Taquet, vous allez y penser. La prochaine fois que vous allez aller aux toilettes, vous allez vous méfier. Ou...
4: alors à Paris, il n'y a pas beaucoup de.
8: Hein
4: de... quoi
9: hein.
4: Ah, tu crois qu'à Paris, il y a un. Ouais, bien sûr.
8: Tire la chasse.
4: Tire la chasse, ouais. Mon chat, écoute bien. C'est. Le quiz musical, je vais te passer deux extraits de chansons. Tu vas, il y a un point à chaque fois que tu vas me trouver l'interprète, ok? Donc il y a deux interprètes à trouver. Si tu me trouves les deux, t'as deux points. Si tu me trouves pas les deux, t'as pas de points. Alors écoute bien, premier extrait, qui chante?
10: C'était la fille du Père Noël, c'était le fils du Père Fouettard, elle s'appelait Marie Noël.
11: Je m'appelais Jean Balthazar.
8: Spécial par Noël.
4: Qu'est-ce que c'est qui chante?
5: Top Antoine. Là.
4: Tu dis quoi?
8: Antoine, il a dit.
4: Antoine.
8: Antoine. Vas-y, lui, il a la chemise là. Mec, la chemise.
4: Et t'aurais dû réfléchir un peu, c'est Jacques Dutronc.
12: 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Je m'appelais Marie Noël, je m'appelais Jean Balthazar.
4: Et bon, bah alors là, on joue pour le fun, hein, parce que comme t'as pas trouvé Jacques, même si tu trouves le suivant, tu n'auras pas de points. Vas-y, écoute bien le suivant.
8: Ça arrive.
4: Bah, ça arrive.

0: Special. Alors, c'est qui?
1: C'est Wham.
0: Là, ah oui. Et voilà. Mais et bah, t'en as qu'un sur les deux, pas de points, mais bon. Ça me fait chiffon.
2: Ah oui.
0: Allez.
2: Bon, Virginie, on va devoir enchaîner tout de suite et jouer avec ce quiz spécial Noël. Le mot Noël dans les chansons. Est-ce que tu le sens bien, Virginie?
1: On va essayer.
2: Il n'est pas aux toilettes, il n'y a pas de serpent, tout va bien.
1: Oh non,
2: ok, très bien. Voici la toute première, à toi d'identifier l'interprète.

0: Bien, tu ne donnes pas ta réponse pour le moment. On écoute le deuxième.
1: Non,
0: je crée
1: non.
0: du suspense, moi.
1: Mais non, tu fais chacun.
0: Ah, vous voulez
1: mais
0: tout de
1: oui,
0: suite la réponse.
1: Bien sûr.
0: Alors allons-y, top chrono.
2: Elvis Presley.
0: Oh, bah, voilà. Voilà. Je savais. Bravo, Elvis Presley, oui. Avec Blue Christmas, The King. Voici la deuxième chanson pour tenter de gagner les deux points. On écoute.

La Gitane, Félix Gray. Et voilà, les meilleurs moments d'Otakès sont terminés pour aujourd'hui. 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
1: Très bon début de semaine avec votre radio ici. Il est 13h. Les informations, Valentin Bertrand. Bonjour Valentin.
2: Bonjour à tous.
1: À la une ce lundi.
2: Le feu, toujours pas, les pompiers toujours pas mettre du feu en Gironde. La course contre la montre est lancée pour stopper la progression en direction de Bordeaux. Car l'accalmie de la météo ne va pas durer. Dès demain, les températures repartent en flèche. Des feux qui laisseront des traces, des traumatismes. Nous serons avec les sinistrés de retour chez eux à Biscarrosse. Et puis, la décision est tombée pour les 670 salariés de Fibre Excellence. Pas de reprise pour le dernier fabricant français de pâtes à papier.
1: Et c'est une journée décisive en Gironde.
2: Les flammes ne sont plus qu'à une quinzaine de kilomètres de Bordeaux. 42 000 hectares parcourus en 6 jours. Je vous laisse imaginer, c'est l'équivalent des villes de Marseille, Lyon, Paris et Lille réunies. Mais depuis hier soir, le bilan est stable. Les pompiers profitent d'une légère accalmie offerte par la météo. Les entreprises du BTP se mobilisent aussi pour créer des percées dans les bois, des barrages contre les flammes. Des efforts portés ce matin sur la commune de Marcheprime où l'on vous retrouve, Stéphanie Scock, d'ici Gironde. De gros moyens mis en place sur place pour protéger un parc photovoltaïque, point de passage stratégique avant la métropole bordelaise.
3: Oui, au cœur du dispositif des pompiers ici à Marcheprime, on se trouve à la tête de feu qui a été tenue cette nuit grâce au travail des pompiers sur le terrain qui ont fait face aux flammes, des flammes moins virulentes que la journée d'hier et d'avant-hier, qui a permis aux pompiers de, on va pas dire de maîtriser ni de fixer cet incendie, mais de gagner une accalmie sur ce front qui menaçait une centrale photovoltaïque, la plus grande centrale photovoltaïque de France, celle de Cestas. Eh bien, à l'heure où je vous parle, cette centrale est sauvée. Les pompiers tiennent effectivement cette tête de feu. Ils sont en train de noyer les abords, de traiter les lisières, comme ils disent, pour éviter toute reprise éventuelle cet après-midi, car on sait que la météo reste favorable à la mi-journée. Mais les vents et la hausse des températures pourraient de nouveau poser des problèmes aux soldats du feu. On a évoqué ce matin du côté du 10-33 des pompiers une accalmie à la mi-journée. Ça a l'air toujours d'être le cas. Accalmie, c'est ce qui revient dans les propos des pompiers ce matin.
2: Et vous nous l'avez bien dit, de gros moyens pour tenter donc de geler le bilan aux dégâts actuels. 240 maisons brûlées, heureusement sans blessés. Chez les pompiers, par contre, on en compte 84. Course contre la montre pour protéger les sites sensibles, mais aussi contre la météo. Bonjour Morgane Guillaumard.
4: Bonjour.
2: Car le retour de la chaleur va à nouveau compliquer le travail des pompiers.
4: Oui, à répit de courte durée, Valentin, de nombreux foyers restent actifs aux portes de la métropole bordelaise et il faut s'attendre à une nouvelle vague de chaleur qui va favoriser les reprises de feu. 36 degrés demain après-midi à Bordeaux, alors qu'il faisait 19 degrés ce matin et 29 cet après-midi. Et ce sera encore pire à partir de mercredi. On attend jusqu'à 40 degrés pour les maximales dans le sud-ouest. Des fortes chaleurs combinées à un vent sec qui vont compliquer le travail des pompiers, comme l'explique Alix Roumaniac de Predict Service, la filiale risque de Météo France.
5: Nouvelle chaleur, nouvelle air sec prolonge les possibilités de départ de feu. Sur les feux actuels, le seul petit point positif, c'est que lorsqu'on a cette situation anticyclonique, les vents vont être un peu moins forts et donc le risque de propagation par le vent sera un peu moins fort. Mais il est clair que ça va se faire dans des conditions de chaleur très fortes, ce qui va rendre la situation plus pénible sur le terrain.
4: Cette masse d'air chaud orientée sud-ouest risque d'apporter de la chaleur et d'attiser le brasier encore brûlant.
2: La situation peut donc évoluer très vite, Morgane, pour préparer la suite. Emmanuel Macron a présidé ce matin une cellule interministérielle de crise au ministère de l'Intérieur, avant d'autres réunions prévues à Bercy pour soutenir l'économie des zones sinistrées. Parmi les annonces de la matinée à retenir, les assureurs sont mis à contribution. Le gouvernement leur demande des mesures exceptionnelles, la prise en charge des frais de relogement des 220 000 touristes et habitants évacués depuis mercredi dernier. Dans les transports, la circulation est toujours très difficile au sud sud de Bordeaux. L'autoroute A63 reste fermée jusqu'à Bayonne. Tous les trains à l'arrêt au départ de Tarbes, Hendaye ou Arcachon en direction donc de la capitale girondine. Dans ces conditions, l'échange ou l'annulation de billets sans frais est prolongé jusqu'à vendredi, annonce la SNCF.
1: Et dans les Landes, la situation est plus favorable, mais le feu toujours actif.
2: Il reste 2 foyers pas encore maîtrisés. Au total, dans ce département, 3600 hectares parcourus. Un signe encourageant, 8000 habitants de Biscarrosse ont pu rentrer chez eux ce week-end dans une ville coupée en deux. Arnaud Moreira, vous avez suivi pour Ici Gascogne ces évacués de retour, soulagés, mais surtout épuisés.
6: Vincent fait les courses avec sa femme Caroline et ses 3 fils. Ils vivent dans le quartier Kayaou, un des plus touchés au sud-est du bourg.
7: Le frigo était coupé, donc on a perdu la plupart des trucs dans le réfrigérateur.
8: On est épuisés, les enfants sont épuisés. On a de la chance parce qu'on a encore notre maison.
6: La fatigue, c'est ce que ressentent le plus les revenants. D'autant que certains, comme René, 78 ans, ont dormi tout ce temps dans leur voiture à la plage.
9: Il y avait beaucoup de lit-camp pour les gens et tout, mais malheureusement, quand on arrivait, c'était complet et tout. Mais on n'était pas bien, on ne dormait pas, c'était épouvantable. Hein. On entendait des explosions, bam, bam, bam, ce qui devait être du gaz ou je ne sais pas quoi. Mais ça, c'est pour la vie, hein. C'est des choses inoubliables. Ça va être dur pour tout remettre en route. Je pense que tout le monde est traumatisé. Je ne sais pas comment ça va passer parce que psychologiquement, ça, c'est dur. C'est dur.
6: Et malgré le retour à la maison ici, tout le monde connaît quelqu'un qui a été touché, sinistré. Corinne et sa mère, elles, font partie des épargnés.
10: Nous, on a eu la chance que ça ne soit pas arrivé, mais on connaît beaucoup de gens qui c'est arrivé. Perdre une maison, ses souvenirs, ses photos, toute sa vie, en quelques temps, tout est détruit, c'est terrible. Tout est tellement long, les assurances, tout est tellement long après.
6: Corinne, ce qu'elle espère, c'est qu'après, quand le feu sera maîtrisé, l'élan de solidarité qui s'est créé autour des pompiers se tourne vers les sinistrés.
2: La solidarité qui permet de tenir dans le Var où l'incendie parti il y a une semaine de Pont-Vestre reste contenue sans être fixée. Là, on parle de 4500 hectares brûlés. Le pire des scénarios pour Montaigne, elle venait tout juste de reprendre un hôtel-restaurant à Corrence, village vidé de ses touristes. Elle a donc ouvert les portes gratuitement aux habitants sinistrés.
11: On a une famille qui vient de Corrence. Derrière, il y a un couple qui a une maison à Montfort qui est un peu brûlée. Donc ils sont là jusqu'à demain, ils sont belges, ils repartent demain en Belgique. Et là, hier soir par exemple, donc le couple qui est arrivé, c'était des amis à nous. On a envie de dire, l'entreprise en a pris inévitablement un coup au niveau du chiffre d'affaires. Mais dans tous les cas, on en est à un niveau où on se rend compte que c'est plus ça qui est important. Enfin, au début, on essayait un peu de maintenir. Et puis là, c'est plus du tout ça qui compte. Enfin, on est vraiment là pour les locaux, on n'est plus là pour les touristes sur des situations comme ça, quoi. Donc ouais. C'est pour ça aussi qu'on encourage les touristes à pas venir, parce qu'en fait, s'ils peuvent trouver une autre solution, ça arrange tout le monde, histoire ouais. De laisser les chambres disponibles, quoi.
2: Et au-delà des sonnes directement sinistrées, ces feux ont des conséquences bien plus larges sur la santé. Les particules fines issues de la combustion dégradent la qualité de l'air. Dans un grand quart sud-ouest, 11 départements sont en alerte rouge. La Dordogne, la Gironde, les Landes, le Lot-et-Garonne, ça c'est pour la Nouvelle-Aquitaine. Et en Occitanie, le Lot, le Tarn, le Tarn-et-Garonne, l'Aveyron, la Lozère et le Gard, l'Hérault. Prudence donc principalement pour les plus jeunes et les plus âgés.
12: Quelles que soient les personnes, alors d'abord les enfants, hein, les personnes âgées, les personnes qui ont de maladies respiratoires et ou cardiaques vont avoir des problèmes respiratoires puisque les particules et le gaz, en particulier le monoxyde de carbone, vont venir irriter les voies respiratoires. Donc on peut avoir effectivement une toux d'irritation, on va se mettre à tousser, à être oppressé, voilà. Et on peut avoir également des personnes qui vont être admises aux urgences pour un peu plus tard des symptômes de bronchite, hein, qui vont mimer un peu une bronchite avec une toux, des crachats après l'exposition. Donc pour se protéger, effectivement, il faut se calfeutrer au maximum. Il faut essayer de réduire l'exposition, en particulier pour les bébés, les nourrissons, les personnes âgées. Et le port du masque est utile. Le port du masque permet de réduire l'exposition. En particulier le port du masque FFP2.
2: Les conseils et l'appel à la prudence de la pneumologue Chantal Raerisson Semgen.
1: 9 vers une découpe du dernier papetier français.
2: Le tribunal de commerce de Toulouse a rejeté ce matin la reprise totale de Fibre Excellence et de ses 670 salariés par le milliardaire Mathieu Pigas. Une offre sous condition d'engagement de l'État qui n'avait pas convaincu Bercy. Dernier espoir pour l'usine de Saint-Gaudens en Haute-Garonne. Un industriel dont le nom n'a pas fuité s'est déclaré candidat. Rien par contre pour le site de Tarascon dans les Bouches-du-Rhône. Kylian Mbappé s'adresse aux Français. C'est la surprise ce matin en ouvrant votre journal régional. Le capitaine des Bleus a transformé une page de pub en lettre ouverte après la 4e place décevante de la France au Mondial de foot, Nouredine Zidane.
13: Il n'y a pas que sur les terrains de football que Kylian Mbappé maîtrise l'art du contre-pied, mais aussi sur le terrain médiatique. Lui, plus habitué à réserver ses prises de parole solennelles à ses quelques 157 millions d'abonnés sur X et Instagram. Là, il s'agit de toucher aussi un public moins connecté sur les réseaux sociaux. Sans intermédiaire, une façon de contrôler son narratif en insistant sur la notion de collectif et contrer son image individualiste qui lui collait à la peau avant le Mondial. En s'achetant un encart publicitaire dans un grand quotidien national, le tarif peut dépasser les 100 000 euros hors taxe, probable pour les experts du secteur qu'il aura déboursé moins compte tenu du coût éditorial pour les médias concernés, mais ce serait à minima plusieurs dizaines de milliers d'euros. Un mode de communication inédit pour un sportif français qui rappelle l'un de ses modèles, le basketteur américain LeBron James. En 2015, il s'était lui aussi payé une page de publicité, mais dans un journal de Cleveland, pour célébrer sa première saison de retour au club.
2: Kylian Mbappé qui nous dit notamment « On vous devait peut-être » une plus belle fin.
1: Merci Valentin Bertrand. Retour des infos avec vous tout à l'heure à 14h. Tout le monde connaît les volcans d'Auvergne, mais savez-vous qu'il y en a aussi en Ardèche? Dans une minute, nous partons à la découverte de ce département terre de volcans sur votre radio ici.
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1: Une des spécialités de l'Ardèche, c'est la châtaigne. Une autre, ce sont les volcans. Et oui, l'Ardèche est aussi une terre de volcans. Ce lundi, nous partons en balade à la découverte d'une grotte, des falaises, de volcans donc, mais aussi par exemple d'un lac dans un cratère.
18: Nous sommes en Ardèche, un département mais aussi une rivière connue dans toute l'Europe pour son canyon spectaculaire et ses descentes en canoë-kayak. Mais moi, je vais vous faire découvrir ces volcans. Car oui, il y a bien des volcans par ici. Leurs éruptions ont fasciné les hommes préhistoriques. Ces mêmes hommes qui ont peint la fameuse grotte Chauvet. Et à la fin de cet épisode, vous saurez pourquoi et comment nous avons détourné l'eau qui aurait dû s'écouler vers l'Atlantique pour la diriger vers la Méditerranée. Je m'appelle Philippe Costa, je suis animateur à ICI Drôme Ardèche. Si je vous embarque aujourd'hui, c'est parce que cette Ardèche, je la connais depuis toujours, mais j'ai appris à l'aimer encore davantage en la parcourant à pied, à vélo, et c'est même là que j'ai appris à nager, moi qui ai toujours détesté l'eau. Ah ça, je l'aime mon Ardèche, hein, avec ses rivières, ses lacs, ses grottes et ses cratères volcaniques. Bienvenue dans Partir, de la grotte Chauvet au volcan d'Ardèche. Notre point de départ, c'est la réplique de la grotte Chauvet, premier grand chef-d'œuvre de l'humanité. On trouve l'exacte reproduction de toutes les fresques. Et là, je revois ma petite fille frissonner devant les rhinocéros à grandes cornes. Je la revois ouvrir de grands yeux devant la beauté des chevaux. On a l'impression qu'ils sont vivants, c'est vrai. La réplique de Chauvet est à un quart d'heure du point de ralliement des touristes, c'est-à-dire des gorges de l'Ardèche et du pont d'Arc, cette arche naturelle grandiose percée dans la roche par la rivière. Pour vous y rendre en voiture, suivez bien la route qui va vers Grotte Chauvet 2 sur votre GPS et non Grotte Chauvet, car la vraie ne se visite pas. Sur place, le parking est gratuit, y compris pour les camping-cars. Il existe plusieurs modes d'hébergement en Ardèche, mais moi, la dernière fois que j'ai fait ce circuit, j'ai loué un van tout équipé. Je suis passé par la plateforme Yescapa, qui permet de trouver son bonheur de particulier à particulier. Elle est vraiment bien et sécurisée, et avec un van, c'est une super liberté. L'Ardèche des volcans, ça commence ici, précisément dans la galerie des Mégacéros, les cerfs géants. Au milieu des animaux dessinés à l'ocre rouge, tracés au doigt ou gravés au silex, je vous invite à chercher un tout petit dessin. C'est un dessin de volcan avec ses gerbes d'éruption. Elles partent à gauche et à droite, au-dessus de la tête de Mégacéros. Il y a 35 000 ans, l'activité des volcans était particulièrement intense ici. Les hommes qui ont peint les merveilleuses fresques de Chauvet ont potentiellement vu les derniers volcans de la région entrer en activité. Quand j'emmène ma petite fille faire cette visite, je réserve en ligne pour être sûr d'avoir des places car le site est vraiment très fréquenté. Je n'hésite pas non plus à l'inscrire aux ateliers proposés pour apprendre à dessiner comme l'Homo sapiens et même mieux, apprendre à allumer un feu sans briquet ni allumette. Je sens bien votre impatience à présent. Je vous ai promis l'Ardèche des volcans. Je vous y emmène. On va suivre l'itinéraire du parc régional des Monts d'Ardèche jusqu'au lac d'Issarlès. Ici, on est au lac d'Issarlès. C'est à 2 heures de route de Chauvet, mais alors quelle route, hein ? Un décor grandiose, avec des falaises spectaculaires. On a traversé des rivières, on s'est faufilé au milieu des roches noires. Et là, j'ai déjà un volcan sous les pieds, hein. On va même s'y baigner. Issarlès, c'est un lac dans un cratère tout rond, avec des eaux pures à 1000 mètres d'altitude. Sur la route, j'aime bien faire des pauses gourmandes. Par exemple, faites une étape à l'auberge de la Besse, à Uscla des Rieutors. C'est une bâtisse du 15e siècle. On nous sert une cuisine moderne très centrée sur les produits locaux. Cèpes, myrtilles, châtaignes. Et sinon, on peut aussi pique-niquer en arrivant au bord du lac d'Issarlès. On peut faire ses emplettes d'ailleurs juste à côté dans le village. Mais moi, je vous recommande les paniers pique-nique sur réservation de la ferme de la Louvèche. Ces fromages de chèvre bio, ces charcuteries et viandes de porc sont un vrai régal. Vous savez quoi ? J'aime bien venir au lac d'Issarlès pour son paysage. La belle couleur bleue du lac, la forêt de sapins qui l'entoure. Et puis au printemps, il y a ces genêts qui irradient par leur couleur jaune. La plage de la Pommeraie est aménagée et surveillée en été. Vous pourrez donc vous baigner en toute sécurité. Alors n'oubliez pas votre maillot. Piquez une tête et puis faites comme les hommes préhistoriques. Pêchez la truite, arc-en-ciel ou fario. Les zones de pêche sont bien définies. On peut se procurer d'ailleurs un permis sur place. Des embarcations sont disponibles à la location. Elles permettent aux pêcheurs d'accéder aux meilleurs spots. Frédéric Lavacherie est passionné de géologie et de volcans. Et pour cause, il est le fils du volcanologue Haroun Taziev.
19: J'ai découvert ce pays en 63, j'avais 17 ans. J'habitais alors chez mon père. Quand nous sommes arrivés, j'ai ressenti quelque chose que je n'avais ressenti nulle part ailleurs. C'est comme si j'avais été pris par une espèce de tellurisme qui sortait de sous mes semelles, là, qui m'envahissait complètement. Et je me suis dit, c'est comme si j'étais né là. Un jour, je viendrai m'y installer.
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18: Je vous montre à présent deux grottes creusées dans la falaise. Elles ont toujours été habitées par les gardiens du lac d'Issarlès. Le dernier s'appelait Zéphirin Gardès. Il a quitté les lieux en 1928. En fait, Zéphirin y stockait son foin et son banc de sabotier. Je vous conseille d'entrer à l'intérieur. La grotte de Zéphirin est aujourd'hui aménagée en musée relatant l'histoire de ses habitats troglodytiques. Pour les visiter, il faut choisir son moment. C'est d'avril à octobre, mais c'est gratuit et ça c'est pas mal du tout. Vous pouvez aussi vous renseigner au kiosque d'Ardèche Tourisme, à côté de la plage. Là, vous trouverez aussi des infos sur la vie des volcans d'Ardèche.
19: En Ardèche, il y a beaucoup de volcans, mais celui-ci est ce qu'on appelle un jeune volcan. Il est sorti de terre, c'est un monstre, hein, qui est sorti de terre, là, c'est un monstre, un véritable monstre, mais il est sorti il y a une centaine de milliers d'années. Mais il a connu, il y a 36 000 ans, une reprise d'activité sous une forme très particulière, c'est-à-dire une éruption sans magma, sans lave. C'est une éruption qu'on pourrait qualifier d'hydrogazeuse ou de gazohydrique, c'est-à-dire que c'est une énorme quantité de gaz volcanique qui, pour une raison indéterminée, tout ce gaz a fait éruption en quelque sorte à travers les eaux du lac, projetant les eaux du lac en l'air, évidemment.
18: Si vous faites le tour du lac, vous apercevrez un rocher avec une forme originale, nommé le sphinx. Il est effectivement constitué d'un corps et d'une tête. Il présente des rayures horizontales qui montrent les dépôts de roches volcaniques au fil des éruptions dont parle Frédéric.
19: On est tout près de cette plage qui sert de villégiature, en quelque sorte. C'est une plage naturelle, hein, le sable que vous voyez là, qui ressemble comme deux gouttes d'eau à du sable de la Méditerranée ou de la mer du Nord. Il semble aller en pente douce vers le lac. Hein, le lac vient clapoter tout joliment, là, sous une brise légère. En réalité, quand EDF se met à tirer de l'eau, c'est comme une baignoire qui se vide. Hein.
18: Bon, je vous rassure, hein, vous ne serez pas aspiré au fond du lac. En revanche, cette eau récupérée par EDF, au lieu d'aller naturellement vers la Loire, puis l'Atlantique, elle est dirigée vers la Méditerranée. Vous avez bien dit, en début d'épisode, qu'ici les hommes ont détourné l'eau. Et donc ce détournement permet d'alimenter une centrale hydroélectrique. Et ça permet de maintenir assez d'eau pour les kayaks qui descendent les très touristiques gorges de l'Ardèche. Et c'est ainsi que l'eau de l'Ardèche va au Rhône et puis à la Méditerranée. Que je vous dise aussi, sachez qu'on a posé une borne sur plusieurs volcans d'Ardèche. En général, les visiteurs aiment bien valider leur passage en poinçonnant un pass à chaque borne. Une fois qu'il est complet, on reçoit un badge explorateur des jeunes volcans d'Ardèche. Les enfants adorent ça. Justement, pour la suite que je vous propose, vous pourrez en valider un. Prévoyez de bonnes chaussures de marche, un petit goûter dans un sac à dos et un peu d'eau aussi. Si vous avez encore un petit peu de temps, je vous propose une magnifique randonnée. Elle va nous révéler toute la beauté du paysage.

0: On est parti pour le suc de Cherchemuse, depuis le lac d'Issarlès. Un suc, c'est un sommet volcanique, un ancien volcan endormi. La rando que je fais ici est une boucle de 4 heures avec 400 mètres de dénivelé positif. Franchement, c'est facile. Le départ se fait de l'entrée du camping municipal, les bords du lac. Il faut prendre la direction le lac en suivant le GR3. C'est un balisage blanc et rouge. Puis le panneau col du gage, là ça devient un balisage blanc et jaune. Après de beaux passages en forêt, quelques prairies, on arrive au sommet du suc de Cherchemuse. Moi, je vous conseille de vous connecter à l'appli Visorando pour être sûr de rester sur le bon chemin. C'est vraiment pratique.
1: On est dans une carrière qui est entaillée sur les flancs du volcan du Cherchemuse. Donc voilà, cette pousse de lave que j'ai là, c'est une lave très légère. Vous voyez, il n'y a pas de densité. À côté, j'ai un caillou là qui est du granit, beaucoup plus dense. Vous voyez, il a été arraché par la lave. Et alors ici, j'ai une autre roche. C'est du granit constellé de petits grains de basalte. Cette roche, elle est étonnante. Je ne la trouve dans aucun autre volcan.
0: Moi, j'aime bien cette roche, la Puzzolane. Elle est toute simple, elle est légère. Elle a des couleurs un peu différentes, des fois ocre ou noire. Et en fait, c'est celle que je mets dans ma poche avant de repartir souvent. C'est aussi le moment de sortir son smartphone pour faire une superbe photo du lac avec la forêt autour et d'autres volcans d'Ardèche. Mais ça, vous pourrez le faire quand vous viendrez.
2: Merci Philippe Costa d'ici Drôme Ardèche pour ce parcours ardéchois. Il vous a donné envie et vous n'avez pas eu le temps de tout noter. Cet épisode de Partir est en réécoute sur ici.fr et sur l'appli Ici, tout comme de nombreux autres épisodes pour d'autres destinations à travers la France. Musique maintenant pour vous accompagner dans les prochaines minutes. Sultans of Swing, Dire Straits sur votre radio Ici.

0: Birds of Swing, Dire Straits. Et pour un hommage à ce mythique groupe anglais, il y a des concerts de Dire Straits Experience. Le prochain est à Dinard le 14 août. À suivre, musique toujours avec Francis Cabrel. Quant à moi, je vous dis à demain, midi 5, avec les meilleurs moments d'Au Taquet. Bon après-midi sur votre radio locale ici.
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2: C'est un spectacle magnifique que vous allez vivre jusqu'au 1er août près de Verdun dans les carrières de

0: D'un ville, des flammes à la lumière. Jean-Luc Demandre, c'est une année particulière pour ce spectacle qui célèbre son 30e anniversaire cette année.
1: Oui, en effet, et personne à l'époque, c'était le 80e anniversaire de cette bataille, n'avait pu imaginer même dans les rêves les plus fous que ça durerait jusqu'au 90e, 100e et cette année 110e anniversaire de la bataille. Cette pérennité s'explique par les 400 bénévoles qui sont mobilisés chaque année pour cette aventure collective, cette transmission de l'histoire, qui sont passionnés, qui sont talentueux sur scène. Chaque soir, on en a plus de 200 sur cette scène immense, mais aussi dans les différentes parties de la manifestation.
0: Des flammes à la lumière, c'est dans la Meuse, dans les carrières de Nainville. Il vous reste quelques jours pour voir ce spectacle magnifique.
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C'était Francis Cabrel avec Sarbacane sur votre radio ici. Bienvenue à tous, c'est Fabien Hémeau, on passe l'après-midi ensemble. Info locale, musique, bonne humeur, on s'occupe de tout. 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Tout de suite, on écoute Shakira, Dai Dai, l'hymne de la Coupe du Monde. Dai Dai qui pourrait se transformer en Aïe Aïe pour l'équipe de France. Eh bien, qu'est-ce que vous voulez que je vous dise ? On peut pas gagner à tous les coups. Rendez-vous dans 4 ans.

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2: Notre Lorrain du jour a décidé de remettre le crochet au goût du jour. Enseignant en coiffure, il a lancé il y a quelques semaines une association, l'Atelier du crochet, situé à Folquemont. Bonjour Christopher Margani.
3: Bonjour.
2: Christopher, comment le crochet est-il entré dans votre vie ?
3: Simplement, à l'époque, ma grand-mère venait me garder quand j'avais 8 ans à peu près. Je suis allé la voir en me disant, est-ce que tu peux me remontrer les bases, le base du crochet ?
2: Qu'aviez-vous envie d'apporter aux habitants de Folquemont avec l'association l'Atelier du crochet ?
3: Alors surtout que les gens qui en font se retrouvent. Et nous, on fait ça essentiellement le dimanche après-midi parce qu'en fait, il y a des choses qui se font en semaine, mais pour les personnes qui sont actives, ben, la semaine, ils ne peuvent pas. Donc, c'était le bon compromis de faire ça le dimanche après-midi.
2: Est-ce que vous vous souvenez de votre toute première création ?
3: C'était un simple napperon et c'est ce que je conseille d'ailleurs aux personnes qui veulent commencer à apprendre, de ne pas se lancer dans quelque chose de trop compliqué. Faut vraiment commencer avec les points de base. Et après, on peut commencer à découvrir d'autres choses.
2: Les réseaux sociaux, notamment TikTok, ont aidé à moderniser l'image du crochet.
3: Bien sûr, les réseaux ont fait en sorte de mettre en avant beaucoup de créateurs et de montrer une certaine tendance, que ça soit des châles, des gilets, des vêtements, des sacs, des chapeaux. Ça, je pense que ça a capté un plus grand nombre de gens.
2: Comment ils réagissent, justement, lorsqu'ils découvrent qu'un homme de 38 ans pratique le crochet avec passion ? Vous avez dû parfois assumer ou défendre cette passion face au regard des autres.
3: Oui, à un moment, il y a eu un peu le petit sourire en coin. Ah, tu fais ça. Bon, bah oui, je fais ça. Et puis, ça se passe plutôt bien et ça me plaît.
2: Tant voilà, que donc vous après, y trouvez votre bonheur, finalement.
3: Exactement. Après, je leur dis, c'est au même titre que quelqu'un qui fait de l'équitation, du foot, de la peinture, de la poterie. Si ça se trouve, dans 10 ans, peut-être que je ferai de la poterie ou de la peinture ou autre. Hein. Mais là, pour le moment, voilà, c'est vraiment ça qui me fait vibrer. Hein.
2: C'est le crochet. Vous refusez de transformer d'ailleurs cette passion en activité lucrative. Pourquoi ce choix ?
3: Pour pas me sentir obligé de devoir faire. Parce qu'après, je veux que ça reste un plaisir.
2: Que diriez-vous, tiens, aujourd'hui, Christopher, à votre grand-mère, en voyant ce que vous avez construit autour de cette passion du crochet ?
3: À chaque fois, du coup, je vais lui montrer, je vais lui voir ce qu'elle en pense. Et donc, non, elle est toujours assez contente de voir mes réalisations.
2: Si l'envie de vous mettre au crochet vous prend soudainement, eh ben vous pouvez suivre les créations de Christopher sur les réseaux sociaux. C'est Christo Crochet sur Instagram. Et puis, via l'association de Folquemont, l'Atelier du Crochet, vous allez pouvoir trouver d'autres personnes passionnées et peut-être se motiver quand on doute un peu, parce que ça peut arriver quand on fait de belles créations.
3: Oui, c'est vrai. Et puis, de rester dans son coin. Et il y a des personnes qui vont faire du crochet et qui arrivent à un moment, ils vont peut-être stagner à être seuls à la maison et à regarder les vidéos YouTube. Donc ça aide d'avoir quand même un vrai contact.
2: La force du collectif. Merci à vous.
3: Exactement.
2: Christopher, d'avoir été notre Lorrain du jour. Passez une très belle journée.
3: Merci à vous. Bonne journée.
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0: C'était Oshie avec Je partirai. Alors vous n'avez pas intérêt à partir. Hein. Dans quelques minutes, les infos de 14h. Mais avant, on écoute Pink Floyd avec Money. Merci de partager ce début de semaine avec nous.
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1: Merci pour votre fidélité à votre radio ici. Il est 14h. 14h, c'est l'heure de retrouver toute l'info en France et dans le monde en 90 secondes avec Valentin Bertrand.
2: Le feu en Gironde stabilisé, mais pas fixé, comme l'a confirmé il y a quelques minutes le ministre de l'Intérieur, Laurent Nunez, à la sortie d'une cellule de crise interministérielle. 42 000 hectares parcourus, soit deux fois plus que les incendies monstres de 2022. Et une course contre la montre engagée avant le retour des fortes chaleurs dès demain. 2500 pompiers restent mobilisés, avec une priorité stopper la progression en direction de la métropole bordelaise. Pour venir en aide aux sinistrés, les assureurs annoncent une mobilisation exceptionnelle pour prendre en charge les frais de relogement des 220 000 évacués depuis mercredi dernier. Dans les Landes, autour de Biscarros, les pompiers profitent là aussi d'une petite accalmie. 8 000 personnes ont pu retrouver leur maison au cours du week-end. La surface brûlée est toujours de 3 600 hectares. Et conséquence de ces grands feux, la qualité de l'air se dégrade. Le seuil d'alerte aux particules fines est dépassé dans 11 départements de Nouvelle-Aquitaine et d'Occitanie. Il est conseillé de garder les fenêtres fermées et de limiter les sorties des enfants et des seniors. Pas de reprise à ce stade pour le dernier papetier français, Fibre Excellence. Le tribunal de commerce de Toulouse écarte l'offre du milliardaire Mathieu Pigas, jugé pas assez solide. La dernière offre sur la table ne concerne qu'une des deux usines, celle de Saint-Gaudens en Haute-Garonne, et donc seulement une partie des 670 salariés. On vous devait peut-être une plus belle fin. Ce sont les mots de Kylian Mbappé, le capitaine des Bleus. Revient dans une lettre aux Français sur la quatrième place décevante des Bleus au Mondial de foot. Un message passé dans les encarts pub des journaux régionaux.
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4: Après un début de journée sous les nuages, on retrouve un beau soleil qui nous accompagne cet après-midi avec des températures très agréables. 24 degrés dans le secteur de Forbach, de Sarreguemines, Sarrebourg, 25 dans la zone de Metz, de Thionville ou encore de Famec. On devrait profiter de ce temps idéal jusqu'en fin de journée avant d'avoir droit à une nuit plutôt calme et de retrouver demain matin un soleil qui règnera à nouveau en maître.
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0: Bienvenue à tous sur votre radio, ici c'est Fabien Emo. Je suis avec vous toute l'après-midi, on s'occupe de tout. Dans un instant, on écoute trois chansons françaises à la suite. Mais avant, je partage un top 3 concernant les aliments les plus consommés l'été par les Français. Alors là, troisième place pour les glaces. Oui, plus de 86% des foyers français en achètent au moins une fois dans l'année, avec un pic de consommation bien évidemment pendant l'été, pour se rafraîchir. Deuxième place pour les salades de crudité. 86% également des Français privilégient des légumes crus pendant les fortes chaleurs. Et première place pour le barbecue, mais oui, c'est l'incontournable de l'été. 79% des Français estiment que le barbecue ou la plancha font partie des plaisirs incontournables des vacances, et la viande reste l'aliment le plus grillé. En attendant, voilà, d'allumer le barbecue ce soir, voici comme promis trois chansons françaises à la suite. Julien Clerc, la gagnante de la Starac, Marine. Et on démarre avec Les Innocents. Bel été.
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1: Et pour se rafraîchir, on passe les portes des cinémas de Moselle pour découvrir un film qui s'appelle La fille dans les nuages. C'est un film d'animation, l'histoire d'une plume magique qui rend réel tout ce qu'elle écrit et qui vient bouleverser la vie d'une jeune fille de 11 ans et de son cochon d'Inde.
2: Cette plume rend réel tout ce qu'on écrit avec. En écrivant, j'ai déclenché une terrible catastrophe.
3: On ne peut pas sauver le monde à 11 ans. C'est impossible.
4: Voler aussi, c'est impossible.
5: J'y crois pas, Airbag. On vole.
6: Ouais, je sais, ça, c'est bien ça mon problème.
7: On ne rigole pas avec le pouvoir de la plume.
6: Mais ça va pas. Mais vous êtes tous malades ici.
1: La fille dans les nuages, c'est un film d'animation magnifique que je vous conseille pendant votre week-end, pendant vos vacances d'été, avec les enfants et les petits-enfants. C'est dans tous les cinémas de Moselle.
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0: 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La suite maintenant en musique avec Pascal Obispo, Zazie et Boney M. Sunny, bel après-midi.
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2: Merci d'avoir choisi votre radio ici. Il est 15h. C'est l'heure de retrouver toute l'info en France et dans le monde en 90 secondes. Avec vous, Valentin Bertrand.
3: Emmanuel Macron, attendu en Gironde, l'Élysée confirme un déplacement en milieu d'après-midi. Le chef de l'État doit rencontrer les pompiers mobilisés et échanger avec les élus des villes sinistrées. En 6 jours, les flammes ont parcouru 42 000 hectares, soit autant que les villes de Marseille, Lyon, Paris et Lille réunies. Depuis hier, ce feu est stabilisé mais pas encore fixé. Et le retour de fortes chaleurs dès demain fait craindre une nouvelle aggravation. Dans cette course contre la montre, l'Union européenne envoie de nouveaux appareils. Ils seront 11 déployés dès demain, 9 avions et 2 hélicoptères bombardiers d'eau. Dans les autres départements touchés par les incendies, les foyers restent actifs. Dans les Landes, autour de Biscarrosse, dans le nord du Var, avec de nouvelles évacuations ordonnées ce week-end, 4500 hectares brûlés. Et en Haute-Corse, à Corté, où le feu continue de progresser. 3 femmes attaquées par un homme muni de 2 longs couteaux ce matin à Paris. 2 d'entre elles sont grièvement blessées, sans risque pour leur vie. L'agresseur a lui été interpellé par un policier hors service. 15 centimes de plus, le timbre La Poste dévoile ses futurs tarifs au 1er janvier 2027. La lettre verte connaît la plus forte progression, plus 10%, une augmentation nécessaire selon le groupe public pour maintenir son service de distribution à l'équilibre alors que le nombre de courriers, lui, ne fait que diminuer. Il espère revenir plus fort. Paul Sexas fait le bilan de son premier Tour de France. À seulement 19 ans, il termine 4e, forcément un peu frustré de ne pas être monté sur le podium, mais déjà satisfait d'avoir tenu la longueur durant 3 semaines. Interview à retrouver en intégralité sur ici.fr.
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5: Après un début de journée sous les nuages, on retrouve un beau soleil qui nous accompagne cet après-midi avec des températures très agréables. 24 degrés dans le secteur de Forbach, de Sarreguemines, Sarrebourg, 25 dans la zone de Metz, de Thionville ou encore de Famec. On devrait profiter de ce temps idéal jusqu'en fin de journée avant d'avoir droit à une nuit plutôt calme et de retrouver demain matin un soleil qui régnera à nouveau en maître.
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0: Bonjour, bienvenue sur votre radio, ici c'est Fabien Hémo. Je sais que beaucoup sont en train de profiter de quelques jours de congé. C'est la période des apéros, avec modération bien évidemment. Et je suis tombé, tiens, il y a quelques jours, sur le top 3 des excuses pour prendre l'apéro l'été. Oui, parce qu'il faut toujours une bonne excuse. Troisième place pour « il fait trop chaud, il faut bien s'hydrater ». Ça c'est pas mal, ça fonctionne toujours. Deuxième place pour « on est en vacances ». On a le droit. Et première place pour on ouvre juste un paquet de chips. Oui, et 5 minutes plus tard, la table est remplie de saucissons, de melons, de cacahuètes et de fromage. Et quand c'est comme ça, eh bien, on est obligé de prendre l'apéro, mais avec toujours notre ami modération. Soyez prudents, les amis, je compte sur vous. En revanche, aucune modération pour écouter tout de suite 3 chansons françaises à la suite. Bernard Lavillier, Julien Lib, et on démarre avec France Gall.
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1: De la musique, de l'info locale, des bons plans et de la bonne humeur. Voilà le menu d'ici Lorraine pour vos vacances d'été. Avec Mesplage qui a fait son grand retour il y a quelques semaines, sous le soleil, sous la chaleur. D'ailleurs, il y a une nouvelle vague de chaleur qui est annoncée cette semaine sur le département. Bah, ça va être l'occasion d'aller profiter chaque jour du plan d'eau avec les enfants entre 11h et 20h. Il y a la baignade, il y a des jeux d'eau, il y a des ateliers sportifs, créatifs, des animations culturelles. Il y a l'aquapark également qu'adorent les enfants. Sans oublier que Mesplage, eh bien, c'est aussi des espaces à l'ombre pour vous rafraîchir et une guinguette pour boire un coup avec modération. L'entrée est gratuite. Vous avez plein d'animations au programme toute cette semaine, notamment de la Zumba sur les fins de journée, des DJ sets également qui sont annoncés sur les week-ends. Rendez-vous dès aujourd'hui au plan d'eau de Metz. Vous avez jusqu'à mi-août pour y faire un petit détour.
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0: Merci d'être ici et pas ailleurs. On passe l'été ensemble et en musique. Dans un instant, on continue ce lundi ensemble et on écoute Daniel Balavoine avec Lipstick Polychrome. Petite anecdote, à la fin de la chanson, écoutez bien, il chante le mot lipstick dans plusieurs langues. Une façon de rappeler avec humour que ce symbole de couleur et de liberté est universel pour les hommes et pour les femmes. Bel après-midi. Maintenant, Daniel Balavoine.
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1: Merci d'être à l'écoute de votre radio ici. Il est 16h. C'est l'heure de retrouver toute l'info en France et dans le monde en 90 secondes avec Valentin Bertrand.
2: Des contre-feux tactiques, des tranchées tracées par des bulldozers, la course contre la montre commence à payer en Gironde où le feu est stabilisé mais pas encore fixé. La surface parcourue est stable depuis hier soir, 42 000 hectares. Sur place, les pompiers vont recevoir ce soir la visite d'Emmanuel Macron. Le gouvernement qui demande la mobilisation exceptionnelle des assureurs appelés à prendre en charge au plus vite les frais de relogement des 220 000 évacués. Et pour les vacanciers contraints d'écourter ou d'annuler leur séjour, les pertes sont importantes. 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Cette accalmie offerte par la météo ne va malheureusement pas durer. Dès demain, de fortes chaleurs reviennent par le sud-ouest avec jusqu'à 40 degrés attendus en Gironde. Cette vague de chaud doit ensuite traverser le pays en diagonale. Dans le Var, cela fait une semaine que le massif du Gros Bessillon brûle, 4500 hectares parcourus. Là aussi, un millier de pompiers tentent toujours de fixer le brasier et pour les 5000 évacués, le retour à la maison se fait encore au compte-gouttes. L'usine de Tarascon condamnée, celle de Saint-Gaudens en sursis. L'avenir s'assombrit un peu plus pour les 670 salariés de Fibre Excellence, le dernier fabricant français de pâte à papier. Le tribunal administratif de Toulouse a écarté l'offre de reprise du milliardaire Mathieu Pigas. Reste maintenant l'offre d'un industriel uniquement intéressé par le site de Haute-Garonne. On vous devait une plus belle victoire. Ce sont les mots de Kylian Mbappé, le capitaine des Bleus, qui revient dans une lettre aux Français sur la 4e place décevante des Bleus mondial de foot dans vos journaux régionaux.
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4: 25 degrés à Saint-Avold, Beach, Sarreguemines et Metz, 26 à Sarrebourg, Thionville et Famec. Il fait chaud, mais pas trop. Néanmoins, pensez à vous protéger du soleil, casquette, crème solaire, à s'hydrater, puisque le soleil sera avec nous, eh bien, jusqu'à la tombée de la nuit, qui sera plutôt calme, propice à l'observation des étoiles. Et puis, on se réveillera à nouveau demain matin sous un grand et large soleil. Les maximales pour la journée de mardi, elles pourront atteindre 32 degrés, donc ça monte tout doucement.
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2: J'en fais découvrir des fleurs, voilà, même dans les jardins. Oui, bonjour, moi c'est Fabien. Voilà, je fais partie du groupe On Marche, là, voilà, on fait de la gym comme ma collègue. Mon petit bonheur, c'est de montrer à mes collègues les petits coins, les petits racoins de Metz, hein, où je connais pendant une heure, là. Et j'avais décidé de passer à Saint-Pierre-aux-Nonnains. Et je disais à l'esplanade, quand j'avais l'âge de 14 ans, il y avait une baleine qui était le long avec une chambre froide, hein, et on pouvait visiter.
3: Mais qu'est-ce qu'elle faisait là, cette baleine?
2: Ah bah, c'était une baleine qui avait échoué, et c'était pour qu'on voyait une baleine, hein, c'est tout simplement.
3: Donc une baleine au parc de l'Esplanade à Metz.
2: Voilà, oui. Oui.
3: Qu'est-ce que vous avez d'autre comme souvenir marquant, l'été ou à un autre moment?
2: Alors, l'été, à un moment, ils ont fait, à Saint-Pierre-aux-Nonnains, ils ont fait l'Or des Dieux. Il y a un truc qui venait de, je sais pas moi, d'un musée ou quoi, une expo, et il y avait plein, et puis il y avait plein de CRS à l'époque.
3: Ah oui, avec de la surveillance, forcément. Ouais. Et vous avez passé votre vie ici, vous?
2: Ben, ma vie, ici même, oui, j'ai travaillé à la ville, alors donc j'ai passé à gauche, à droite. Hein.
4: Coin, j'ai vu des beaux coins. Hein.
2: Magnifiques.
4: Les enfants, je les amène aussi ici, voilà, je leur montre, je leur fais découvrir des fleurs,
2: voilà, même dans les jardins, voilà, c'est ça, de la rhubarbe, voilà.
3: Donc votre bonheur, c'est aussi l'idée de la transmission?
2: Voilà, la transmission.
3: Qu'est-ce que vous pouvez souhaiter aux auditeurs d'ici?
2: Ben, qu'ils soient respectueux déjà. Hein, ça serait déjà le
3: respectueux de la nature, des gens.
2: La nature et des gens. Et puis voilà.
1: Hein. 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

0: Bel été à l'écoute de votre radio, ici c'est Fabien Hémot pour vous accompagner en ce début de semaine. Je suis ravi d'être avec vous. Je sais que vous êtes nombreux, tiens, à nous écouter en famille en cette période de grandes vacances. Et justement, tiens, je viens de trouver les trois choses que les enfants détestent faire pendant les vacances l'été. Alors numéro 3 pour le cahier de vacances. D'ailleurs, ça me fait penser que je n'ai pas terminé le mien, celui de CM2. Voilà, j'ai pris un peu de retard, je vous l'accorde. Mais je vais le finir un jour, promis. Deuxième place de ce que les enfants détestent faire pendant les grandes vacances, ranger leur chambre, ça c'est vraiment un classique. Et première place pour aider aux tâches ménagères de tous les jours. Eh bien voilà, vous savez comment gâcher les vacances de vos enfants. Ne me remerciez pas, c'est cadeau. Tiens, autre cadeau pour vous, on écoute maintenant trois chansons françaises à la suite. Les Négresses Vertes, Manon Lisa et l'histoire du petit pêcheur. Et on commence maintenant avec Jean-Louis Aubert. Bel après-midi, bel été à l'écoute de votre radio ici.
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0: 1er août, près de Verdun, dans les carrières d'Audainville, des flammes à la lumière. Jean-Luc Demandre, c'est une année particulière pour ce spectacle qui célèbre son 30e anniversaire cette année.
1: Oui, en effet, et personne à l'époque, c'était le 80e anniversaire de cette bataille, n'avait pu imaginer, même dans les rêves les plus fous, que ça durerait jusqu'au 90e, 100e, et cette année, 110e anniversaire de la bataille. Cette pérennité s'explique par les 400 bénévoles qui sont mobilisés chaque année pour cette aventure collective, cette transmission de l'histoire, qui sont passionnés, qui sont talentueux sur scène. Chaque soir, on en a plus de 200 sur cette scène immense, mais aussi dans les différentes parties de la manifestation.
0: Des flammes à la lumière, c'est dans la Meuse, dans les carrières d'Audainville. Il vous reste quelques jours pour voir ce spectacle magnifique.
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0: C'était Charlotte Cardin, tant pis pour elle. La suite maintenant avec les humoristes de Fred Ballard, l'humour en tube. Comment démarrer la semaine en pleine forme? Eh bien, réponse avec Michel Bernier, Mimi Mathy et Paul Mirabel.
1: Aujourd'hui, notre nouvelle formule,
2: J-Pantonique, avec Avinet et Vérola. Je suis la grande Avinet.
1: Je suis la petite Vérola.
3: Voilà, bah c'est sûr qu'avec Michel Bernier et Mimi Mathy, on est sûr de ne pas se faire de claquage au mollet. Hein, on va pas se déchirer les ischio-jambiers, ni se fouler les adducteurs. En revanche, côté zygomatique, ça devrait chauffer un petit peu.
4: Et pour conserver votre cellulite, restez sans bouger et mangez des frites.
3: Bah, c'est vrai que d'un autre côté, en plein été, quelle idée franchement de s'agiter comme ça juste pour le plaisir de s'afficher avec des auréoles, hein, alors qu'il suffit d'un cornet de frites pour faire travailler son levé de coude. Bon, heureusement que le rire tonifie les abdos, on n'aura pas tout perdu, contrairement à Paul Mirabel.
5: Apparemment, j'ai 0% de masse musculaire. J'ai la même masse musculaire qu'un yaourt nature. J'ai 0% de masse graisseuse aussi. Si tu additionnes ces informations, ça fait 0%. Ce qui signifie que scientifiquement parlant, je n'existe pas.
3: Voilà donc ceux qui se plaignent de ne pas avoir réussi à obtenir le summer body de leur rêve après moult séances de toto youtube en tout genre se consolent. L'important c'est d'exister scientifiquement et surtout de se marrer très fréquemment.
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0: C'était Sting sur votre radio ici. Et la suite, c'est en musique. La playlist de votre été, elle est ici. Ne bougez pas, on s'occupe de tout. On écoute tout de suite Marc Lavoine et Patrick Fiori avec Occupé, un duo inédit que les fans n'ont pas vu venir. Belle fin d'après-midi.
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0: Pompama sur votre radio, ici Lorraine. The winner takes it all. Merci de nous choisir. Vous avez très bon goût, les amis. Nous sommes le lundi 27 juillet 2026. Testé, approuvé, nous emmène à Walligator dans quelques minutes.
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0: Très belle fin de journée. Il est 17h. Le journal est présenté par Julie Seigneurat.
2: Les gigantesques incendies en Gironde rendent l'air irrespirable bien au-delà des limites du département. La qualité de l'air est qualifiée de mauvaise à extrêmement mauvaise dans 9 départements du sud-ouest, avec en particulier une alerte à la pollution aux particules fines en suspension dans l'air en Gironde, dans les Landes et dans le Lot-et-Garonne. Est-ce que ces fumées peuvent remonter jusqu'à la Lorraine? En tout cas, pas mal de rumeurs ont circulé sur les réseaux sociaux ces derniers jours, notamment des odeurs de brûlé en Alsace, une alerte aux particules fines. C'est faux, explique Atmo Grand Est, l'association chargée de la surveillance de l'air qu'on respire. Elle a même dû publier un communiqué très pédagogique aujourd'hui. Et Clémence Aubert est ingénieure qualité de l'air chez Atmo Grand Est.
3: Ce week-end, nous avons vu circuler beaucoup d'informations sur de la supposée pollution directement en lien avec les incendies en Gironde dans le Grand Est. Les informations communiquées ce week-end ne sont pas toutes justes et actuellement, nous n'avons pas d'éléments concrets qui nous permettraient de relier les polluants mesurés dans le Grand Est avec les incendies qui ont lieu actuellement en Gironde. Les niveaux en pollution actuellement mesurés dans le Grand Est sont loin des seuils de pollution pour certains polluants. On est comme le dioxyde de soufre ou le dioxyde d'azote, on est même parfois 10 fois inférieur au seuil. Donc nous n'avons pas reçu de concentration en polluants proche des seuils de pollution qui pourraient faire penser à une pollution sur la région. Et même si nous mesurions quelque chose, donc nous ne pourrions pas dire avec certitude que ça viendrait de Gironde.
2: Des propos recueillis par Jules Hausse pour Ici Lorraine. La qualité de l'air va se dégrader demain, notamment chez nous en Lorraine, mais pas à cause donc des incendies en Gironde, c'est à cause de la nouvelle vague de chaleur qui va commencer à se faire sentir. Soleil et hausse des températures sont favorables à la production d'ozone, mais comme il y a moins de circulation routière et d'activité industrielle cet été, les seuils de pollution ne devraient pas être dépassés. Sur le front des incendies dans le sud-ouest, les pompiers se préparent à plusieurs jours difficiles avec cette quatrième canicule qui arrive. Les températures vont atteindre les 40 degrés demain en Gironde. Le feu aux portes de Bordeaux est désormais stabilisé, mais toujours pas fixé, indique le ministère de l'Intérieur. Le président Emmanuel Macron est attendu sur place d'ici ce soir. La ville de Raon-l'Étape dans les Vosges a porté plainte et lance un appel à témoins après un rodéo urbain et des dégradations commises dans la ville. C'était dans la nuit de samedi à dimanche. Du mobilier urbain et des pots de fleurs ont été renversés ou arrachés. Une bonne nouvelle qu'on vous donnait sur Ici Lorraine en fin de matinée. La jeune fille portée disparue dans le Peillot a été retrouvée saine et sauve dans le secteur de Thionville. L'adolescente de 13 ans était recherchée par ses proches depuis mercredi dernier, le 22 juillet, la police avait lancé un appel à témoins. Avec les travaux d'ampleur sur le réseau ferroviaire luxembourgeois cet été, la communauté de communes de Cattenom et environ avait mis en place une navette gratuite pour permettre aux frontaliers de se rendre à leur travail plus facilement. Mais face à la faible fréquentation, le service sera supprimé à la fin de la semaine. 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
2: Raffaello, c'est pas encore la canicule, mais on a senti effectivement que la température était montée en Moselle et dans le Peillot.
0: Exactement, c'est vrai, même si le soleil est discret, caché par les nuages, qui finalement auraient dû disparaître, mais ils sont encore là par endroits. Les températures 24 à 27 degrés à Metz, à Forbach, à Thionville, à Sarreguemines pour cette nuit 9 à 16 degrés selon l'endroit, 16 sur les Vosges Mosellanes. Demain, la journée sera ensoleillée avec tout au plus quelques nuages très discrets. Les températures, effectivement, vont continuer de monter. Demain, on ira jusqu'à 32 degrés. Je vous dis à tout à l'heure, 18h, Julie, pour d'autres informations. Pour la route, il y a un ralentissement signalé sur la 31. Restez prudente dans le sens remontant. Alors, c'est à hauteur de Marange, de Mézières-les-Metz précisément, hein, à hauteur de Mézières-les-Metz, donc du kilomètre 314 au 315 sur la voie de droite et la bande d'arrêt d'urgence. Restez vigilants. Si ça coince quelque part, vous nous passez un coup de fil. Vous êtes les bienvenus toujours au 03 87 52 13 13, que ce soit à travers le téléphone. Et dans ce cas-là, c'est Julien qui décroche le standard cet après-midi, ou à travers le même numéro de téléphone et sur notre WhatsApp 03 87 52 13 13.
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0: Et il y a celui qui réalise l'émission, c'est Benjamin Capelli, que je salue à la technique. Et puis il y a celui qui chante et qui arrive, vous allez le reconnaître, c'est Michel Berger. Celui

0: Celui qui chante, c'était bien sûr Michel Berger. C'était en 1980.
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0: Content de vous retrouver pour passer cette fin de journée. On va faire comme ça tout au long de cette semaine. Actu locale, musique, bonne humeur, mais ça, vous en avez l'habitude. Et puis aussi, un petit peu, tout ce qui se passe dans l'air du temps. Alors, détesté et approuvé, du côté de Walligator, c'est vrai que ça bat son plein en ce moment avec ses belles journées. Les petits bonheurs également, Fabien, dans quelques minutes, qui aime partager les souvenirs et puis surtout son regard différent depuis qu'il travaille pour la ville de Metz. Ou encore la bonne adresse du jour. Voilà, pour les prochaines minutes, nous irons du côté de Marange, au bistrot Aimant, A-I-M-A-N-T, Bistro Aimant. Pour quelle raison? Eh bien, on va lui poser la question tout à l'heure à Clément Ougier, qui est le responsable. Ça fait à peu près 4 ans qu'il s'est lancé dans l'aventure. Il est dans la cuisine, hein, dans la restauration depuis plus de 10 ans. Nous découvrirons cet endroit. C'est la bonne adresse du jour. Et puis, la musique, vous l'avez compris, c'est sur votre radio également. C'est DJ qui arrive tout de suite, c'est Soprano.

0: Le genre de titre avec lequel on ne se prend pas la tête. Hein. Voilà, on écoute simplement, on lève un peu les bras vers le ciel, on danse et on vit l'instant présent. On s'évade, on oublie à un moment les soucis grâce à notre DJ de Soprano et s'annonce la sortie de son prochain album qui s'appelle Karaoke. Titre DJ sorti le 18 juin dernier. Testé et approuvé avec Maxence Radovic qui nous emmène prendre une bonne dose d'adrénaline. Mais on va où, Maxence ?
1: Direction Walligator Grand Est. Situé à Mézières-lès-Metz, ce parc d'attractions est une vraie valeur sûre pour une sortie en famille. Et clairement, il y en a pour tous les goûts, des manèges tranquilles aux sensations les plus extrêmes. Alors évidemment, si vous aimez les sensations fortes, impossible de passer à côté du célèbre Monster. C'est un roller coaster inversé de plus d'un kilomètre avec 6 inversions tout de même. Oui, oui, vous avez les pieds dans le vide du début à la fin. Sensation garantie, c'est pour moi le coup de cœur du parc. Surtout qu'on a la tête à l'envers. Et moi, ça, j'adore. Autre incontournable, c'est l'Anaconda, une montagne russe en bois mythique qui file à toute vitesse et qui reste l'une des attractions emblématiques de Walligator. Et si vous vous y rendez sous forte chaleur, vous pouvez vous rafraîchir avec une autre attraction que j'ai adorée, c'est le Dino Raft. Vous embarquez à bord d'une grosse bouée sur l'eau pour découvrir un décor typique de Jurassic Park, quelques sensations fortes pendant les descentes et évidemment des éclaboussures. On trouve aussi des attractions plus calmes comme un carrousel de 1900 ou des petits trains pour les enfants. Walligator propose une trentaine d'attractions au total réparties sur plusieurs univers. Vous allez pouvoir croiser des dinosaures, des cow-boys au Far West ou encore voyager dans l'espace. De quoi voyager sans quitter la Moselle. Dans tous ces espaces, vous pouvez aussi vous restaurer facilement. Il y en a pour tous les goûts également, en passant de la traditionnelle curry qui nous vient tout droit d'Allemagne, ou encore un bon jarret en mode cow-boy dans la zone far west du parc. C'est mon petit coup de cœur, j'avoue. À manger tout de même après les gros manèges, c'est conseillé. Niveau budget, comptez environ une trentaine d'euros, hein, l'entrée adulte, ce qui reste raisonnable pour une journée complète de sensations. La grosse saison pour le parc Walligator, c'est le mois de juillet et le mois d'août, mais vous pouvez y aller dès maintenant, avec les ponts du mois de mai, ainsi que les week-ends en juin. Les horaires sont tout de même adaptés, mais pour avoir toutes les infos, je vous invite à vous rendre sur le site de Walligator. Vous l'aurez compris, le parc d'attractions à Mézières-lès-Metz, c'est clairement une sortie idéale pour un week-end en famille dans la région. Et Walligator Grand Est, c'est donc testé et approuvé.
0: Clairement, walligatorpark.com pour le site internet. Plein d'attractions, il y en a plus d'une trentaine à la rencontre de Wally, Pavillon Dansant, Wally Express, les Teacups. Et vous en avez cité pas mal également, Maxence Radovic. Une journée réussie passe par des vêtements confortables, des chaussures de sport fermées et une veste légère. C'est le conseil que je peux rajouter finalement à tout ceci. Tom et Chivan, tout de suite les Bee Gees, c'est sorti en 79, l'occasion d'un concert caritatif pour l'UNICEF. Et c'est toujours le cas aujourd'hui, tous les bénéfices continuent à aller à l'UNICEF. Ce titre a été longtemps classé numéro 1 des ventes dans de nombreux pays. Si on le réécoute avec plaisir, les frères Gibb, c'est tout de suite.

0: Qu'est-ce qu'elle est belle cette chanson des Bee Gees, Too Much Heaven. J'ai jeté un petit coup d'œil sur les messages que vous avez laissés en cours de journée sur notre WhatsApp à travers le 03 87 52 13 13. Il y a notamment un smiley avec des yeux en forme de cœur. Ça me fait bien plaisir. I just called to say love you, nous dit Aude. Merci pour Frida. Vous pouvez laisser des messages sur notre page WhatsApp, hein, en tout cas à travers ce lien 03 87 52 13 13. Notamment, pourquoi pas, les Verdinois, je crois que c'est comme ça qu'on les appelle, les habitants de Verdun. Hein, ça sonne bien, hein. Si c'est pas le cas, vous pouvez toujours le dire, hein, sur notre WhatsApp. 03 87 52 13 13 98 97.4, la fréquence à Verdun, une nouvelle fréquence également du côté de Sarrebourg, 90.3 et à Longwy, 91 Touron. Voilà les nouvelles fréquences depuis quelques jours maintenant et ça nous fait bien plaisir de vous savoir de plus en plus nombreux à nous écouter. Dans un instant, les petits bonheurs de Fabien, il va les partager avec nous après ces quelques messages et après Indochine, le chant des cygnes.
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0: Très belle fin de journée avec votre radio ICI Lorraine. Merci de nous choisir. 17h22, vous venez d'arriver. Eh bien, c'est le chant des cygnes qui arrive. Tout de suite, c'est le groupe Indochine.

0: Ça rappelle forcément des souvenirs à tous ceux qui étaient peut-être en janvier dernier à Amnéville pour l'Arena Tour avec le groupe Indochine. Joli moment, j'ai dit le Galaxy, oui je crois que c'est ce que j'ai dit, le Galaxy Amnéville effectivement. Et c'était un joli moment avec une tournée qui continue bien sûr de cartonner, quel que soit l'endroit. Il est 17h26, un petit coucou à Aude qui nous a envoyé un petit message avec une petite figurine qui danse. Peut-être sur Indochine, finalement, à travers notre WhatsApp 03 87 52 13 13. Les petits bonheurs que nous partageons volontiers avec vous. Fabien a travaillé pendant des années à la ville de Metz. Cela lui a permis d'avoir un regard différent sur la ville. Fabien adore partager ses souvenirs et c'est ce qu'il a appris avec son entourage. Il le raconte au Jardin de l'Esplanade, au micro Ici Lorraine, de Lucille Ménard.
1: J'en fais découvrir des fleurs, des... Voilà, même dans les jardins. Oui, bonjour, moi c'est Fabien. Voilà, je fais partie du groupe On Marche, là, voilà, on fait de la gym comme ma collègue. Mon petit bonheur, c'est de montrer à mes collègues les petits coins, les petits racoins de Metz, hein, où je connais pendant une heure, là. Et j'avais décidé de passer à Saint-Pierre-aux-Nonnains. Et je dis à l'Esplanade, quand j'avais l'âge de 14 ans,

0: C'est votre vie ici, vous ?
1: Ben, ma vie ici même, oui, j'ai travaillé à la ville, alors donc j'ai passé à gauche, à droite. Hein.
2: Coin, j'ai vu des beaux coins. Hein.
1: Magnifique.
2: Les enfants,
1: je les amène aussi ici, voilà, je leur montre, je leur fais découvrir des fleurs, des voilà, même dans les jardins, voilà, les, c'est ça, de la rhubarbe, voilà.
0: Donc votre bonheur, c'est aussi l'idée de la transmission.
1: Voilà, la transmission.
0: Qu'est-ce que vous pouvez souhaiter aux auditeurs d'ici ?
1: Ben, qu'ils soient respectueux déjà. Hein, ça serait déjà le
0: respectueux de la nature, des gens.
1: De la nature et des gens. Et puis voilà.
3: Hein. Eh ben, c'est déjà bien, ça, des souhaits tellement simples, respectueux de la nature et des gens. Bravo, merci Fabien pour ces bons vœux. Et puis vous savez quoi, grâce à vous, j'ai appris un nouveau mot, racoin. Je sais pas si vous l'avez perçu, il parlait de coin et de racoin. Et c'est vrai que ça se dit aussi, c'est une variante un peu familière, hein, mais de recoin. Bravo et merci Fabien. On en apprend tous les jours sur votre radio ici, Lorraine. C'est ça qui est magique justement avec la radio. Ben oui, on se détend, on écoute de la musique et on apprend des fois des petits mots par-ci par-là. Voici Chris de Burgh.

Motion, 1984 pour ce titre de Chris de Burgh, connu comme le véritable plus grand succès en France. C'était dans le top 50 à l'époque, je ne sais pas si vous vous en souvenez. Il avait atteint la 4e place lors de la première édition du top 50. Voilà, la petite musique pour se faire du bien, on écoute un peu.

0: Ça fait été, ça c'est estival, clairement, hein. Qu'est-ce qu'on était fan de cette émission. Mais vous vous en souvenez certainement, hein, auditeurs, auditrices, d'ici Lorraine.
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0: Coup d'œil sur les routes et autoroutes de la région, principalement la 31, je vous cache pas, avec quelques perturbations. Il y a toujours ce ralentissement, je regarde. 1,7 km, toujours ralentissement sur la 31, sur la voie de droite et la bande d'arrêt d'urgence, dans le sens remontant vers le Luxembourg. C'est à hauteur de Haut-Concours. Restez prudents dans le secteur. Est-ce qu'il y a d'autres choses à vous signaler pour l'instant? Non. Partout ailleurs, ça a l'air d'être correct. En tout cas, habituel. Réduction de voie, tiens, je le vois sur mes écrans, je vous le rappelle, sur l'A30 de Longwy vers Metz et à hauteur de Fameic, et puis ralentissement aussi à hauteur de Bertrange à Illange, sur l'A31 cette fois-ci, dans le sens remontant. Mais c'est habituel, hein, ça fait quelques jours que ça y est, donc vous avez certainement pris l'habitude. 17h34, si ça coince quelque part, vous passez un coup de fil au 03 87 52 13 13. C'est Julien qui décroche aujourd'hui le standard.
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0: Vous êtes prêts à jouer avec nous, en fait, tout à l'heure. Ce sera d'ici, un petit quart d'heure, 20 minutes, des entrées pour Frépertuis City à Jean-Ménil dans les Vosges, à proximité de Rambervillers. Quand on part de Metz, direction Saint-Dié, vous passerez un beau moment avec les invitations pour Frépertuis City. Ce sera dans le jeu le quiche ou pas quiche. Tout à l'heure, des propositions, c'est Lorrain, c'est quiche, c'est pas Lorrain, c'est pas quiche. On a un peu de temps encore. D'abord, on passe par ma prière tout de suite, Axel Red.

0: C'est à qui le tour ? C'est Mylène Farmer sur votre radio ici Lorraine. Dans un instant, Nick Kershaw ou encore le groupe Pasadenas. Et pour aller, pourquoi pas, jusqu'à tout à l'heure, 18h, Laurent Voulzy et Rock Collection. Comme ça, au moins, vous êtes fixés pour la musique. Elle est bonne sur votre radio ici Lorraine.
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0: Direction Marange avec le bistrot Aimant. Clément est avec nous ce soir, Clément Ougier. Bienvenue Clément sur Ici Lorraine.
3: Bonjour.
0: Alors vous êtes en cuisine, Émilie c'est votre épouse, elle est en salle.
3: Oui,
0: et à vous
3: ça.
0: Et à vous deux, vous faites une cuisine de qualité. Ça fait quelques années que vous êtes dans le métier, vous me disiez que vous avez bossé à l'Aromate, qu'on salue d'ailleurs, hein, je sais qu'ils sont régulièrement à l'écoute de la radio, à Semécourt. Vous avez bossé quoi, une dizaine d'années, c'est ça?
3: Ouais, 8 ans exactement.
0: Ouais. Et vous avez commencé où alors, on va dire dans l'univers de la cuisine, Clément?
3: Moi, j'ai fait le lycée hôtelier pendant 5 ans, puis après j'ai fait des petits boulots, et puis pendant 8 ans l'Aromate.
0: Ouais, lycée hôtelier à Metz?
3: Oui, c'est ça.
0: Eh ben oui, donc tout de suite une belle référence, hein, parce que c'est une école connue et reconnue à travers la France. Vous avez eu envie de vous lancer dans l'aventure depuis quelques années, c'était une opportunité, vous aviez déjà cette affaire un peu, on va dire, en vue?
3: On avait l'idée d'ouvrir un restaurant avant le Covid. Après, bon, c'est un peu tombé à l'eau avec le Covid. Puis, juste après le Covid, on a ouvert le restaurant il y a à peu près 4 ans avec ma femme.
0: Oui, Bistrot Aimant, A-I-M-A-N-T. Pourquoi Aimant ?
3: Bah, Émilie et Clément, le raccourci des deux noms.
0: Tout simplement. Et puis, effectivement, c'est un nom attractif, hein, qui attire en tout cas, comme un aimant. En jetant un petit coup d'œil sur votre site internet, le plaisir commence par la faim. F-A-I-M. C'est important pour vous, justement, de ravir aussi l'estomac ?
3: Ah bah oui, c'est la cuisine, c'est important, donc on essaie de mettre maximum de saveurs, de visuels dans les assiettes pour attirer la faim.
0: Ouais, qu'est-ce qu'on peut déguster chez vous alors tout au long de l'année, parce que vous cuisinez principalement, et j'ai envie de dire exclusivement, les produits de saison.
3: Oui, oui, on change la carte tous les 3 mois. Après, on a une carte qui se ressemble toujours, mais on essaie de faire des produits de saison. Il y a toujours un tartare, un burger. En ce moment, il y a un tataki de bœuf, un carpaccio de saumon. Voilà, on a différents plats et entrées et desserts.
0: Oui. Il y a des choses qui plaisent plus, je sais pas, il y a des tendances.
3: On a toujours l'œuf cocotte en entrée qui plaît beaucoup. Le cordon bleu maison plaît beaucoup en plat et en dessert, le moelleux au chocolat, c'est une valeur sûre.
0: Oui. Qu'est-ce que vous prenez comme plaisir, vous, quand vous êtes en train de cuisiner?
3: Ah bah dès qu'on travaille des produits de petits producteurs, des bons produits, ça fait toujours plaisir de cuisiner de bons plats.
0: Alors,
3: c'est la base.
0: Oui, non, mais c'est le partage aussi. Hein. Vous,
3: ouais,
0: vous restez en cuisine, votre épouse, votre femme, vous donnez un petit peu les retours des clients quand ils viennent?
3: Oui, puis j'essaie d'aller au bar de temps en temps pour donner un coup de main en salle quand je peux, mais oui, on communique beaucoup et c'est important.
0: Alors, il y a également une carte des vins d'un peu toute la France. Mais rassurez-moi, vous en avez aussi de la Moselle.
3: Oui, on travaille beaucoup. On travaille aussi avec des vins de Marange, le Mojard, les vins de Mojard qui sont de Marange. Puis on a quelques producteurs de la région.
0: Bon, donc de bons plats, entrées plats, les desserts aussi. Dessert ou fromage, hein, j'ai vu que vous avez du camembert à la carte. Hein, alors, du camembert rôti.
3: Oui, en ce moment, on fait un camembert au miel de lavande, rôti au four.
0: Ouais.
3: Donc ça peut aussi.
0: Bon, qu'est-ce qu'il y a dans la coupe Aimant?
3: C'est une coupe de glace, justement. C'est un sorbet citron, sorbet mandarine, des quartiers de pamplemousse et un coulis de fruits rouges.
0: D'accord. Et vous avez aussi une activité de traiteur. Je vois qu'il y a des plateaux traiteurs que vous proposez aussi à Pérodinatoire.
3: Oui, on fait des plateaux traiteurs, on fait du foie gras à Noël, on fait des buffets, mais que du traiteur emporté.
0: Bon, bistrot-aimant.com si on veut quelques détails, et puis surtout si on veut réserver, parce que là, c'est une petite pause estivale, hein. Vous êtes en vacances ou ça va pas tarder?
3: Ouais, depuis samedi soir, on a fermé le restaurant pour 3 semaines, on ouvre le 19 août.
0: Bon, alors, on peut réserver, hein. J'ai vu, on peut directement réserver sur votre
3: directement
0: site internet.
3: Sur le site, ouais.
0: Ouais, et comme ça, quand vous reviendrez, il y aura plein de réservations, vous serez bien content aussi. Je vous le souhaite, hein, et en passant sur la radio ici de proximité, la radio locale, forcément, il y aura du monde. Réservation conseillée, on le précise quand même. Le midi, si on veut, grosso modo, il y en a pour combien en ticket, si on prend le menu du jour?
3: Le midi, la semaine, on a le menu du jour à 25€, entrée, plat, dessert. Sinon, on a le plat du jour à 15€ et le entrée, plat ou plat, dessert à 20€.
0: Bon, mais c'est parfait. Hein. Et puis, il y a une terrasse ombragée. C'est agréable par ces chaleurs.
3: C'est ça.
0: Je vous remercie d'avoir pris quelques minutes, Clément.
3: C'est moi qui vous remercie.
0: Émilie et toute l'équipe sur place. Je crois que vous avez quelqu'un que vous formez en ce moment aussi. Hein.
3: On a un apprenti en cuisine, Gabriel, et puis on a une plongeuse, Linda, qui a mi-temps chez nous.
0: Eh bien, on les salue tous les deux aussi, Linda et Gabriel, et puis sans oublier Émilie et Clément. Et on vous souhaite de belles vacances. Réouverture du bistrot Aimant à Marange-Sylvange. Vous l'avez noté, ce sera le 19. Si j'ai bonne mémoire, c'est un mercredi. Et donc, réservation en ligne en ce moment, c'est possible. Marange, vous le situez très bien, c'est aller à proximité de Mézières-les-Metz, hein, pour le situer un petit peu. Merci, bonne journée Clément, bonne fin de journée, à bientôt.
3: Merci, vous aussi, au revoir.
0: La bonne adresse du jour, c'est tous les jours sur votre radio aux alentours de 17h40. Vous n'hésitez pas bien sûr à rester fidèle à votre radio parce qu'il y en aura d'autres, des bonnes adresses tout au long de cet été. J'en profite pour saluer et remercier Lumi qui nous propose quelques bonnes adresses. Ça fait partie aussi bien sûr avec tous ces artisans de notre secteur, de la région mosellane. Et on en est bien content. Voici Nick Kershaw. Aïe, c'était trop chaud là du coup. Wouldn't it be good sur votre radio ici Lorraine. Belle fin de journée avec ici Lorraine.

0: Alors, vous avez fredonné un peu avec Nick Kershaw ou pas? Ouais, un petit peu quand même, hein. Ben oui. Would that it be good? Nick Kershaw sur votre radio. Ici Lorraine, il est grand temps de jouer, les amis.
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0: Oui. Quiche.
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0: Le principe est hyper simple. Si c'est Lorrain, vous dites quiche. Si c'est pas Lorrain, vous dites pas quiche. Mais de quoi parle-t-il? Eh bien, dans un instant, je vais vous faire des propositions. Trois propositions. Alors, ce peut être des personnages historiques, des éléments du patrimoine, des personnalités, finalement un petit peu tout. Trois propositions, mais deux bonnes réponses suffisent. Si vous donnez les deux premières bonnes réponses, ça va, on en reste là. Hein. Vous nous appelez 03 87 52 13 13. En jeu ce soir, deux entrées pour le parc Frépertuis City à Jean-Ménil dans les Vosges. Vous allez pouvoir gagner ces invites en nous appelant maintenant. 03 87 52 13 13. Ne perdez pas de temps, c'est Julien qui décroche.
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0: Pourquoi commencer tout de suite en criant, quoi, hey, comme ça, bah, ça peut être plus doux, hein, finalement. Mais ça m'a toujours fait rire, ce début de chanson du groupe Pasadenas, Tribute. Bon, vous jouez avec moi, le quiche ou pas quiche, c'est dans un instant, 03 87 52 13 13. À tout de suite.

0: Town, bien sûr. Tribute, c'était le groupe Pasadenas.
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0: Christine est avec nous à Yutz. Coucou Christine, bonsoir.
3: Bonsoir.
0: Comment ça va Christine? Vous avez passé une belle journée, j'ai l'impression.
3: Oh, bah oui, super journée avec les petits-enfants.
0: Bon, bah extra. Ouais, ça s'entend la voix. Voilà. Vous avez une voix joyeuse. Ils sont repartis là, les petits loulous?
3: Non, ils sont là.
0: Ils sont là.
3: En vacances pour la semaine.
0: Ah, bah c'est super. Mais ils sont grands alors là, si vous jouez avec moi.
3: Non, ils sont en train de jouer tranquillement au salon.
0: Ouais.
3: Ils ont 7 ans, 6 ans et 4 ans.
0: Ah oui, d'accord, faut quand même les avoir à l'œil. Alors ça marche. On va aller vite pour le jeu. Le quiche ou pas quiche, principe très simple. Je vais vous faire des propositions ce soir autour de personnalités. Si ces personnalités sont Lorraine, vous me dites quiche. Si c'est pas Lorraine, vous me dites pas quiche.
3: Ouais.
0: On joue pour des entrées pour le parc Frépertuicité à Jean-Ménil dans les Vosges. Vous avez déjà été ou pas encore?
3: Non, pas encore. Bon, mais il y en a un qui a bien repéré déjà.
0: Eh bien écoutez, on va tenter et on y va direct.
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3: Allons-y.
2: Top chrono.
0: 5 secondes maxi pour répondre. 3 propositions, 2 bonnes réponses et c'est gagné. Alors, oui. Personnalité. Mimi Mati. Quiche ou pas quiche?
3: Pas quiche.
0: Ben oui, c'est pas quiche, ouais. Théo Curin, quiche ou pas quiche?
3: Théo Curin.
0: Théo Curin, ouais.
3: Joker.
0: Ah, il n'y a pas de joker, là. C'est pas le jeu du midi, là.
3: Oh, bah.
0: Oh mais non, il n'y a pas de joker, là. C'est pas mal, Christine, vous faites un mix des deux. Alors là, il me faut une réponse, quand même. Vite, vite.
3: Allez, quiche.
0: Quiche.
3: Quelle quiche.
0: Oui, c'est la bonne réponse aussi, effectivement.
3: Ah,
0: il est de Meurthe-et-Moselle, il est de Lunéville, précisément. Et puis Mimi Mati, elle est de près de Lyon, du 7e arrondissement de Lyon. Eh bien, deux bonnes réponses. Eh bien, non, pas quiche du tout, effectivement, c'est gagné. Vous restez en ligne, jour pas, Julien, pour vous expliquer voilà, comment récupérer vos places. Si vous voulez venir récupérer des lunettes pour l'éclipse, le 12 août, c'est possible. Ça marche, je vous en mets de côté.
3: Super.
0: Voilà.
3: Oui, merci beaucoup.
0: Je vous mets 4 paires. Il faudra mettre les 4 paires une sur l'autre. Comme ça, vous êtes sûr d'être tranquille. Hein.
3: D'accord.
0: Je vous taquine.
3: Merci, on va faire ça.
0: Vous partagerez. Allez, je vous fais un gros bisou. À bientôt. Okay. Au revoir.
3: Merci pareillement. Au revoir.
0: Merci. Au revoir. Vous avez raison d'être là avec nous parce que c'est ici que ça se passe sur votre radio. Et si Lorraine, clairement, on a plein de beaux cadeaux, des belles invitations, notamment pour le parc Le Petit Prince en Gersheim, pour la Volerie des Ailes, que ce soit ailleurs ou que ce soit dans notre secteur. Et il y a également des invitations, des entrées pour Thermapolis. Enfin voilà, de beaux cadeaux dans notre quiche ou pas quiche. C'est tous les jours sur votre radio et le soir à 17h40.
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0: Et merci également à vous, hein, nouveaux auditeurs dans le secteur de Sarrebourg sur le 90.3, dans le secteur de Verdun sur le 97.4, ou encore à Longwy avec le 91, c'est une réception nettement plus confortable. Bien sûr, on pense à notre 104 à Sarreguemines, 98.8 à Forbach, 101.5 à Thionville et 98.5 à Metz. Comme ça, on aura fait le tour des différentes fréquences. Et bien sûr, à travers les différents réseaux, vous pouvez retrouver votre radio. Ici Lorraine.
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0: Très belle fin de journée sur Ici Lorraine, il est pile 18h. Le journal est présenté par Julie Seigneura.
7: La Lorraine se mobilise pour aider la Gironde, notamment à faire face à l'incendie gigantesque qui touche le département depuis maintenant 6 jours. Si on parle beaucoup des dizaines de pompiers lorrains qui sont partis pour soutenir leurs collègues girondins, la Croix-Rouge de Moselle a déjà envoyé 200 lits Pico, autrement dit des lits de camp pliables, et la protection civile, elle, se tient prête à partir à tout moment. Les bénévoles ont déjà recensé tout le matériel mobilisable. Philippe Gillet est son président en Moselle.
8: On a comptabilisé nos lits, le nombre de lits Pico qu'on avait, le nombre de couchages qu'on avait, le nombre de tentes qu'on avait, le nombre d'ambulances, ce qu'on appelle un VPSP, un véhicule de secours aux personnes, aux blessés. Voilà, on a tout comptabilisé ça et on était en attente après, d'appel de la fédération en fonction des besoins. Là, on est toujours en attente parce que la Moselle, on était en alerte jaune concernant les incendies aussi, hein, ce qui est incroyable en Moselle quand même. Et donc, on était en attente là. Donc, ça fait qu'on n'a pas, on n'est pas parti tout de suite. On est toujours en attente, on a toujours nos véhicules prêts. Et donc, dès qu'il y en a un coup de téléphone de notre fédération, s'il y a le besoin, parce que j'espère quand même que tout va s'arranger et que tout va se revenir à la normale. Et donc, on nous a laissés en attente. On est ici en attente, voilà.
7: La protection civile lance par ailleurs un appel aux dons pour financer ces interventions en Gironde en particulier. Vous avez le lien sur ici.fr. Emmanuel Macron est attendu sur place ce soir en Gironde. Le président veut assurer son soutien aux 2750 sapeurs-pompiers, 1500 militaires et 1400 forces de sécurité intérieure mobilisées dans le département. La France et l'Espagne, durement touchées également par ces feux de forêt gigantesques, les deux pays ont obtenu aujourd'hui de nouveaux moyens européens. Le risque de feux de forêt est par ailleurs élevé à cause de la sécheresse, y compris chez nous en Lorraine. La préfecture des Vosges a mis en place le dispositif en ligne Prévifeu. Selon votre géolocalisation, vous savez en temps réel ce que vous pouvez faire ou pas, que vous soyez particulier, agriculteur, professionnel ou propriétaire forestier. Les incendies du Sud-Ouest ne provoquent pas de pollution de l'air chez nous en Lorraine. La mise au point émane d'Atmo Grand Est, l'organisme qui surveille la qualité de l'air qu'on respire. Elle tient à démentir les rumeurs de présence de particules fines ou d'odeurs de brûlé qui lui ont été signalées. En tout cas, ça ne vient pas de Gironde. En revanche, elle prévient que notre atmosphère va commencer à se dégrader demain, cette fois à cause de la 4e vague de canicule qui arrive et qui est favorable à la production d'ozone. Météo France place en effet 3 des 4 départements lorrains en vigilance jaune aux fortes chaleurs à compter de demain midi. Il s'agit des Vosges, de la Meurthe-et-Moselle et de la Moselle. Les températures vont dépasser demain les 31 degrés et même 35 à 36 degrés attendus après-demain, mercredi. Les pompiers de Meurthe-et-Moselle se sont déployés en nombre ce matin à Villerue dans Pays Haut pour un incendie qui a commencé dans la cave d'un immeuble de 2 étages, mitoyen des 2 côtés. Le risque de propagation était important, mais seul le rez-de-chaussée a été touché. 25 hommes et 2 lances ont été nécessaires pour venir à bout des flammes. Personne n'a été blessé, mais un couple va devoir être relogé. 2 hommes d'origine lituanienne interpellés en fin de semaine dernière dans le secteur de Thionville en Moselle, soupçonnés d'un trafic de voitures de luxe volées au Luxembourg. C'est d'ailleurs le parquet de Luxembourg qui a demandé le soutien en urgence des forces de l'ordre en Lorraine pour interpeller les suspects. Ils logeaient dans un Airbnb près de Thionville. Ils seront présentés jeudi devant la cour d'appel de Metz avant d'être remis aux autorités du Grand-Duché. Le dialogue est rompu entre le propriétaire du domaine de montagne à Ventron dans les Vosges et la nouvelle municipalité élue en mars dernier. Alexandre Keff, le propriétaire mosellan de l'établissement touristique de luxe, avait l'ambition de rouvrir la station de ski de Ventron qui est à l'arrêt depuis 2020. Un différend administratif a stoppé les discussions. En tout cas, la Chambre régionale des comptes a rendu un rapport sur la station de Ventron. Son président Nicolas Préau prévient, le tourisme 4 saisons dans les Vosges doit faire l'objet d'investissements, oui, mais prudents et mesurés.
9: Dans un contexte de réchauffement, de dérèglement climatique, se pose la question des conséquences sur une collectivité, mais qui va se traduire par des enjeux financiers. Là, on a une approche station par station. Nous avons rendu public un rapport sur Gérardmer, sur la Bresse. Nous allons ensuite faire une synthèse globale que nous allons délibérer, contredire à nouveau, j'insiste, parce que les élus ont, eux, une légitimité démocratique, donc on va contredire avec les élus pour qu'ils réagissent, et là, on dressera notre vision à la hauteur du massif des Vosges. Il y a quand même parfois la force de l'habitude, et d'un, nous avons un rôle, c'est-à-dire de dire à des gestionnaires, vous pensez faire comme ça tout le temps, de la même façon, il faut savoir se remettre en question au vu de nouveaux défis, obliger ces gestionnaires à s'interroger s'ils ne sont pas finalement dans une impasse.
7: Des propos recueillis par Thierry Collin, un projet sera présenté avant la fin de l'année par la municipalité de Ventron au service de l'État pour une réouverture de la station de ski, mais a priori pas avant 2028. Et puis la très populaire romancière Agnès Lédig, installée à Bifontaine dans les Vosges, rend sa légion d'honneur, geste symbolique pour protester contre l'adoption de la loi agricole la semaine dernière, texte qui autorise à nouveau l'utilisation de certains pesticides. Elle a publié hier sur ses réseaux sociaux une lettre ouverte adressée à Emmanuel Macron. Il est 18h05, bonne soirée sur Ici Lorraine.
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7: La météo de cette soirée est bien agréable, mais on va commencer à avoir chaud demain, Raphaël.
0: Exactement, c'est agréable pour cette fin de journée. On en était à 24-25 degrés vers 16h. Nous annonce Météo France, ça va baisser un petit peu tranquillement. Hein, cette nuit jusqu'à 9-12 degrés, 15 sur les Vosges-Mosellanes. Et vous l'avez dit également, on va vers du chaud. 32 pour demain avec du soleil, 36 pour mercredi, 37 même attendu pour jeudi. Donc effectivement, des températures bien chaudes qui sont évidemment au-dessus des valeurs habituelles de saison. L'info, Julie, on continue sur site et réseau, ici.fr notamment, ou l'application ici. Bonne soirée.
7: Bonne soirée à vous.
0: À très vite. L'actu autour de la route. Véhicule en panne signalé sur la 31 dans le sens descendant, redescendant du Luxembourg vers Metz et Nancy à hauteur de Richemont. Véhicule sur la bande d'arrêt d'urgence située au kilomètre 323. Restez prudents dans le secteur. L'info trafic au 03 87 52 13 13 à travers le téléphone et Julien décroche à travers le même numéro de téléphone sur notre WhatsApp.
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0: Jolis souvenirs qui arrivent sur votre radio ici Lorraine avec Elie Medeiros, chanteuse, actrice uruguayenne. Et on écoute tout de suite ce titre à Bailar Calypso. Ça, c'est pour nous mettre un petit peu dans le bain de cette fin de journée. Petite musique dansante, un petit cocktail rafraîchissant, sans alcool évidemment, sinon vous faites à votre guise, mais en conscience.

0: Bailar, Calypso et Libéderos, mais si que vous vous en souvenez, il y a eu quelques tubes avec Ellie quand même, il y avait celui-ci aussi. Toi, mon tout, mon roi, mais bien sûr que vous vous en souvenez.
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0: Open Air Concert, ça arrive très vite, là, ce sera ce fin de mois, ce vendredi 31 juillet sur la place Saint-Louis à Metz, avec deux artistes, Gaël Birgin et Matteo Licata. Vous les connaissez peut-être, ils ont tous les deux été candidats à des émissions de télé-réalité, je pense notamment à The Voice pour Gaël, et je vous cache pas que c'était également The Voice pour Matteo. Nous aurons tout à l'heure Gaël pour nous parler un petit peu de ce qui nous attend ce 31. C'est un concert gratuit, ce sera dans quelques minutes, allez tout au plus, je regarde dans 3 minutes tout simplement après Vita qui arrive, ça fait mal. Notez également le programme télé de cette fin de journée, nous irons du côté de TF1 ce soir, ça fait 20 ans que cette émission dure, c'est un, oui on peut dire un, une série quoi, hein. De quoi s'agit-il? Vous le saurez tout à l'heure avec Johan Rock dans les coulisses télé. Et puis au fil de la Moselle, semaine après semaine, on se balade au bord de l'eau, nous serons à Agondange avec Marc Grandmontagne aux alentours de 18h45. Mais d'abord, Vita sur votre radio, ici Lorraine, ça fait mal.

0: sur votre radio, ici Lorraine, ça fait mal. Il est 18h15, à vos agendas, avec Open Air Concert. Rendez-vous le vendredi 31 juillet sur la place Saint-Louis à Metz, avec Matteo Licata et avec Gaël Birgin. Et d'ailleurs, j'ai été à l'un de ces concerts, j'ai tendu le micro ici Lorraine. Écoutez, j'ai pris un petit bout de son. Alors bon, excusez-moi pour la qualité sonore qui n'est pas top top, mais j'étais avec mon micro, écoutez. J'ai fait ce que j'ai pu, hein. J'étais avec le micro ici, Lorraine. Gaël est avec nous, Gaël Birgin. Bonsoir, bienvenue Gaël.
1: Bonsoir à tous, bonsoir, comment allez-vous?
0: Ben, ça va bien, et vous? On vous a écouté là avec cet extrait musical. Vous prenez beaucoup de plaisir, Gaël, à chanter. Ça a commencé quand, cette histoire? Vous avez chanté quand? Toute petite déjà, sous la douche? À quel moment ça a commencé?
1: J'ai de vagues souvenirs. J'aurais apparemment, d'après mes parents, commencé à l'âge de 6 ans avec Joe Taxi, la chanson.
0: Extra ça.
1: Ouais. Mais oui, et ensuite, bien, j'avais fait des karaokés étant adolescente, et puis voilà, et c'est vraiment à 17 ans que j'ai fait ma première scène, et en 2005, puis 2005, j'en fais mon métier. Donc ça fait maintenant 21 ans que j'ai la chance de faire ces métiers-là.
0: Ah ben c'est extra, effectivement, Joe le Taxi, c'est vrai que ça a bercé plusieurs générations.
1: Oui.
0: Vanessa Paradis, bien sûr. L'aventure The Voice, vous en gardez quoi? C'était il y a quoi? Il y a 11 ans maintenant, hein, c'est ça?
1: Ouais, ça ne nous rajeunit pas.
0: Oh, ben si, peu importe l'âge. C'était la 4e édition, ouais. Et alors, vous en gardez quoi comme souvenir avec le recul, Gaëlle?
1: Un magnifique souvenir, surtout que ça faisait déjà 10 ans que j'avais la chance de faire d'en faire mon métier.
0: Ouais.
1: Et c'est vrai que ça m'a ouvert plein de portes. J'ai fait 50 tournées suite à ça avec The Voice Family. J'ai fait plein de premières parties d'artistes. C'était vraiment extraordinaire.
0: Ouais.
1: Et j'ai eu l'âge. Ouais. C'était vraiment bien.
0: Ben, j'imagine qu'il y a un avant et un après, clairement.
1: Totalement. Il y a un avant et un après. C'est absolument ça. Et l'après a été, et d'ailleurs encore, génial, phénoménal. Et moi, ça me plaît. Et j'adore ça. J'adore.
0: Ouais. Je reste un petit peu sur cette période parce que c'est important. The Voice, hein, ça continue, bien sûr, que ce soit ici en France ou à travers le monde, hein, dans plein de pays. Il y a donc des coachs qui se sont retournés. Vous aviez déjà un choix avant même de savoir peut-être qui allait se retourner ou pas forcément?
1: Oui, j'avais déjà dans l'optique de prendre Florent.
0: Et ouais, Florent
1: du coup,
0: Pagny,
1: malgré
0: d'accord.
1: tout. Ouais, Florent Pagny, pardon. Mais du coup, j'ai quand même hésité, mais je suis restée sur mon premier choix.
0: Parce qu'il y avait Mika aussi qui s'est retourné, c'est ça, hein?
1: C'est ça, exactement.
0: Eh bien, vous avez bien fait. En tout cas, c'est ce que je pense.
1: Oui.
0: J'adore. Alors, j'aime les deux, hein, mais j'adore Florent Pagny et puis surtout ce qu'il fait aujourd'hui. Alors, vous serez sur scène le 31 juillet sur la place Saint-Louis à Metz. C'est un concert gratuit, hein, Open Air Concert. Avec vous, il y aura également Matteo Licata.
2: Plus pareil, pareil, pareil.
0: Théo, qui a aussi participé à The Voice un peu plus tard, lui. Hein, c'était la saison 11 en 2022. Vous arrivez à vous voir, ouais. Vous voyez de temps en temps. Vous arrivez à, je sais pas, être sur. Hormis cet événement qui arrive le 31, vous avez des fois d'autres dates où vous êtes ensemble?
1: Ça va arriver qu'on ait d'autres dates. Là, on démarre un petit peu à deux et on a l'occasion parfois de se croiser, de se voir en soirée et de chanter ensemble aussi. Oui, c'est vrai. Mais des gros podiums comme ça, c'est la première fois qu'on chante à deux.
0: Ouais, parce que lui, entre-temps, il est passé donc d'élève à prof de chant à un moment avec l'école Marina Damin. Co.
1: Tout à fait.
0: À Forbach. Et voilà, donc il continue aussi son bonhomme de chemin. Qu'est-ce que vous allez nous proposer comme répertoire l'un et l'autre? Ça va s'organiser comment? L'un après l'autre, ensemble? Qu'est-ce que vous avez prévu?
1: Alors justement, on a fait notre setlist ensemble aujourd'hui.
0: Ah.
1: Et du coup, on va un petit peu permuter, on va faire une sorte de ping-pong. Donc on va peut-être pas dire oui. Ça peut être lui, moi, ou bien deux fois lui, deux fois moi.
0: Ouais.
1: On va faire quelques.
0: C'est encore en train
1: aussi
0: de se mettre en place, quoi, c'est ça, hein?
1: C'est ça, mais ça va être de la pop, variété française internationale, et puis des duos ensemble, ça va être sympa.
0: Ouais, quoi comme style de pop, par exemple, vous allez reprendre qui?
1: Ah, vous allez voir, on va reprendre, pour faire un petit peu, on va reprendre du français, de l'anglais, il y aura du Céline Dion, il y aura du Michael Jackson, il y aura du Slimane, pour lui, par exemple, il y aura des duos hyper connus, comme par exemple, allez, je vous fais un petit Salaud, par exemple, qu'on interprétera tous les deux.
0: Excellent.
1: Voilà, il y aura des musiques pour bouger aussi, pour faire bouger le public, des chansons à émotion, bon, des chansons à voix. Voilà, il y aura du Whitney Houston aussi.
0: Ça va être extra.
1: Matt Pokora.
0: Ouais. Voilà. Une belle soirée en perspective. C'est avec l'association des commerçants du quartier Saint-Louis que salue. Et c'est bien de créer un événement comme ça. Alors notez bien la date, vendredi 31 juillet. Ça commence à quelle heure déjà? 20h, hein, je crois bien. Hein.
1: Ça commence à 20h. On y sera certainement avant, mais ça démarre à 20h et ça terminera sur les coups des 22h, 22h30, je pense, grand maximum.
0: Bah écoutez, on espère que vous passerez un bon moment et que vous le partagerez avec le public, Messin et ceux qui viennent d'ailleurs. Gaël Birgin, Matteo Licata, les deux artistes sur scène. Et c'est gratuit, place Saint-Louis à Metz. Merci beaucoup, Gaël. Bonne fin de journée. À bientôt.
1: Mais merci à vous, c'était un plaisir. À très bientôt. Prenez soin de vous.
0: Au revoir. Et vous aussi, prenez soin de vous. C'est important. C'est vrai, on le dit pas assez, mais il faut d'abord prendre soin de soi. Un peu égoïstement, mais c'est comme ça. Gros bisous, à bientôt. Au revoir. Voici Patrick Swayze. C'est She's Like the Wind. Rien que pour vous.

0: Eye of the Tiger, c'est Survivor sur votre radio ici, Lorraine, mais vous aviez reconnu parce que vous êtes fan de musique et de votre radio également. Allez, à venir, le programme télé, en tout cas les coulisses télé avec Johan Rock. Il va nous parler de quoi dans un instant? Écoutez ce petit extrait musical et vous allez vite comprendre. Voilà. Ben oui, forcément, c'est estival ça, ce sera dans un instant. Au fil de la Moselle, nous emmène à Gondange avec Marc Grandmontagne d'ici un petit quart d'heure. Nous parlerons également de Sam Sauvage et de Sébastien Tellier. Vous ne savez pas qui c'est? Ben vous restez là parce que je vous en dis quelques mots. Et puis surtout, je vais vous passer un petit extrait de leur œuvre. Ce sera tout à l'heure un peu avant 19h.
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0: Une zone étendue, bienvenue à nos amis de Longwy, de Verdun et de Sarrebourg. Trois nouvelles fréquences pour votre radio ici Lorraine. Longwy 91 Touron, Verdun 97.4 et Sarrebourg 90.3. 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
0: Information routière au 03 87 52 13 13. Écoutez, rien à signaler pour l'instant sur la 31, en tout cas principalement, parce qu'il y a quand même quelques petites perturbations. Rien de bien méchant, mais enfin, c'est toujours bien de le dire. Quand il y avait un véhicule, notamment à l'arrêt sur la bande d'arrêt d'urgence sous la voie de droite. Donc là, tout est rentré dans l'ordre pour l'instant à 18h30 et 55 secondes. Si ça coince, vous passez un coup de fil à Julien au 03 87 52 13 13.
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0: Écoutez ça et vous allez reconnaître dès le début. Forcément, tube parmi les tubes. C'est Stevie Wonder, Isn't She Lovely. Vous savez quoi? Ça, c'est le genre de titre avec lequel on a juste envie de monter un peu le volume. Là, on est sur le chemin du retour du boulot. On souffle un bon coup, on monte un peu le volume. À la maison, c'est pareil, dans la cuisine, en train de préparer le repas peut-être du soir. On joue un peu avec les instruments de cuisine, pourquoi pas. Et on y va, Stevie Wonder. Et on enchaîne avec Zao Tsagazan, ça arrive dans un instant, la Symphonie des éclairs.

0: C'est avec ce titre qu'on l'a découvert, Zao de Sagazan, la symphonie des éclairs. Et depuis, elle cartonne. Et tant mieux, parce que c'est vrai qu'elle a une belle voix, elle a l'air assez accessible, très simple. Et ça nous fait bien plaisir de retrouver de belles valeurs. La musique revient avec Mr. Big Wild World dans un instant. Mais d'abord, le programme télé de ce soir. Alors, quand je dis programme télé, c'est plutôt un focus hein, sur une des émissions. Là, vous avez certainement reconnu, c'est le générique de Camping Paradis. Johan Rock, en ce lundi, vous nous emmenez donc sur la Côte d'Azur, au milieu des bungalows, à la rencontre de Laurent Ournac.
1: Camping Paradis, le plus célèbre de France qui, cet été, sur TF1, fête ses 20 ans. Alors, on sort les bouées, la crème solaire, le parasol, et direction le bord de la piscine.
2: Et je vais vous montrer pourquoi ce camping s'appelle Paradis.
3: C'est pas un camping comme les autres ici.
4: C'est la famille ?
1: Une famille qu'on a plaisir à retrouver dès qu'arrivent les vacances dans ce décor naturel. Un vrai camping à Martigues, à côté duquel un faux a été construit exprès pour les besoins de la série. Au fil des années, cette fiction est devenue indissociable de son acteur principal, Laurent Ournac. Pourtant, au départ, elle avait été imaginée pour Vincent Lagaffe, à l'époque animateur sur TF1. Les scénaristes en avaient fait un personnage très sportif, pratiquant jet-ski, moto, planche à voile. Finalement, Lagaffe qui tend la chaîne, c'est à Laurent Ournac qu'on proposa le rôle de Tom Delorme, le propriétaire du camping. Les scénaristes en firent du coup un personnage beaucoup moins tête brûlée que dans la première version. J'ai demandé au comédien si en 20 ans, son rôle à l'écran avait autant évolué que lui-même dans la vraie vie.
5: Oui, je pense qu'on s'est servi mutuellement l'un et l'autre. Tom a évolué en même temps que moi, j'ai évolué en même temps que Tom. J'ai commencé finalement à interpréter Tom. C'était un jeune directeur de camping qui n'avait pas forcément beaucoup d'expérience dans l'entreprise, de gérer une clientèle, de faire vivre un lieu. Et en parallèle, moi j'étais un jeune comédien. Je venais plutôt du monde de la scène et du café-théâtre. Moi, je suis devenu un comédien qui a appris un peu plus le monde de la télévision sur le plateau de tournage. Oui.
1: Et en deux décennies, le comédien aura eu également l'occasion de passer derrière la caméra pour réaliser au moins un épisode par saison. Il n'empêche, 20 ans dans une carrière, c'est pas rien. Alors, est-ce que Laurent Ournac se voit porter encore les tongs 20 ans durant ou songe-t-il parfois à céder les clés du camping ?
5: J'ai envie de répondre les deux. J'ai envie encore d'être là dans 20 ans parce que c'est une aventure incroyable et une chance inouïe de pouvoir déjà se dire qu'on a fait vivre une série pendant 20 ans et qu'elle a su rencontrer son public et le renouveler et le conserver malgré l'évolution des médias en 20 ans. On est arrivé, il n'y avait que 6 chaînes de télévision et en même temps, il faut savoir s'arrêter un jour. Mais on se dit secrètement entre nous que le plus tard sera le mieux.
1: Ouais. Il lui reste beaucoup de trimestres à Tom ?
5: Je sais, je crois qu'il va bosser au moins jusqu'à 65 ans. Oui. Donc bon. Il lui en reste encore quelques-uns.
1: En attendant de prendre sa retraite, Camping Paradis, c'est à voir ce soir, 21h10 sur TF1.
0: Ça fait plaisir, hein. C'est vrai que là, pareil, c'est une émission sans prise de tête. On passe un joli moment et même quelquefois, on laisse une petite larme hein, sur ces séries, cet épisode Camping Paradis. Ce soir donc sur TF1, voici tout de suite Big, Mr. Big. Number one.

0: De nombreux artistes ont repris ce titre. Il y a eu notamment Jimmy Cliff, il y a eu Maxi Priest et il y a eu Mr. Big qu'on vient d'écouter. Ça date de 93. Titre qui est sorti en 1970. Et à l'époque, c'était Cat Stevens. Titre qu'il avait écrit, composé après sa rupture avec Patty Darbanville. Et c'est venu également un peu à la même époque. Voilà pour le petit clin d'œil musical.
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0: Tout cet été, les animateurs d'Ici Lorraine se baladent au fil de la Moselle, la rivière Moselle, pour vous faire découvrir quelques communes qui bordent cette magnifique rivière. Marc Grandmontagne est à Agondange, au bord de l'eau, et pourtant, ce n'est pas celle de la Moselle, Marc.
3: Au fil de la Moselle s'arrête cette semaine à Agondange, je le dis bien. Non, je le dis mal, on dit Agondange, avec un K et CHE à la fin. Nous sommes entre Metz et Thionville, une ville au riche passé. Dès que vous entrez dans Agondange, vous avez des références industrielles partout. Notre premier lieu de la semaine, ce sera l'étang de la Balastière. Parce que Agondange, c'est le plan d'eau. Et vous allez me dire, mais ça n'a strictement rien à voir avec l'industrie, la Balastière. Erreur, Sylvie Reich nous emmène dans les rues d'Agondange. Bonjour Sylvie.
4: Bonjour Marc.
3: Vous êtes présidente du Cercle d'Histoire Locale d'Agondange. Et alors on cherche de l'usine partout quand on vient ici, parce que c'est vrai que c'était la grande ville industrielle de Moselle. Et bien la Balastière, c'est parce qu'il y a eu des usines qu'il y a un bel étang au milieu de la ville.
4: Oui, bien sûr. Alors l'étang, c'est un étang artificiel, c'est une ancienne gravière qui a été aménagée lors de la construction de l'usine, puisque pour construire, on a besoin de ciment. Thyssen, à l'époque, a fait construire une cimenterie. Et on a besoin de sable, donc il a installé des gravières à Agondange. Et la Balastière où nous nous promenons maintenant, c'est un des résidus de ces gravières.
3: Et c'était pour construire la cité ouvrière aussi à côté.
4: C'est ça, pour l'usine et pour la cité.
3: Alors déjà des balastières, il n'y en a pas qu'en Moselle, il y en a dans toute la France. Dès que vous voyez un lieu qui s'appelle Balastière, il y en a presque dans toutes les villes, c'est qu'on a dû creuser pour utiliser ce gravier, ce sable. Et après, on en a fait une base de loisirs. Enfin, pas partout, remarque. Mais à Agondange, c'est le lieu de vie de la commune. D'ailleurs, je ne sais pas s'il y a beaucoup de personnes qui se souviennent de pourquoi il y a cet étang-là dans la ville.
4: Non, en général, on le rappelle lors des journées du patrimoine, quand on fait des visites, parce que c'est quand même quelque chose de très particulier. Alors, il y a une particularité que je veux vous montrer.
3: Il y a une mini-île. Alors, c'est marrant, de l'autre côté, parce que je viens toujours de l'autre côté, moi. Là où il y a l'espace Guinguette depuis le centre-ville, depuis la gare, côté gare. J'ai jamais fait attention, il y a une île en plein milieu. Toute petite,
4: Alors, il y a cette petite île, et puis il y a une forme qu'on verra tout à l'heure, avec une espèce de langue. Et en fait, dans les archives, on a retrouvé que, à l'époque où Thyssen rachetait des terrains pour faire sa gravière, des gens ont refusé de vendre des terrains. Donc, c'est resté comme ça. C'est resté l'île et c'est resté l'espèce de langue qu'on verra tout à l'heure.
3: Ça, c'est un bout de terrain que quelqu'un n'a pas voulu vendre.
4: C'est ça.
3: Bon, d'accord, on va faire couler l'eau autour. Mais c'est-à-dire que son terrain, il n'y avait plus accès, du coup, s'ils ont fait couler l'eau autour.
4: Mais ils voulaient... À l'époque, ils ne faisaient pas couler l'eau autour. À l'époque, ils récupéraient le sable.
3: Ah oui, oui.
4: Donc,
3: oui, ça a été mis en eau plus tard.
4: Ça a été mis en eau plus tard.
3: Alors Metz, vous allez me dire, oui, on a un plan d'eau aussi, Creutzwald, mais c'est différent quand même à Agondange. Et on visite toute la ville cette semaine, un lieu à découvrir chaque jour.
0: 21e édition du trail de la Balastière à Agondange, un événement course à pied nature, trail dans la forêt enchantée des loulous, on aura l'occasion de s'y attarder un peu en cours de semaine. Demain, direction le chemin des statues. Allez, on part en 1985 pour se souvenir Living on My Home, c'est Freddie Mercury.

très savant, Freddie Mercury, Living on My Own. Vous avez raison d'être là parce que c'est clairement ici que ça se passe. Vous savez aussi l'actu, bien sûr, musique, hein, sur votre radio tout à l'heure, 20h décibel. On va dire les meilleurs moments, les essentiels de décibel tout au long de cet été. Nous parlerons notamment de Sam Sauvage. Quelquefois, plutôt que d'en parler, vaut mieux écouter. Compositeur, interprète français, fait partie de la nouvelle génération, hein, un peu avec Pierre Demar, Edith Préteau ou encore Charlotte Cardin.

0: Saison d'univers, nous le découvrirons peut-être un peu plus tout à l'heure à 20h. Autre artiste invité, Sébastien Tellier. Lui aussi, il est un peu dans le même style, musique électronique. Ça, ça avait bien cartonné, ça s'appelle Divine. Sam Sauvage, Sébastien Tellier, nos invités tout à l'heure, dès 20h dans l'émission Décibel.
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0: Je l'aime à mourir, Francis Cabrel, pour nous mener jusqu'à l'info de 19h avec Valentin Bertrand. Moi, je

0: plus belles chansons françaises sur votre radio et notamment sur notre 100% chanson française, une web radio à retrouver sur l'application Ici. C'était Francis Cabrel.
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0: Merci de préférer votre radio de proximité Ici Lorraine. Il est 19h. Nous revenons bien sûr sur les incendies en Gironde avec l'info d'ici, Valentin Bertrand.
2: Emmanuel Macron en Gironde, le chef de l'État est depuis quelques minutes aux côtés des pompiers, toujours mobilisés contre l'incendie monstre qui ravage le nord du bassin d'Arcachon. En 6 jours, les flammes ont parcouru 42 000 hectares. Faustine Moheran, le président, vient donc incarner la solidarité de la nation.
3: Oui, en effet, il est arrivé un petit peu après 18h en hélicoptère, venu de Paris donc avec sa délégation et accompagné du ministre de l'Intérieur. Il est arrivé à Mérignac sur l'aéroport de Bordeaux et puis s'est dirigé tout de suite vers l'une des casernes de pompiers de Bordeaux, dans le centre de crise du SDIS, donc le service départemental d'incendie et de secours. Il a commencé par évidemment une longue séquence de poignées de main. Vous allez bien? Est-ce que le moral est bon? Voilà les questions que le président de la République a posées évidemment à de nombreux élus présents sur place, des représentants aussi de l'ONF et des pompiers, avant ensuite de passer à une séquence plus d'explications de la part du patron des pompiers de Gironde, qui lui a présenté notamment des cartes.
4: Au moment où on parle, on a 70 km qui ont été réalisés en termes de coupe.
5: En deux jours.
4: Voilà, ce qu'on a battu
5: de sa machine.
4: Voilà. Donc là, on a utilisé la même organisation qu'en 2022. Malheureusement,
6: c'est ce qui est en vert, qui est fait.
4: Voilà, c'est en vert.
6: C'est ça. Donc ça, c'est les. En fait, tout ça, c'est les pare-feux que vous avez créés ces derniers jours.
4: Voilà.
6: Et en violet, c'est ceux que vous êtes en train de finir.
4: Exactement.
3: Voilà un point de situation donc vraiment très concret sur l'avancée du feu et la stratégie des pompiers. Le président de la République n'ira pas a priori sur place. Il ne veut pas déranger les services de secours et de sécurité en allant réquisitionner des moyens pour sa sécurité donc dans les zones concernées. Il va en revanche avoir un échange avec les élus locaux dans la foulée de cette présentation par les pompiers. Des élus locaux qui a priori, on l'imagine, ont beaucoup de questions et de choses à lui dire.
2: Et on continue de suivre cette visite du chef de l'État dans notre article en direct sur ici.fr. Le feu se soir en Gironde est stabilisé mais pas encore fixé, avec une grosse inconnue, le retour de la chaleur. Dès demain, dans cette lutte, de nouveaux moyens sont débloqués, 10 véhicules blindés de la gendarmerie ainsi que de nouveaux moyens de l'Union Européenne, avec dès demain l'entrée en action de 9 avions et de 2 hélicoptères bombardiers d'eau. Face à cette situation qui dure, la journée a été marquée par une série d'annonces, la prise en charge des frais de relogement par les assureurs, la réponse aussi pour la vie économique au point mort avec 13 000 entreprises à l'arrêt. Pour ces sociétés, le chômage partiel est activé, Laurine Benjebria.
7: Oui, ainsi que celles touchées par les conséquences des incendies parce que leurs clients ou leurs fournisseurs ont été évacués. Au total, 40 000 entreprises sont aujourd'hui à l'arrêt selon la Chambre du commerce et d'industrie de Gironde. Cela va de l'auto-entrepreneur au grand groupe industriel, contraint de réduire leur activité, voire de fermer leur établissement dans des secteurs variés, l'hôtellerie, restauration, les commerces, l'industrie, l'artisanat ou encore le tourisme. Plus de 100 000 salariés concernés à ce stade, d'après les chiffres de la CCI. Alors, pour éviter qu'ils ne perdent leur emploi, le gouvernement facilite les démarches pour recourir au chômage partiel. Ce dispositif qui avait été largement déployé pendant la pandémie du coronavirus. Concrètement, leur employeur leur versera une indemnité égale à 70% de la rémunération nette, en partie remboursée par l'État. Compte tenu de la situation exceptionnelle, se pose la question de savoir si le gouvernement va rehausser ce taux de prise en charge et donc s'il y aura moins de reste à payer pour l'employeur.
2: Vers une vente à la découpe du dernier papetier français Fibre Excellence, le tribunal de commerce de Toulouse écarte la seule offre globale de reprise déposée par le ministre d'air Mathieu Pigas. À Tarascon, dans les Bouches-du-Rhône, la liquidation est privilégiée. La décision officielle sera rendue demain. En attendant, les salariés bloquent leur usine, Dimitri Morgado.
8: Romain travaille pour l'entreprise depuis 23 ans. Il a la sensation d'avoir été baladé.
9: Pendant le Covid, on nous a fait travailler. Vous êtes essentiels. On a besoin de vous. On a travaillé en effectif réduit. On a fait des journées de 12 heures. Et puis, arrive là, finalement, pas si essentiel que ça.
8: À côté de lui, Adrien, 20 ans de boîte, est lui aussi particulièrement amer.
10: Là, aujourd'hui, c'est surtout la colère. La colère, parce que l'État pouvait faire quelque chose.
5: pouvait nationaliser de manière temporaire, pouvait nous aider. Et puis malheureusement, l'État a fait le choix de nous abandonner et de laisser encore une fois une usine disparaître.
8: Florian est le responsable syndical Force Ouvrière sur le site de Tarascon. Il regrette aussi que l'État n'ait pas accompagné le projet présenté par Mathieu Pigas.
10: Le gouvernement est critique, mais il n'agit pas. Qu'est-ce qu'il fait pour nous, pour nos emplois, nos sites, nos bassins de vie, hein, parce que qu'est-ce qui va rester ici là ? On se pose la question, franchement, ça va être déjà qu'il n'y avait pas grand-chose.
8: Et parce que les salariés ont peur pour leur avenir, bien sûr, mais aussi pour le futur de leur territoire, pour les commerces alentours, pour les chauffeurs qui livraient le bois, même pour les nourrices qui gardaient leurs enfants. Ils le disent, ils craignent que ces acteurs qui gravitent autour de leur entreprise soient les victimes indirectes de cette liquidation.
2: Et dans l'autre usine à Saint-Gaudens, en Haute-Garonne, une offre de reprise de dernière minute a été déposée ce matin.
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3: 25 degrés à Saint-Avold, Beach Sarreguemines et Metz, 26 à Sarrebourg, Thionville et Famec. Il fait chaud, mais pas trop. Néanmoins, pensez à vous protéger du soleil, casquette, crème solaire, à s'hydrater, puisque le soleil sera avec nous jusqu'à la tombée de la nuit, qui sera plutôt calme, propice à l'observation des étoiles. Et puis on se réveillera à nouveau demain matin sous un grand et large soleil. Les maximales pour la journée de mardi, elles pourront atteindre 32 degrés, donc ça monte tout doucement.
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11: Bonsoir à tous, et pour ceux qui ont les doigts de pied en éventail, bonnes vacances. Chaque soir, on se balade dans nos souvenirs en musique. Enfin, surtout si vous avez grandi pendant les années 80. Hein. Des anecdotes, des refrains qui font du bien, c'est jusqu'à 20h. Et ça commence comme ça.

0: Philippe Bellet, Phil Collins, Easy Lover.
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0: C'était ça les années 80, le partage, même si l'on vient d'univers différents. Ça donne cette merveille Easy Lover, un batteur, un chanteur anglais et un chanteur-compositeur américain. Un ancien de Genesis et un ancien d'Earth, Wind & Fire qui se mélangent. Enfin, en tout bien, tout honneur, hein, rien d'autre. Contrairement à George Michael, qui lui, quelques années plus tard, en 87, n'hésite pas à nous faire une déclaration plutôt chaleureuse. I want your sex. Résultat numéro 1 planétaire.
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0: pour des prunes, c'était Lio. Retour en force pour la reine de la pop en France. Il y a quelques semaines sortait enfin un nouvel album très réussi. Et pour fêter ça, Lio sera en concert à l'Olympia de Paris le 17 décembre prochain. Comme quoi, les brunes, même avec quelques cheveux gris aujourd'hui, ne comptent toujours pas pour des prunes. La suite de 100% années 80 arrive dans un instant. Jean-Jacques Goldman, pas toi, juste après ça.
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1: Et pour se rafraîchir, on passe les portes des cinémas de Moselle pour découvrir un film qui s'appelle La fille dans les nuages. C'est un film d'animation, l'histoire d'une plume magique qui rend réel tout ce qu'elle écrit et qui vient bouleverser la vie d'une jeune fille de 11 ans et de son cochon d'Inde.
2: Cette plume rend réel tout ce qu'on écrit avec. En écrivant, j'ai déclenché une terrible catastrophe.
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0: Jeanne Mas, c'était Sauvez-moi.
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0: Alors pour la suite, j'ai choisi un tube léger, sympa, très 80, le fameux Too Shy de Kaja Gugu. Oui, drôle de nom hein, quand même. On croyait à un plat asiatique au début. Mais pourtant, ils étaient anglais, jeunes, au look détonnant, chemise pastel, coiffure explosée. Pour ressembler au chanteur devenu une star, Limahl, il fallait se munir d'un sèche-cheveux surpuissant et d'une bombe de lac, ou deux, façon pétard multicolore. Bon, aujourd'hui, ça ferait peur, mais à l'époque, on osait. Il fallait juste ne pas être timide. Ah, timide. Too Shy. Eh oui, en anglais.
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0: Michel Polnareff, c'était Radio. Un des titres de l'album Bulle, sorti en 81, une chanson sur l'importance des médias dans nos vies de tous les jours. Ah ben c'est vrai que la radio, c'est important. Pour le moral, nous on est là chaque soir. Hein. Et la musique continue d'ailleurs dans un instant dès 20h. Vous allez retrouver les essentiels de l'émission Décibel avec Émilie Mazoyer. Mais ce sera après un autre tube des années 80. Teardrops, Womack and Womack, juste après ça.
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2: Bonjour.
3: Bonjour, bienvenue dans Décibels, cher Sam Sauvage. Ce premier album de Sam Sauvage qui vient de sortir, mesdames, messieurs, évidemment, on va se balader dedans. Vous rappelez que Sam Sauvage, peut-être qu'avant de l'entendre, vous l'avez vu, notamment avec la vidéo de cette première chanson, Les gens qui dansent.
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0: sais pas ce qui est le plus percutant dans cette chanson, justement, si c'est le son, si c'est la découverte de la voix de Sam Sauvage, ou ouais, ce look et cette petite danse qui vous colle à la peau. Là, vous partez en tournée. Tous les jours, vous allez la faire, cette danse
1: de, ah ouais, des tout gens à qui fait. Dansent. Ah ben moi, quand je me dis que les gens ont pris leur place, ouais. Pour nous, c'est un concert de plus à chaque fois, mais pour les gens, souvent, c'est la première fois qu'ils me voient, donc et qu'ils nous voient avec les musiciens et les musiciennes. Donc il y a un peu un truc où on donne tout le soir, et puis tant pis pour le lendemain.
0: Bravo pour la condition physique.
1: Merci, on ne fait trop peu.
0: Sam Sauvage, vous l'avez vu aussi dans le joli clip de Clara Luciani. Version mystérieux qu'elle regarde dans la rue. Voilà. Premier rôle, n'empêche, dans un clip, ça vous a donné envie d'en faire d'autres,
1: ouais,
0: ou même du cinoche.
1: Ah bah quand j'ai fait ça, je me suis dit, oh, pour vous, je ne sois pas le dernier.
0: Ouais.
1: Non, en vrai, je ne sais pas. Moi, je ne pense pas du tout que j'ai un talent pour ça.
0: Oui, faire l'acteur, c'est pas dans
1: vos... Non. Bah, déjà, chanteur, c'est dur. Alors, quand elle m'a dit, viens faire l'acteur, moi, je lui ai dit que je vais couler ton clip. Puis elle m'a dit, non, ça va être génial. Bon, on l'a fait.
0: Elle voilà. Avait la vision. Bravo, Clara. Alors, mesdames, messieurs, bonsoir. Les vieilles personnes comme moi ont la ref, ça, mais beaucoup trop jeune pour avoir entendu Yves Mourouzi dire mesdames, messieurs, bonsoir. Mais n'empêche que l'album s'appelle Mesdames, messieurs. Et c'est pas juste un gimmick, ce mesdames, messieurs. Il est là, dans l'album, dans plusieurs chansons, dans la chanson d'ouverture, donc, qui s'appelle Avis de tempête, où vous incarnez un présentateur météo, mais pas que, complètement dépassé par les fracas du monde.

0: facile comme ref, mesdames, messieurs, pour votre génération qui regarde sûrement pas le 20h et qui s'informe autrement. Et le mesdames, messieurs, bonsoir, il vient d'où, vos souvenirs d'enfance?
1: Ouais, je sais pas, pour moi c'est même l'expression que j'aime bien, c'est ce truc un peu solennel, ouais. Et à la fois qui s'adresse à tout le monde, et puis quand on dit mesdames, messieurs, on a l'impression qu'on va dire un truc important.
0: Oui, c'est vrai.
1: C'est beaucoup plus que écoutez-moi, j'ai un truc à vous dire, là c'est mesdames, messieurs. Ça, oui. Voilà, c'est vraiment écoutez-moi parce que ça va être important, et je trouve ça très chouette, et surtout je voulais que l'album ce soit un peu une injonction. C'est-à-dire que comme c'est un premier album, que j'avais la sensation que voilà, à part quelques personnes qui ont vu les gens qui dansent de temps en temps, je suis loin d'avoir eu une reconnaissance nationale, il n'y a rien du tout. Donc il faut un peu montrer ce qu'on fait, et je pense que c'est un peu une invitation à écouter l'album.
0: C'est sa première rencontre, mesdames, messieurs, point d'exclamation. Mesdames, messieurs, c'est pas seulement les gens très bien habillés de la télé qui le disent, ou les hommes politiques au début d'un discours. Ça peut être aussi quelqu'un qui fait la manche dans le métro.

0: Ça s'appelle Un cri dans le métro. Et donc, autant sur la chanson d'avant, vous incarniez un personnage qui était plutôt rigolo. Là, vous incarnez quelqu'un qui est en pleine détresse et qui va exploser. C'est des rôles que vous vous écrivez. Pourquoi ces rôles-là ?
1: Ça dépend. Des fois, je prends un rôle, des fois, je prends une incarnation, ou des fois, je ne joue pas de rôle. Ça m'arrive aussi.
0: Dans les chansons.
1: Ouais. En fait, je m'adapte beaucoup par rapport à la chanson. Hein. C'est-à-dire que moi, c'est pas du tout un album concept. C'est vraiment chanson par chanson. Si je pouvais, je ne sortirais que des chansons une par une, mais je voulais faire un contenant quand même. Et je pense que là, pour le coup, c'est plus une incarnation de ce que j'ai vu d'une situation. C'est-à-dire qu'on l'a tous vécu un peu ce truc-là, et même ailleurs que Paris, ailleurs que Lille, là où il y a encore même un bus, dans la rue, tout simplement. Ouais. Je veux dire, ce mec que j'ai vu péter un cas dans le métro, hein, littéralement, bah là j'ai pris la position osée de devoir l'incarner, et je le fais sur scène, et je pense que ça a donné du cachet au message, et ça a donné surtout plus de puissance au message.
0: Plus de force, c'est-à-dire que quand vous êtes cette personne et que vous vous adressez aux gens en disant « Mesdames, Messieurs », c'est plus fort que si vous vous mettez dans votre rôle de chanteur-observateur et vous dites « J'ai vu un type dans le métro, il a dit ça ».
1: Bien sûr, parce que moi, je n'étais pas derrière la vitre du métro, c'est ce que je dis souvent, j'étais même dans le métro, et à ce moment-là, je le dis pas fièrement, mais je veux dire, moi non plus, je n'ai pas donné 2 euros. Je veux dire, quand il est passé, j'ai à peine laissé un regard. Et c'est pour ça que ce n'est pas une chanson très engagée. En fait, c'est une chanson beaucoup plus engagée contre l'indifférence que je mettais en avant. Donc, cette incarnation était nécessaire, je pense.
0: Donc, plus, on va dire, oui, vous êtes concerné par ce qui se passe autour de vous, que ce soit dans Un vide de tempête ou Un cri dans le métro. Mais qu'est-ce qui fait qu'un moment comme ça, ça devient une chanson, typiquement là, Un cri dans le métro, qu'est-ce qui fait que ce jour-là, cet homme-là qui fait la manche et qui s'énerve parce que personne ne lui donne et qu'il est au bout du scotch, qu'est-ce qui fait que ça devient une chanson ? C'est quoi le déclic pour vous ?
1: Bah justement, pour moi, c'est quand je dis le cri dans le métro, c'est le cri, et c'est un peu la sensation qu'on a tous crié à ce moment-là. C'est des moments un peu rares comme ça où parce que quelqu'un qui fait de la manche dans le métro, il y en a tous les jours. Hein, je veux dire, on les voit tous les jours quand on va au boulot, quand on va ailleurs, peu importe. Là, ce gars-là avait un truc où il s'est énervé contre une pauvre vieille dame, comment qu'elle non plus n'y était pour rien en fait.
0: Ouais.
1: C'est ça, on n'y est pour rien et à la fois c'est devant nous. Alors qu'est-ce qu'on fait ? Est-ce qu'on regarde ? Est-ce qu'on regarde pas ? Lui, il a décidé qu'il fallait le regarder à ce moment-là. On l'a tous regardé. Et puis finalement, cette dame, elle a donné 2 euros et moi, je me suis dit, ok, c'est peut-être un moment d'humanité à photographier. Et c'est important pour combattre l'indifférence, la seule chose que je combats presque dans cette chanson, c'était important d'en faire quelque chose d'immortalisé. Ouais.
0: Bah vous l'écouterez sur le premier album de Sam Sauvage, Mesdames, Messieurs, point d'exclamation. Donc, et si ça se trouve, j'ai dit une grosse bêtise, Sam, parce que pour nous qui achetons des disques, qui découvrons des artistes, je me dis, première grosse tournée, premier album, première nomination aux Victoires, Révélation, c'est le début de l'aventure. Mais en fait, vous, l'aventure, elle a démarré bien avant. Ça fait plusieurs années que vous faites de la musique.
1: Oui.
0: Vous avez même lu dans une interview dire que vous aviez la sensation même d'avoir eu un petit temps de galère.
1: Ah oui, bien sûr. Mais après, c'est normal que les gens ne savent pas. Hein, parce
0: bah oui.
1: qu'il y a une exposition un peu cette année, des choses comme ça, dont je suis très très content.
0: Ouais.
1: C'est-à-dire que moi, ça change ma vie aussi. Hein. Ça change la tête de mes concerts aussi,
0: ouais.
1: Tout ça. Mais non, moi, ça fait 10 ans que je fais de la musique et ça fait à peu près, je pense, oui, pour être honnête, 8-9 ans. Très vite, j'ai voulu avoir un projet musical, tenter ma chance, en fait, en tant que jeune dans la musique. Donc, ouais, j'ai connu un peu 8 ans, 9 ans de bar, de resto et comme je disais, de concert dans l'indifférence, mais une indifférence nécessaire avant de connaître autre chose, je pense.
0: Qu'est-ce qui vous a donné la niaque, la force de continuer ? Parce que oui, servir des pizzas ou des bières pendant 1 an, 2 ans en attendant, soit, mais 8 ans, c'est long. C'était quoi ? C'était de l'espoir ?
1: Je pense que j'avais beaucoup d'espoir, et même si je traversais forcément des grands moments de doute, mais comme j'en traverse aussi aujourd'hui, parce que là maintenant il y a une autre pression, la sortie d'album, des choses, donc en fait c'est une pression différente. Il y avait la pression d'arriver à sortir un album, ensuite la pression que l'album fonctionne. Il y a toujours de la pression dans la vie, mais pas que pour ce métier-là, il y a des métiers bien pires que ça d'ailleurs. Moi j'ai cette chance-là. Non, mais je pense que j'ai tenu entre guillemets, hein, c'était pas si dur que ça, mais j'ai tenu parce que l'aventure est aussi intéressante, le chemin est aussi intéressant que la présumée arrivée qui n'existe pas.
0: Oui.
1: Et pour moi, tant qu'il n'y a pas d'arrivée, il y a du chemin et moi ça me plaît. Donc même jouer dans les restaurants, si demain j'y retourne, alors oui, ça va me faire bizarre, mais c'est pas un truc qui va me m'horripiler.
0: Comment dire ? Est-ce que maintenant vous pouvez dire mon métier c'est musicien ? Et si oui, à partir de quel moment vous avez commencé à le dire ?
1: J'ai commencé à le dire de manière tout à fait pragmatique et très économique, en fait, à partir du moment où j'en vis. Alors, ouais. Je veux dire, là, ça fait depuis récemment, très récemment, ça fait un peu moins d'un an. Et oui, moi, je me suis toujours refusé à dire, en présentant, que j'étais musicien. Je disais souvent, bah, je suis Berman, mais je fais de la musique. Je suis comment régisseur au théâtre. Je l'ai été pendant 2 ans, mais je fais de la musique et j'aimerais bien un jour que ça fonctionne. Et là, aujourd'hui, bon, si ça fonctionne, je sais pas, mais en tout cas, je dis, je suis musicien. C'est mon métier et c'est très, très cool.

le musicien Sam Sauvage est notre invité ce soir. Et sachez que sur l'album, vous allez aller de surprise en surprise et plein d'ambiances différentes. J'ai beaucoup aimé à quel point vous m'avez baladé et vous avez joué avec mes émotions, mes humeurs, mes réactions. En écoutant Mesdames, Messieurs, j'ai un sourire amusé. En écoutant Je suis pas beau, parce qu'on se l'est tous chanté ado en se regardant dans le miroir.

0: Somme sauvage. Je suis pas beau. Mais voilà, là, vous, les ados vont vous adorer. Hein.
1: Ah, c'est vrai?
0: Ah, bah oui, je pense. On se dit, ah, je suis pas tout seul. Moi, si j'avais vu cette chanson-là quand j'avais 15 ans, ça m'aurait fait un bien fou.
2: C'est vrai? Ah, bah, ouais. Moi, elle m'a fait un bien fou de l'écrire aussi.
0: Donc, il y a ces moments-là vraiment joyeux, souriants, bah, comme les gens qui dansent ou comme ça. On laisse Somme sauvage nous emmener dans son univers. Et puis, je vous rappelle que le monde va mal. Hein, on l'a dit au tout début de l'interview. Et donc, il pleut des femmes. Histoire vraie, Somme, vous avez perdu une amie victime d'un féminicide.
2: Tout à fait, oui. Il y a un an, à peu près ça. Il pleut des femmes.

0: Fille au destin volée par ceux qui manquent de courage, quelle plume. C'est forcément plus difficile à écrire que je suis pas beau. Ou alors est-ce que c'est juste une difficulté différente?
1: Je pense que ça sort tout seul au bout d'un moment. Il enfin, y a des chansons comme ça qu'on écrit en 10-15 minutes. Celle-là forcément faisait partie, parce que d'autant plus que ça m'a touché personnellement. Et je pense que ça m'a fait du bien de l'écrire en fait. Moi ça remplit. De toute façon, en tant qu'artiste, on fait des chansons souvent pour se remplacer des consultations de psy, hein. C'est littéralement ça, hein. Parce que, quand... Et en fait c'est la même chose qui s'est passée là. Et même si c'est un sujet difficile, dur à écrire, dur d'en parler en interview, tout ça, je pense que c'est nécessaire d'en parler. C'est justement ce qui fait tout l'intérêt de cette chanson. C'est pas pour rien que je l'ai écrite. C'est quand j'ai découvert que mon ami Lison, hein, son prénom, comment en fait n'était qu'un numéro. Quand je l'ai vu sur le compte Nous Toutes, sur Instagram, des choses comme ça, qu'en fait c'était la 171e, 163e de l'année, je ne sais plus. Et comment c'est ça, c'est pour ça qu'il pleut des femmes, je parle vraiment de cette averse-là. Et même si c'est dur d'en parler, je pense qu'il faut en parler, il faut encore en parler. C'est à force d'en parler qu'on va réussir à combattre au moins le truc. Et si je peux apporter ne serait-ce qu'un petit caillou à l'édifice, ce sera déjà ça.
0: Bah merci de l'avoir fait, elle est très poignante et parlante, et en plus merveilleusement écrite cette chanson. Revenons à la maison, ça fait plaisir. Boulogne sur mer.
1: Bien sûr.
0: C'est un endroit important pour vous, c'est là que vous avez grandi, Sam?
1: Oui, tout à fait, c'est ça. Je suis un nordiste, un vrai de vrai.
0: Et il y a une chanson donc dédiée à votre ville, Boulogne. Boulogne.

0: C'est quoi votre fidélité, votre lien à Boulogne pour en faire une chanson? C'est comme Orelsan avec Caen.
1: Bah c'est une phrase que je dis toujours, mais c'est parce que quand je l'ai trouvée, quand elle m'est venue, je me suis dit que c'était la meilleure façon de décrire cette ville-là. Et c'est un vrai compliment, ça paraît bizarre, mais c'est juste que c'est une ville qui est aussi belle dans sa laideur que laide dans sa beauté. Je trouve que c'est vraiment la phrase qui lui convient le mieux, que j'aurais pu glisser dans cette chanson d'ailleurs si je ne l'avais pas trouvée après.
0: Pour la réédition, on note ça.
1: Pour Boulogne 2. Mais c'est une ville qui m'a hébergé, j'aime bien ce terme-là, de mes 0 à mes 18 ans. Ouais. Moi je me définis très peu de là d'où je viens. Mais par contre, c'est important d'en parler. Je veux dire, moi, je me définis plus par là où je vais. C'est ce que je préfère. Mais par contre, je voulais quand même rendre hommage un peu à cette ville et parler aussi de ce qui se passe là-bas. Parce que c'est une ville qui a beaucoup d'histoire, qui a été détruite pendant la guerre, des choses comme ça. Mais les gens, je sais pas pourquoi, ont gardé un cœur énorme. Et les événements aussi tragiques qui s'y passent, avec le cimetière de la Manche, hein, comme on dit, les migrants qui se noient dans la Manche. Et je vois en fait tous les clichés très tenaces à Boulogne. On parle de racisme, on parle de tout ça. Alors qu'en fait, moi, tout ce que j'ai vu, c'est des pêcheurs aller sauver des migrants en mer. Donc les pêcheurs avant qui mouraient de la mer viennent maintenant sauver ceux qui sont dans des embarcations de fortune. Et ça, je voulais un peu trouver ce double sens pour raconter cette double histoire, ce passé et ce présent qui finalement se lie comme jamais à présent même.
0: Il y a beaucoup de profondeur en fait dans votre album, et c'est vrai que avec les premières chansons, notamment Les gens qui dansent, etc., on s'attendait pas forcément à ça. Est-ce que vous vous rendez compte que vous surprenez dans le très bon sens du terme? Mais voilà, moi franchement, la première, je me suis fait avoir, je vous ai vu arriver, votre petit look là, votre petite choré et tout, j'ai dit génial, il est trop sympa Sam Sauvage. En fait, oui, il est trop sympa Sam Sauvage, mais il est aussi très profond. Enfin, je veux dire, il y a du monde là-dedans.
1: Il est pas dépressif, promis.
0: Non, c'est pas ça, mais intelligent, vous écrivez divinement. Quand dans Roi du silence, vous racontez l'histoire alors de beaucoup de couples, mais là en l'occurrence c'est l'histoire de vos parents et de votre papa qui se barre au moment de votre naissance. Vous avez des phrases géniales.

0: roi du silence, ça vous évite la consultation de psy pour vous réconcilier avec votre père?
1: Bien sûr, et c'est pour ça qu'il y a autant de métaphores. Parce que,
0: il y a des princesses, des rois, tout ça. Mais
1: j'assume de dire que je me cache derrière ça. En fait, j'ai pas de problème à le dire, et je pense que le jour où je réussis à écrire une chanson avec des mots directs, comme je le fais souvent dans d'autres chansons, c'est que là, j'aurais vraiment guéri mon truc à l'intérieur de moi. Mais bon, on guérit pas souvent si vite qu'on veut. Et puis surtout, moi, j'ai même pas envie de guérir. Je me sens très bien comme ça aussi maintenant. Donc, je me suis un peu caché derrière ces métaphores-là. Et si je l'ai sorti, parce que c'est un peu une valeur personnelle, j'écris d'habitude plus sur les gens que sur moi. Là, je me suis dit que mon histoire, je pense que je suis pas le seul à l'avoir vécue. Je pense qu'elle parlerait à beaucoup de gens. Donc, c'est pour ça que je voulais un peu la glisser comme ça, en espérant que les gens la comprennent, la reçoivent, bien sûr. Ouais.
0: Alors, on parle de mots directs. Je ne t'aime plus, c'est suffisamment direct.
1: Ouais, là, pour le coup, j'avais pas besoin de psy. J'y suis allé franco.
0: On y va, alors. Sam Sauvage, je ne t'aime plus, mesdames, messieurs. Désolé, les psys, on peut pas tout avoir.
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0: Message reçu, Sam Sauvage est l'invité de Décibel. J'ose même pas vous demander pour qui elle était, si la personne a bien reçu le message. Non, c'est vrai. Non, mais c'est hyper cruel.
1: Ouais, mais je pense que c'est mieux de le faire en chanson que de dire des mots pareils en face ou un truc du genre.
0: Puis
1: surtout, c'est plus facile de dire. Je trouve que dans la vie, c'est plus facile de dire je t'aime dans un gros mensonge que je ne t'aime plus dans une vérité bien brutale.
0: C'est pas
1: donc, dans un album, c'est mieux que dans une relation.
0: Bosser, Sam Sauvage, ce premier album, il est né de vous uniquement ou bien vous êtes plusieurs? Est-ce que quelqu'un écrit avec vous, compose avec vous, produit avec vous?
1: Alors sur Mesdames, Messieurs, comme sur l'EP avant, l'album comme l'EP, moi j'ai fait auteur, compositeur, interprète dans sa totalité. C'est-à-dire que voilà, j'ai tout écrit tout seul, la musique aussi, le texte, et par contre l'interprétation également, pardon. Et après, par contre, pour la première fois, je me suis entouré d'arrangeurs. C'était une volonté de ma part, je voulais un peu ouvrir ma musique à d'autres horizons, notamment sur des titres comme Boulogne, Il pleut des femmes, Je ne t'aime plus, là qu'on a écouté tout à l'heure. Et en fait, j'ai rencontré des gens assez sympas pour le faire. Pierre Cheguillaume, Simon Kenéa, qui travaille notamment avec Zao de Sagazan, à Nantes, dans un studio. On a fait ça pendant tout l'été dernier. Et puis aussi David Enfrein, qui comment travailler sur Ne t'en fais pas pour elle, à la basse, un peu on l'a appelé le hooligan de la musique, et je trouve ça hyper bien trouvé.
0: On va écouter d'ailleurs Ne t'en fais pas pour elle tout à l'heure. Donc voilà, on va se rendre compte de ce que le hooligan.
1: C'est ça, c'est un vrai de vrai. Et une dernière personne qui est Xavier Demare, qui a travaillé beaucoup avec son frère Pierre Demare sur Je suis pas beau, pour ce côté pop, cette fraîcheur. En fait, j'allais chercher des sonorités chez des gens.
0: C'est ça.
1: Pour ressembler à mon album.
0: Parce que vous, naturellement, vous allez vers quel genre de sonorité? C'est quelque chose comme les gens qui dansent? C'est un truc un peu cold wave, un peu post-punk?
1: Du tout, mais je suis vraiment très éclectique. Dans le sens que dans chaque chanson, il y a un style différent. C'est ça que j'aime bien. C'est ce que j'espère avoir.
0: Mais par exemple, quand vous composez quelque chose qui est brut, qui n'a pas été arrangé, etc., ça ressemble plutôt à quoi? À des sons synthétiques? Ça ressemble à du piano? Comment vous.
1: Ça dépend de la façon dont je compose, en fait. C'est-à-dire que parfois, des fois, quand j'ai le texte avant, je vais l'habiller d'une certaine manière. Et quand je me dis que le texte est un peu solennel, des choses comme ça, je vais le faire au piano. Et puis parfois, j'ai un riff de guitare, ou parfois, j'ai juste un truc de
0: synthé.
1: Donc
0: vous êtes pianiste, guitariste?
1: En fait, j'aime bien dire que je fais un peu tout, mais pas très bien. je suis pas un grand soliste de guitare, je suis pas un grand pianiste du tout. Mais
0: ça vous permet de bosser et de composer.
1: C'est ça, ouais. Ça me permet en fait de composer. Et après, il y a des gens dont c'est le métier, par exemple, d'interpréter très bien les guitares, tout ça, à qui je confie ça de manière naturelle.
0: Mais d'accord, mais je comprends mieux aussi pourquoi vous êtes tellement chouette en interview, pourquoi aussi vous êtes tellement content de faire plein de dates. C'est parce qu'en fait, toute une partie du boulot est archi solitaire pour vous.
1: Ah oui, carrément, moi je suis content quand je m'entoure d'équipe après.
0: Je comprends mieux ça, c'est ça. Mesdames, Messieurs est disponible, vous l'avez compris, c'est un vrai coup de cœur pour toute l'équipe de Décibel et c'est très sympa d'être venu nous en parler.
1: Merci de m'avoir accueilli.
0: À la prochaine, Sam.
1: À bientôt, merci pour tout.

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4: Bonjour.
5: Bienvenue dans Décibel, c'est la première fois que vous venez dans l'émission.
4: Et complètement, comment j'ai pu manquer ça, Décibel?
5: Voilà.
4: En quoi?
5: Exactement, en tout cas je suis ravie de passer ce petit moment ensemble à l'occasion donc de la sortie The Kiss The Beast. L'album commence par la chanson du même nom, un vrai générique de début comme on les aime.

Chanson que vous allez écouter une fois et chanter 150 000 fois. Voilà, c'est le principe de ce Kiss the Beast. Alors, avant de se plonger dans l'album, Sébastien, j'avais envie qu'on fasse un peu les présentations, puisqu'on ne s'est jamais parlé ici, et dire que c'est super réjouissant d'avoir un artiste tel que vous dans l'émission, parce qu'en fait, il y a plein de portes d'entrée à votre travail. Il y a des gens qui ont pu vous découvrir sur la bande originale de Lost in Translation, le très beau film de Sofia Coppola en 2003, avec Fantino.

notre ritournelle qu'on utilisait tout à l'heure en générique de bienvenue. Alors oui, elle date de l'album Politics en 2004, mais elle était aussi jouée merveilleusement à la cérémonie d'ouverture des Jeux Paralympiques Paris 2024.

0: C'est quel genre de souvenir ça pour vous, cette cérémonie des JO?
1: Grand souvenir, vraiment, c'était vraiment très impressionnant à faire. Déjà, j'étais très content qu'on m'invite, qu'on me propose de le faire. Je me suis dit, ah bah, vraiment, c'est sympa, quoi. Je me voyais finir au fond d'une cave tout seul, et puis en fait, non, on est venu me chercher, et on m'a mis en plein soleil, voilà. Non, en vrai, j'étais hyper content qu'on m'appelle pour faire ça. J'ai des grands souvenirs, je l'ai dit souvent, mais j'adorais ce convoi qui venait me chercher à les maisons pour aller répéter sur place, donc avec des policiers, des motards qui ouvraient le chemin, comme ça, Paris n'a jamais été aussi fluide.
0: C'est ça.
1: C'était journée porte ouverte, quoi.
0: À la Concorde en 5 minutes.
1: Et c'était génial de vivre Paris comme ça. En plus, en vrai, franchement, je veux dire, Paris sans embouteillage, c'était vraiment merveilleux. Donc ça, j'adorais ça. Surtout les enfants. Il y avait ce côté convoi présidentiel qu'on aimait beaucoup.
0: Ouais.
1: Et puis, j'ai adoré être sur la place de la Concorde comme ça, mais transformé. Moi, surtout que bon, c'était à la fin de l'été, il faisait hyper beau et le ciel bleu, cette ambiance de fin d'été et tout. D'habitude, déjà, j'adore ça, la fin de l'été. Mais là, en plus, avec cet événement-là, alors, c'était vraiment magique, quoi.
0: Ouais, côté patrimonial aussi, quand même, de se dire que oui, vous avez une carrière, on l'a dit, voilà, de 25 ans, forcément plein de bons moments. Vous avez voyagé partout dans le monde avec votre musique, mais là, cette chose-là de représenter la France, ça fait quelque chose à l'ego ou pas du musicien que vous êtes?
1: Ouais, quand même pas mal, je dois dire, c'est vrai. Et puis après, j'ai été fait chevalier des arts et des lettres, et je crois que c'est pour ça, j'ai l'impression, parce que c'était dans la foulée. Donc j'imagine que ça a eu une influence. Je sais pas, j'ai jamais su vraiment pourquoi j'avais été fait chevalier des arts et des lettres, mais ça, à mon avis, c'est pour ça. Et puis,

0: C'est vrai que je me sens toujours un petit peu, c'est ce que je dis souvent, mais un peu renégat. J'ai l'impression de vivre tout seul dans ma cabane. Enfin, je vis pas dans une cabane et en plus je vis pas du tout tout seul. Mais c'est une impression que j'ai un peu comme ça. Donc là, le fait de participer à un truc un peu commun, de partager ça avec les gens qui habitent le même pays que moi, ça m'a fait hyper plaisir carrément.
1: Sinon, j'ai une théorie pour la médaille. C'est peut-être pour l'Eurovision. Allez savoir. Moi, j'ai un souvenir ému de Sébastien Tellier, Eurovision 2008. Il entre sur scène en voiturette de golf. Moi, j'ai trouvé ça so chic, so French. Elle est encore dans ma playlist, cette chanson divine. Moi, j'ai trouvé extra.
0: Ah, c'est sympa. J'étais content avec cette chanson parce qu'en fait, on croit que derrière, ce sont des voix qui chantent comme des chœurs. Mais en fait, donc, les gens de l'Eurovision m'ont obligé à ce que ces espèces de chœurs qui arrivent derrière la choupe, wap, ouais, du choupe, soient chantés en vrai. Mais en fait, non, moi, tout ça, ces sons-là, je les ai avec un synthé qui était le Roland RD700. Enfin, je ne veux pas être trop technique, mais. Et j'avais. Une fois, j'avais loué ce synthé pour un concert. Enfin, bon, bref. Et puis, j'étais tombé sur ce son-là qui est un son magique. Ouais. Tu vois, on appuie, on met quelques doigts et ça organise. Ça organise toute une chorale. Et j'avais adoré ce truc-là. Et je m'étais dit, mais un jour, je m'achèterai. Donc, je me le suis acheté. Et puis, en m'amusant avec à la maison, j'étais tombé sur cette chanson. Mais en fait, j'avais commencé, c'est rare d'ailleurs, dans une chanson, j'avais finalement, d'une certaine façon, commencé par les arrangements. Parce qu'en appuyant sur le synthé, ça faisait choupi, wapi, wapi, là. Et puis, par-dessus, j'avais inventé une petite mélodie et ça donnait divine, quoi.
1: Bah, moi, j'aimais beaucoup. Voilà. Donc, moi, pour ça, je vous aurais filé la médaille, que ce soit pour ça ou pour les JO. En tout cas, elle est là, la médaille de chevalier des arts et lettres. Bravo à vous, Sébastien Tellier.

0: c'est une chanson qui s'appelle Copycat. Copycat, c'est un, dans le meilleur des cas, un copieur. Dans le pire des cas, c'est-à-dire ce qui vous est arrivé, c'est une usurpation d'identité. Ce qu'il faut dire, c'est qu'en plus de tout ce que j'ai cité, vous êtes aussi hyper célèbre, pas que pour votre musique, mais aussi parce que vous êtes un des rares hommes à être une égérie Chanel. Donc vous êtes aussi beaucoup dans les magazines de mode, dans la presse, etc. Et donc vous avez atteint un degré de célébrité qui fait que quelqu'un s'est fait passer pour vous.
1: Mais complètement. Alors bon, j'ai appelé la chanson Copycat, mais pour moi, Copycat, c'est un serial killer qui imite les crimes d'un autre serial killer, j'imagine.
0: Ah, oui.
1: Mais en fait, la chanson, parce que j'allais pas l'appeler l'usurpateur, qui sonne non. moins bien que Copycat.
0: C'est pas faux.
1: Copycat, ça tape.
0: Ouais.
1: Bon, voilà. Donc, l'usurpateur, ça claque un peu moins, évidemment. Mais enfin, bon, oui, c'est ce monsieur. Qui a utilisé mon nom, en fait, il se faisait passer pour moi.
0: En utilisant votre look aussi, qui est très
1: connu. Avec le même look et tout, ouais. Pour aller en boîte gratuitement, des cocktails gratuits, des vêtements gratuits chez Chanel, des dîners en ville avec des grands patrons et tout ça. Et en fait, c'est marrant parce que... Enfin, c'est marrant, c'est pas du tout marrant, c'est absolument atroce, mais parce qu'en fait, il a volé donc mon nom, c'est ce que j'ai dans la chanson, mais aussi... Il a volé une vie que je ne mène pas, parce que moi je ne fais jamais de grands dîners en ville avec des grands patrons.
0: Ouais.
1: Je ne l'ai jamais fait. Et puis et quand je vais quand
0: c'était
1: je vais
0: ça le pire Chanel, pour vous, c'est qu'il donnait une image de vous un peu cracra que vous n'êtes pas.
1: Mais complètement. Ouais. Son côté cracra. Ah ouais.
0: Ouais.
1: Non, puis, moi bon, il y a très très longtemps, c'est vrai que j'allais en boîte de nuit tous les soirs, mais encore une fois, moi j'y allais, je cherchais l'amour, je cherchais une petite amie. J'essayais. Voilà. Bon.
0: Comme tout le monde.
1: Et puis voilà. Et puis. Non, mais je trouve que ce que j'ai trouvé plus méprisable d'une certaine façon, c'est qu'il s'est fait ami avec des gens en se faisant passer pour moi. C'est-à-dire, il allait chez dans leur appart, ils
0: étaient
1: ensemble, ils passaient des samedis après ensemble et tout en se faisant. Et ça, je trouve ça, c'est bizarre ça quand même de créer des fausses amitiés.
0: Oh. Non,
1: mais c'est vraiment un truc. Donc c'est ça qui m'a fait peur. Je me suis dit, pour faire ça, faut vraiment être quand même vachement dérangé, quoi. Donc et ça, le fait qu'il de me dire qu'il soit dérangé, ça m'a fait peur, parce qu'on sait pas à quoi s'attendre avec un mec qui est pas équilibré, quoi.
0: Oui, on veut pas qu'il se pointe, j'en sais rien, à l'école des enfants, un truc comme ça, ça fait super
1: ça,
0: peur.
1: J'allais chercher
0: c'est
1: mes
0: fini,
1: enfants.
0: Fini.
1: Je montrais mon passeport. Ah, c'est fini, fini, ouais.
0: Ouais,
1: ouais heureusement, ouais. J'ai appelé la police et tout le bazar, quoi, je veux dire, quoi.
0: La beauté des belles chansons, nous allons en trouver.

trouver plein sur Kiss the Beast. Et puis, vous allez vous rendre compte que Sébastien Tellier utilise sa propre voix vraiment comme un instrument. Donc là, sur Copycat, voilà, vous avez entendu un certain traitement de sa voix. Sur d'autres chansons, c'est au contraire hyper simple. Et puis, sur Refresh, alors là, c'est incroyable.

0: c'est vous là?
1: Là, c'est moi. Alors, c'est ma voix déjà superposée. J'en ai fait beaucoup des prises. Ouais. Celle-là, j'ai bien dû superposer au moins une dizaine de fois ma voix. Et puis aussi, c'est ce que j'ai dit à Sébastien, parce que c'est encore Oscar Holter et Sébastien en duo qui produisent le morceau. Enfin, celle-là, quand même, la maquette, parce que je maquette tout avant de passer en production.
0: Donc, vous avez votre studio,
1: je fais mon studio, là, je prépare tout. Donc là, c'était quand même très proche. Enfin, je veux pas retirer de leur talent. Enfin, il se trouve que c'était très proche. Ouais. Mais par contre, j'avais, dans mon ordinateur, j'avais un truc qui permettait de faire une voix synthétique qui ressemble beaucoup à celle-là. Mais c'est-à-dire, c'est une voix synthétique, mais dans laquelle on peut pas entrer de parole. Donc ça vient. Et après, donc j'écris le texte, mais il fallait recréer la même voix que cet ordinateur, mais avec du texte. Et donc on a Sébastien qui s'y est collé, et il a passé pas mal de temps à recréer exactement ce grain-là. Et c'est ce que je dis souvent, mais j'aime bien le dire, parce que en fait, c'est quand mon fils est né. Donc dans le 17e à Paris, et il est sorti, et là il a poussé un cri. Mais moi j'imaginais que les nourrissons, enfin les nouveau-nés, ça pleurait, mais en fait non, il a crié, et donc il a fait comme ça, et c'était je voulais ce grain là en fait, ce cri, parce que c'était pas juste un cri de bébé, c'était, pour moi, c'était, je veux dire, la naissance de l'humanité.
0: C'est la vie, ouais.
1: La vie, ouais. Mais limite, je pense que ça, même les dinosaures faisaient presque le même son. Il y avait ce truc-là, presque irréel, ou tellement réel que ça en devient fou.
0: Primal
1: scream.
0: Ouais, bah oui.
1: Comme le groupe.
0: C'est ça.
1: Correctement. Non, c'est ça, en plus. Ouais. Et donc, je voulais retrouver ça pour refresh, cette espèce de truc. Parce que refresh, ok, c'est ma propre renaissance. Bon, voilà. Mais c'est aussi le fait que la vie se perpétue, et donc, j'avais très envie de faire ça, et ça nous a pris des semaines et des semaines de bien restituer ce côté un peu rauque du cri, quoi.
0: Et à côté de ça, il y a des chansons comme Un dimanche en famille, où là, bah, c'est juste, c'est votre voix, c'est vous. C'est...

0: parfois vous poussez très très loin le traitement de la voix et parfois c'est vraiment très proche du naturel. Ça aussi, c'est une liberté que vous vous donnez maintenant, de traiter votre voix vraiment comme un instrument.
1: Oui, voilà, complètement, parce que aussi, c'est que la musique, c'est un monde très vaste. Il y a plein de trucs formidables. Il y a plein de basses différentes. Il y a plein de synthés différents. Il y a plein de trucs différents. Je sais pas, il y a de la chorale, il y a du tam-tam, il y a de l'afrobeat, il y a du rap, il y a de la pop. Enfin, c'est fou, mais c'est presque, je sais pas si on peut dire que c'est infini, mais c'est quasiment, les plaisirs de la musique sont quasiment infinis. Et donc, moi, comme j'adore tout ça, j'essaye de tout mettre, en fait. Sans non plus que ça fasse fourre-tout, quand ouais. même. Mais je pourrais pas. Je me sentirais enfermé si j'allais que dans un seul truc et tout ça. J'ai envie de tout essayer, mais un petit peu comme dans la vie. Enfin, quoi que je dise ça, c'est pas vrai, parce que... Enfin, j'aimerais bien, par exemple, essayer de vivre dans toutes les villes. Un petit peu à San Francisco, un petit peu à New York, un petit peu à Tokyo, tout ça. Mais je le fais pas, en fait. Ça fait depuis toute ma vie d'adulte, j'habite à Paris. Donc, je veux pas mentir aux gens. Mais c'est vrai que j'ai un peu j'ai ce côté gargantuesque de vouloir... Ouais. J'ai envie de tout, quoi.
0: Et pour la musique, un des grands plaisirs aussi, c'est d'inviter des artistes qu'on admire sur ses chansons. Pareil, on n'ose pas forcément les inviter à dîner à la maison à Paris, mais sur un album, on les invite. Et sur votre chanson Thrill of the Night, il y a la guitare de Nile Rodgers, qu'on connaît bien évidemment, de Chic. Et il y a une voix qu'on découvre, c'est celle d'une chanteuse américaine qui s'appelle Slater.

0: Jaff ne bosse qu'avec deux Français, vous et Sheila.
1: Il a bossé avec les Daft Punk.
0: Ah oui, ouais, ouais. Ah, mais ils comptent pour des Français, les Daft Punk, c'est la classe international.
1: Ils sont tellement, mais okay, ils sont archi français.
0: Trois Français alors, Daft Punk, Sheila, Sébastien Tellier.
1: Oui, bah, je suis très content qu'on ait pu travailler ensemble. C'est vraiment un mec que j'admire profondément, c'est un immense musicien, c'est vraiment un génie de la musique. Et justement, quand je parlais tout à l'heure de non-réflexion, c'est ça qui est formidable, c'est de travailler toute sa vie d'un instrument, en l'occurrence, lui, c'est la guitare, et que ça semble facile. Que lui, on a l'impression qu'il fait ça, mais comme il respire, enfin,
0: oui.
1: Je veux dire, c'est...
0: Oui, il n'y a pas de douleur, il est très fluide.
1: Voilà, il n'en fait pas des caisses, ouais. On a l'impression que c'est... Et c'est vraiment, mais ça, c'est vraiment à l'américaine, que le résultat semble vraiment des plus naturels. Et ça, j'adore chez lui. Et puis, j'adore parler de lui parce que, aussi, c'est ce que je dis souvent, mais c'est tellement vrai, il est extrêmement sympa. Alors que souvent, on imagine les stars américaines, en plus, moi, il y en a un paquet de stars américaines que j'ai un petit peu côtoyées, qui me faisaient carrément peur. Pas du tout. Il est sympa, comme je le dis tout le temps, il retient le prénom de tout le monde, il demande des nouvelles de la famille, il est humble, il est super cool. De lui émane un truc genre super sweet, il est vraiment merveilleux, quoi.
0: Je pense qu'il est très très heureux de faire de la musique. Vous parliez tout à l'heure d'amour de la musique et d'envie de bouffer toute la musique et de goûter toute la musique. Je pense que vous avez ça en commun, sans doute.
1: Alors lui, oui, parce qu'une fois, j'avais fait une vidéo avec lui. Enfin, on avait été interviewé ensemble à Los Angeles. Donc, le principe, c'est on se baladait en voiture dans les hills. Et puis, on discutait pendant cette sorte de balade en voiture. Et là, donc, je connais tous ses hits, les albums de Chic, évidemment, j'ai écouté 15 millions de fois et tout et tout. Mais là, en plus, je me suis aperçu qu'il avait fait plein de musique pour le cinéma, tout ça. J'étais, ah bon, c'est dingue. Enfin, j'en revenais pas, mais un nombre de trucs incroyables de tout ce qu'il a fait. Je pense vraiment aussi... Parce que maintenant, je veux dire, il est plus, c'est pas un petit jeune, quoi. Et donc, mais il continue, il est en tournée. J'avais été le voir il y a pas très longtemps, au Zénith à Paris. Et c'était génial parce que donc moi et ma femme, ils nous avaient invités, mais on avait eu le droit de regarder le concert, mais dans les coulisses, mais juste au bord de la scène, sur le côté, quoi. Donc j'avais pu bien l'observer de pas très loin. Et je le voyais, mais prendre plaisir. Mais c'était dingue. On a l'impression que c'était la première fois qu'il faisait de la scène, carrément. Sautillait, il souriait. C'était dément, quoi.
0: En parlant de plaisir, je voulais vous remercier, Sébastien Tellier, parce que sur Kiss the Beast, il y a des surprises. Et c'est pas si commun aujourd'hui d'être surpris en plein milieu d'une chanson. Je pense, par exemple, à Lou, qui est une chanson vraiment pleine de surprises, puisqu'on commence sur une petite guitare flamenco, un petit voyage linguistique en Espagne. Après, il se passe ça, et puis après, il se passe encore autre chose.
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0: vous mentir, la première fois que je l'ai écouté, à ce moment-là, j'ai fait parce que vraiment, j'étais surprise et contente. Est-ce que vous aussi en studio, quand vous faites une cascade de la sorte, vous vous dites
1: Ouais, j'étais très content. En fait, le principe de Loup, c'est une chanson où c'est un loup qui se déguise en chien pour commettre un peu ses petits méfaits et tout et tout. Et donc, je voulais que ça soit ça. Je voulais que ce côté un peu espagnol, ce loup qui se déguise en chien, qui essaye de bien présenter avec une certaine classe et tout. Ça. Mais parfois, il redevient loup, quoi. C'est plus fort que lui. C'est pour ça qu'on passe de ce côté un petit peu, on va dire, jazzy espagnol à des côtés crazy funk, appelons ça comme ça. Et pour moi, c'était important comme ça que tout d'un coup, c'est le naturel revient au galop, comme on dit. Enfin, j'aime pas trop utiliser l'expression, mais voilà.
0: C'est là,
1: voilà.
0: Suprême.
1: Et donc, c'était ça que je voulais, quoi. Que tout d'un coup, paf, le pot, comme si il pleuvait, que son déguisement disparaissait un peu, et que ça y est, on voyait que c'était un loup qui se sentait tout nu, qui c'était l'urgence, la catastrophe, quoi.
0: C'est ça que j'adore chez Sébastien Tellier, c'est qu'on se dit quand même, il y a du monde et là-haut. Et non, mais si. Et je vous imagine, vous êtes tout seul en studio au départ, tenter des trucs. Vous vous parlez à voix haute?
1: Oui.
0: Ah, alors, j'en étais sûre.
1: C'est vrai qu'il faudrait, j'aimerais pas être filmé seul au studio.
0: Ah.
1: Enfin, si je me sentais filmé, bien sûr, j'essaierais de bien me comporter, mais me sachant non filmé, c'est vrai que je me mets dans une sorte d'état de transe quand même. Au début, non, j'arrive plutôt tranquille, j'allume le matériel, voilà, il faut le temps. Moi, j'adore les vieux synthés, donc le temps que ça chauffe. Et tout, voilà.
0: Ouais.
1: Et puis, même après, le temps que ça charge, machin. Et puis, au fur et à mesure, c'est vrai que je suis là, ça monte un peu. Et après, c'est vrai que je me comporte un peu comme une bête. Dans le studio, parce que si je compte beaucoup sur le chaos pour créer, parce que je pense que parfois la musique, c'est comme si la musique préexistait déjà. Il y a 88 touches sur le piano, donc tout existe un peu à l'avance. Mais pour aller les chercher ces notes là, il faut se mettre dans des états pas possibles. Et puis même certaines mélodies, c'est pas qu'intellectuel, il y a un truc physique aussi. Il faut se mettre dans un état pour se dépasser. On se dépasse pas que psychologiquement, il y a un truc physique aussi, c'est de mettre dans certaines postures ou justement d'avoir tellement essayé de trouver un truc qu'on est épuisé, c'est justement enfin quand l'épuisement il arrive qu'on trouve le truc. Donc il y a toute une série de trucs, et c'est vrai que si on me filmait en studio tout ça, je pense que j'aurais l'air d'un bon barjou. Enfin, déjà que c'est pas loin, mais effectivement. Mais ce qu'il y a, c'est que j'adore cette solitude, parce que en studio aussi, c'est que c'est comme si j'étais face au miroir aussi. Je peux pas me mentir à moi-même. Et donc il y a ce truc là. En fait, c'est des grands moments de vérité pour moi. J'ai vraiment rendez-vous avec moi-même quand je suis tout seul dans le studio.

0: avoir un look de chanteur de hard rock ou de bûcheron canadien et prenez une masculinité plus douce.
1: Ben oui, c'est très important pour moi.
0: Ben oui.
1: D'être doux. Ben déjà, je pense plus. Parce que avant, on valorisait, même dans le cinéma, tout ça, on valorisait un peu les brutes ou même pas. Pas forcément des ordures, mais un peu des... Où je me souviens cette série, L'homme qui tombe à pic. Bon, le mec, il est un peu rentre dedans, il a un gros 4x4, il passe à travers des cercles de feu, enfin, des trucs un peu comme ça.
0: Et il pleure pas.
1: C'est-à-dire que maintenant, c'est plus pareil. Et on s'est rendu compte qu'en fait, ce mâle dominant, ce mâle alpha, il était un peu relou, quoi. Hein, et puis, il embêtait un peu tout le monde, il prend trop de place, il gêne, il parle fort au resto, il roule vite sur l'autoroute. Enfin, il est pénible, ce mec. Donc, on n'en veut plus de ce mec. Il est trop pénible, trop nuisible. Donc, il faut bien inventer un autre style, finalement, un autre style de perfection, parce que bah, quand même, il peut y avoir éventuellement quand même encore dans les séries ou dans les films des hommes. Alors, comment ils vont être, ces hommes?
0: On accepte de les voir.
1: On accepte quand même de les voir. Et donc, bah, il faut bien les définir, les redéfinir un petit peu. Mais c'est vrai que maintenant, il y a beaucoup de séries ou de films où l'homme, dans ce film, dans ces séries, c'est un chouette mec.
0: Ouais.
1: C'est pas un mec qui vient là pour tout défoncer. C'est des mecs bien, quoi, coolos, quoi. Et donc, c'est ça. C'est juste ça. Donc, moi, j'imaginais, voilà, l'homme du futur, ou mais un futur proche. Hein. Et,
0: oui, bah, nous fait pas attendre trop longtemps.
1: Oui, voilà.
0: Le plus proche possible.
1: Et, voilà. Mais après, il faut pas non plus. Enfin, tout ça, naïf de cœur, tendre et rêveur, ok. Mais il faut pas non plus être mielleux, Il faut. C'est juste qu'il faut. Il faut que ça soit sweet, quoi, tout ça. Voilà.
0: Sébastien Tellier, après vous avoir remercié pour cet album et souhaité une très belle tournée, qu'est-ce qu'on peut vous souhaiter pour la suite ?
1: Souhaiter pour la suite, je pense qu'il faudrait quand même inventer une sorte de médicament où on puisse manger autant qu'on veut sans grossir. Ce serait vraiment mon rêve.
0: Ça, c'est cool.
1: Enfin, moi, c'est ce que je fais, mais je me le permets que l'été. J'essaye de faire que des repas de suite avec frites. Enfin, à part le petit déjeuner. Et l'été, alors c'est pas l'été dernier, mais l'été d'avant, j'avais réussi à faire 17 repas de suite avec frites.
0: Ouais.
1: Et puis après, malheureusement, bah non, c'est la fin des vacances, c'est dur à dire.
0: Si vous vous présentez au présidentiel, je vote pour vous, j'adore ce programme. Sébastien Tellier était dans Décibel. Merci beaucoup Sébastien.
1: Merci à vous.
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funk et pop soyeuse, De Velours est un style à part sur la scène toulousaine. Un univers rétro et sensuel où chaque note semble caressée par la lumière. Avec son groove élégant et sa voix feutrée, De Velours ravive l'esprit des années 80 tout en y insufflant une modernité pleine de charme et de justesse.

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2: Jolie bouteille, sacrée bouteille, veux-tu me laisser tranquille?
3: Je veux une petite révolution est en train de se jouer et elle ne pèse pas bien lourd. Juste 55 grammes. 55 grammes en moins par bouteille, autant dire même pas le poids du cassis que l'on met dans un kir royal.
4: Tu bois des kirs, toi ?
3: Bah oui, je bois des kirs avec modération, bien sûr. Mais revenons à notre bouteille. 55 grammes en moins, je disais.
5: Elle est légère, légère.
3: Ce régime minceur pourrait bien alléger sérieusement le bilan carbone de toute la filière, racontent nos confrères de Lyon Républicaine. Testé par les caves de Bailly-la-Pierre à Saint-Brie et conçu par Veralia, le géant européen du verre, cette nouvelle bouteille passe de 775 à 720 grammes. Visuellement, rien ne change. À l'œil nu ou en main, on n'y voit que du feu. Mais derrière cet allègement invisible se cache un vrai coup de pouce pour la planète.
6: Eh bien, c'est une merveilleuse invention, une invention.
7: Merveilleuse invention.
3: Car aujourd'hui, le gros problème environnemental du vin, c'est la bouteille. Produire du verre, ça chauffe fort, des fours à 1800 degrés et beaucoup d'énergie. Alors forcément, chaque gramme économisé, c'est du CO2 en moins dans l'air. À grande échelle, le calcul est vite fait. 1 million de bouteilles allégées, c'est 18 tonnes de CO2 économisées.
8: Tu sens l'impact là ?
9: Ah oui, je sens l'impact.
3: Un gros impact, hein, mais il a fallu 2 ans de tests, de modélisation et d'essais en conditions réelles. Eh oui, encore raté. La bouteille devait tenir le choc, supporter la pression, le transport, le vieillissement en cave. Et les gens qui font de la musique avec. Maintenant, la transition va se faire en douceur. Chez Bailly-la-Pierre, cette démarche s'inscrit naturellement dans une philosophie déjà bien ancrée, stocker, produire et avancer pas à pas vers un crément plus éco-responsable.
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10: Vous aimez manger des fruits de mer? Alors vous allez adorer ce dont on va vous parler maintenant. Parce qu'en matière de fruits de mer, il y a ceux qui les pêchent, ceux qui les mangent et ceux qui les déshabillent avec une dextérité déconcertante.
11: Je m'appelle Lucie Descharles et je suis vendeuse à l'Aubette du Berlioz à Étaples-sur-Mer.
12: C'est pas l'homme qui prend la mer, c'est la mer qui prend l'homme. Ta-ta-tin.
10: Mais alors, c'est quoi le Berlioz exactement, Lucie ?
11: Le Berlioz, c'est un chalutier de moins de 12 mètres qui fait de la coquille Saint-Jacques d'octobre à mai. C'est le chalutier de mon mari et de mon beau-frère Bertrand Descharles.
10: Et alors vous, votre rôle, c'est de vendre évidemment la marchandise, mais en plus, vous la déshabillez.
11: Ouais, on décoquille devant le client il aime bien ça, et moi j'aime le contact avec les clients directement qui demandent ce qu'on veut, et puis on a le produit de la pêche de littoral.
10: Et ben alors allons-y, des coquillons, mais avec doigté.
11: Alors, on prend la coquille dans la main, on lève avec le couteau, il y a un petit trou sur la gauche, c'est bien fait la nature. On racle bien pour pas abîmer la coquille, on enlève la première barre, deux, et puis on racle bien la belle coquille Saint-Jacques de nos côtes.
10: Ah oui, c'est beau.
11: Voilà, magnifique.
10: Et c'est sûrement bon. Et ça fait longtemps que vous déshabillez les coquilles Saint-Jacques ?
11: J'ai fait des études de comptabilité, j'ai rencontré mon mari, il avait un bateau de 25 mètres. À un moment, il s'est dit, on arrête les 25 mètres, on va prendre un 12 mètres, mais on va ouvrir une étale de pêche. Et je ne connaissais rien du tout, parce que moi, je suis une bureaucrate. Je me suis dit, allez, je me lance. Et j'ai appris moi-même les poissons, j'ai appris à décoquiller, et j'ai adoré le contact avec les clients, j'ai adoré sortir de mon bureau.
10: Lucie, vous êtes une femme heureuse de septembre à mai, mais alors le reste de l'année, qu'est-ce que vous faites ?
11: Le matin, je fais la coquille, l'après-midi, je suis dans mon bureau, et de mai à septembre, quand on ne travaille pas, je suis au bureau, et je m'ennuie de mes clients, et je m'ennuie de l'ambiance des aubettes.
10: Alors Lucie, sérieusement, ce boulot, ça ne doit pas être facile tous les jours, vu la météo.
11: Mais ça va, en fait, le sourire des clients, c'est génial. On oublie, en fait, le froid. Puis ça conserve bien, en plus.
10: Oui, et ça laisse les coquilles Saint-Jacques à bonne température. Bon, alors il ne reste plus qu'à passer à la dégustation. Et puis vous, n'hésitez pas à passer par Étaples-sur-Mer pour rencontrer la belle petite famille et déshabiller l'une ou l'autre coquille Saint-Jacques.
11: Moi, c'est ici, dans les aubettes d'Étaples-sur-Mer, que j'ai du plaisir à vendre la pêche de mon mari et de rencontrer des personnes merveilleuses.
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14: Donc une fois, je faisais une balade avec ma famille et pour rire, j'avais donc mis un costume de coccinelle. Et donc il y a une vraie petite coccinelle qui est donc venue se poser sur mon épaule. Sauf que bah, quand elle a voulu s'envoler et continuer sa route, bah, mon chien l'a mangée.
13: Merci sœur.
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1: À Aubervilliers, Sèvres ou encore rue Fédère dans le 11e arrondissement de Paris, les Baltos sont encore bien présents dans notre région et Thierry Boeuf nous en fait la cartographie, au-delà bien sûr de nous raconter leur histoire. Voici la saga Bistrot de Paris.
2: Et le cocktail américain, c'est quoi?
3: C'est un coquelet grillé avec une sauce américaine, tomate, échalote, une pointe de cognac, du vin blanc. C'est un peu relevé.
4: Un décarin.
5: Pâté, jambon, c'est tout en veillette, gruyère, chantal, rosier, jambon de pays.
6: Eh ben tout ça, ça valait dans la blanquette.
3: Bon appétit.
7: Cigarette. Cigarette, whisky et petite pépée, si vous les aimez bien roulés, papier à cigarette, OCB. Gitane de Gainsbourg, menthol extra cool de Françoise Sagan, ronde fumée, et puis un jour de smog, 1er janvier 2008, tout s'est évaporé, les volutes et brouillards au comptoir ont disparu.
8: On a fait une soirée pour que tout le monde fume, donc musique, et puis on a mangé, et on a tous fumé. Mon collaborateur et moi, on n'a jamais fumé de notre vie, donc on a fumé une gitane maïs. Plus jamais on fumera. Hein.
7: Alors les fumeurs étaient priés d'aller fumer aux terrasses des cafés, le plaisir devenant coupable. Mais encore aujourd'hui, les marques de cigarettes font toujours enseigne. À Paris comme en banlieue, il existe encore, par exemple, des Marini.
9: 30 paquets de Marini.
7: Mais aussi des Rally, des Chiquito, des Nemrod et des Balto. 1930, la CEITA, Société Nationale d'Exploitation Industrielle des Tabacs et des Allumettes, propose aux patrons de café une aide financière. Des ameublements, des comptoirs, des terrasses. En contrepartie, l'établissement aura pour nom une marque de cigarettes ou de cigarillos. La puissante CEITA en rajoute une couche dans la presse populaire et la radio. Écoutez cette chanson publicitaire phénoménale de la marque Balto.
10: J'ai vu sur le paquet qu'il y a un bateau à voile. C'est à cause du bateau que c'est des bateaux qu'on les appelle. Mais non, mon gros bêta, pas des bateaux, mais des baltos. Des baltos, c'est un mot qui vient de Baltimore.
7: Balto de Baltimore, imparable voyage et exotisme au bout de sa cigarette rougeoyante. Et voilà pourquoi il existe encore une bonne vingtaine de baltos à Paris et en Île-de-France, comme celui d'Aubervilliers ou de Sèvres. Idem pour le Nemrod, rue du Cherche-Midi dans le 6e. Tout pareil pour le Rally, la cigarette qui arrive avant les autres et qui gagne, rue Fédère dans le 11e. Le Rally, où au passage, Monsieur Philippe nous régale de délicieux choux farcis. Curiosité amusante, au 59 avenue de la Motte Piquet, un restaurant a pour nom la Gauloise, tandis qu'à quelques dizaines de mètres, boulevard de Grenelle, une autre brasserie se nomme la Gitane.
11: Avec filtre ou sans filtre, les Gitanes Caporal vous apportent sans réserve le plaisir de fumer.
7: Décidément, beaucoup de cafés-bistrots du bassin parisien ont succombé à la tentation. Après la cigarette, le jeu. Impressionnant le nombre d'établissements qui s'appellent le Vincennes, le Sulky ou le Longchamp. Témoin de la relation entre les bars PMU et le milieu mercantile des chevaux de course.
12: Pierre et Christine, ma femme, si tu savais ce qu'elle joue,
13: elle y connaît rien. Mais elle y croit. Et entre nous, ce qui m'épate, c'est qu'elle gagne aussi.
14: La comprendre, Charles. Avec le PMU aujourd'hui, on joue comme on aime.
7: Oui, on pourrait largement faire une thèse universitaire sur les enseignes de bistrot, la poésie frise Le Bon Coin de ce cher Jean-Louis Brasse dans le 18e, sans oublier le mythique Au Rendez-vous des Sportifs chez Valzac, un cador de la boxe dans le 15e. Mais la Palme d'Or revient à ce patron en Val-de-Marne qui avait baptisé son bistrot dans les années 50 ici, mieux qu'en face. En face se trouve la célèbre prison de Fresnes.
1: Ce qui ne freinera pas notre appétit pour autant, bien sûr. Merci beaucoup Thierry Boeuf, Bistrot de Paris. Si vous avez aimé cette chronique, vous pouvez la partager avec vos proches depuis l'application Ici.
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15: Le bateau s'appelle l'Antilope. C'est le premier hein, quand on arrive.
16: Ça, oui. Nous sommes 14 bateaux sur cette portion-là de la zone dit ZBL. Voilà.
15: Dit quoi ?
16: Zone de bateau logement. Il y a des bateaux qui ont été vendus, même certains plusieurs fois. Il y en a qui sont en vente actuellement. Les gens viennent un peu visiter pour voir plutôt comment c'est agencé. C'est quand même quelque chose de particulier parce qu'il y a quand même de l'entretien à faire. Hein, quand il faut faire de la peinture, il faut laver le bateau assez régulièrement. Hein. Si on laisse la peinture s'encrasser, on n'arrive plus à l'avoir propre. Hein.
15: Vous payez un loyer ?
16: Ah oui, tout à fait, oui. Convention d'occupation temporaire.
15: D'accord. Ah, renouveler tous les ans ou...
16: Non, c'est tous les 3 ans. Là, on est dans la timonerie. En fait, c'est facile. Le timonier manipule le timon dans la timonerie.
15: Et le timon, c'est ce que j'appelle le volant. Ça tourne.
16: Ou le macaron, voilà, dans le terme fluvial.
15: Vous êtes né sur un bateau, m'a-t-on dit?
16: Oui, tout à fait. Je suis enfant de marinier. 10 jours après ma naissance, le premier voyage, c'est Strasbourg-Bâle.
15: D'accord.
16: Voilà, donc j'ai navigué en permanence avec mes parents jusqu'à l'âge de 7 ans où je suis allé à l'école. Et après, j'ai passé toutes mes vacances scolaires, je les ai passées à bord.
15: Ah oui, c'est ça, parce que vous, il fallait bien que vous soyez à terre pendant qu'eux, ils travaillaient. Donc voilà. Vous avez été à l'internat très jeune, j'imagine.
16: Hein, voilà, c'est un internat spécialisé pour les enfants de bateliers et de forains. D'accord. Donc qui ne fermait pas les week-ends, donc on restait aussi à l'internat les week-ends.
15: Oh, tu louloues tout seul tout le temps à 7 ans.
16: Oui, mais bon, ça forge plutôt un caractère. Bon, c'est pas grave, hein, je veux dire, la preuve, hein, ça m'a pas... Voilà quoi, hein, donc après, on a certes une façon et une vision différente des choses de la vie, quoi. Hein. On a toujours voyagé.
15: On peut descendre.
16: Vous descendez en marche arrière.
15: Oui, c'est un peu abrupt comme escalier.
16: Vous avez la longueur totale du pied qui est posée sur la marche. Voilà.
15: Oh là là, voilà. Super. Donc là, on est vraiment chez vous, quoi.
16: Si le bateau avait été un bateau de commerce, on serait dans la cale où on met la marchandise. J'ai habité une maison pendant 22 ans, un appartement pendant une quinzaine d'années. Je suis revenu à mes sources parce que je ne me sens pas bien à terre et que je suis mieux sur l'eau. Étant né sur un bateau de commerce, je suis revenu à mes sources, voilà.
15: C'était votre métier ?
16: Non. J'avais compris dans les années 70 que c'était un métier en perdition. Tout commençait un petit peu à aller de travers. D'ailleurs, mes parents ont arrêté dès 76 de naviguer en France. Ils naviguaient principalement en Allemagne et aux Pays-Bas. C'est là où la navigation est le mieux entretenue et fonctionne le mieux. Et puis, il y avait beaucoup de transports, il y a toujours beaucoup de transports dans ces pays-là à réaliser, ainsi qu'en Belgique.
15: Vous le pilotez, ce bateau, il bouge ?
16: Oui, bien sûr, oui, tous les ans, tous les ans. Finalement, on part en vacances sans faire de valise, on n'oublie rien, c'est quand même super, quoi. Je veux dire, il n'y a pas mieux, quoi. Par exemple, l'année dernière, je suis parti entre Breda et Rotterdam, pour sortir le bateau de l'eau. Donc, je suis descendu la Moselle, le Rhin, et puis le Val, jusque donc Drimlen. Et puis après, une fois que les travaux étaient terminés, puisque j'ai réalisé des travaux sur la coque, je suis remonté par des petits canaux qui sont en parallèle de la Meuse jusque Maastricht. Et là, de Maastricht jusque Nancy, j'ai pris la Meuse sur la totalité.
15: Vous avez des cartes alors ?
16: Oui, ça c'est une carte allemande.
15: Mitteleuropäische Wasserstraße.
16: Nein, Mitteleuropäische Wasserstraße.
15: Ah, très bien.
16: Les voies bleues, c'est le fleuve. Mm-hmm. Voilà, et puis après, vous avez les grandes rivières. Ouais. Et puis après, vous avez tout le reste. Vous voyez, comme par exemple Vouziers, tous ces petits machins bleus, ça c'est le gabarit Fraissinet.
15: Ah, ça se navigue.
16: Vous voyez ? Et chaque petite arête là, ça représente une écluse. Je navigue avec une carte électronique internationale, puisque je fais beaucoup les pays étrangers, parce qu'on n'a pas de possibilité de se rendre actuellement dans le sud de la France. Il y a 3 voies possibles et c'est très compliqué. On ne peut pas aller sur Paris, je parle en période d'été, donc voilà, c'est très compliqué. On ne peut pas descendre les Vosges parce que c'est navigable sur une très courte durée. Donc on pourrait par exemple descendre mais pas remonter, ou alors il faut descendre et remonter l'année suivante. C'est très compliqué.
15: Qu'est-ce que ça apporte de naviguer comme ça ? C'est paisible ? Qu'est-ce que ça apporte de naviguer sur les canaux comme ça ?
16: Ben, ça apporte de la zénitude, du calme. On voit du paysage, on le voit totalement différemment que si vous suivez le canal en vélo. Vous avez une vue qui est totalement différente sur la nature. On est vraiment très proche de la nature et on voit un paysage qui est magnifique. Hein, il y a des endroits où c'est vraiment très très très joli. Hein.
15: Et puis c'est la lenteur, quoi. Hein?
16: Ah bah oui, hein, quand vous vous déplacez à une dizaine de kilomètres heure, vous avez le temps de voir les choses.
15: Vous vous ennuyez pas, vous, hein?
16: Jamais.
15: Merci beaucoup, je vous tiens au courant.
16: Merci bien.
15: Vous allez faire quoi, là, maintenant?
16: Pour retour, eh bien maintenant, je vais aller me faire une petite balade, comme il ne pleut pas.
15: À et pied
16: puis, voilà, et puis bon, j'ai des articles encore à faire sur Facebook, voilà.
15: D'accord, ça marche, super. Bon après. Bah oui, vous avez le wifi, hein?
16: Oui, oui.
15: Ah oui.
16: Par téléphone. Mon modem, c'est le téléphone.
15: Le téléphone, c'est ça. Allez, super. J'enjambe le truc, je ne tombe pas à l'eau. Bon, bonne fin de journée.
16: Merci.
15: Merci, au revoir, je vous tiens au courant.
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1: Vous le savez, sur Ici Saint-Étienne-Loire, on adore plonger dans les trésors cachés de notre patrimoine. Anne-Berthe, bonjour.
2: Bonjour.
1: Vous êtes responsable du service des publics du site de la Chartreuse de Sainte-Croix-en-Jarret. Et aujourd'hui, on va se mettre dans la peau d'un moine chartreux, parce que c'est la Chartreuse de Sainte-Croix des plus habitées par les moines. L'ordre, lui, existe toujours.
2: Silence, prière et travail. Voici ce qui ponctue le quotidien d'un moine chartreux.
1: Bon, jusqu'ici, rien de très surprenant.
2: C'est vrai qu'on n'en attend pas moins des moines. Mais si j'ajoute solitude, là on entre un peu plus en détail dans la vie d'un chartreux. En effet, l'ordre des chartreux a pour spécificité d'être un ordre semi-érémitique.
1: Alors là, ça se complique.
2: Oui, alors semi-érémitique, cela signifie que les chartreux vivent une très grande majorité de leur temps seuls dans des cellules individuelles appelées aussi ermitages. Chaque père vit dans un espace de 2 ou 3 pièces, doté d'un petit atelier et même d'un jardin.
1: Bon, il faut aimer la solitude.
2: Oui, c'est en effet la condition sine qua non de la vie en chartreuse. Il ne faut pas être très bavard non plus, car les chartreux vivent en silence. Et même dans les quelques temps communautaires qui ont lieu à l'église ou au réfectoire, ils ne se parlent pas entre eux. Le seul moment d'échange se fait lors de la promenade hebdomadaire. Une fois par semaine seulement, les moines sortent marcher hors de l'enceinte de la chartreuse et peuvent alors discuter en petits groupes.
1: Donc le reste du temps est consacré à la prière.
2: Oui, les temps de lecture et de prière sont bien sûr très importants. Tout au long de la journée, comme de la nuit d'ailleurs, on compte pas moins de 8 offices liturgiques par 24 heures, sans compter les temps de prière ou d'études de la Bible en solitude.
1: En dehors de ces temps de prière, quelles sont les activités des moines ?
2: Alors depuis toujours, l'idéal des chartreux, c'est d'être le plus autonome possible. Les chartreuses sont le plus souvent situées dans des endroits assez isolés, afin de respecter le silence et la solitude des moines. Les moines doivent ainsi s'occuper de leurs besoins quotidiens. Un temps de travail manuel est d'ailleurs aménagé l'après-midi. Couture, menuiserie, jardinage, les activités ne manquent pas.
1: Merci beaucoup Anne-Berthe et à très bientôt pour un prochain numéro.
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3: Laetitia, 54 ans, j'habite à Saint-Jean-de-Bray, je fais partie depuis toujours de l'association ANCO. Alors ANCO, pour faire court, c'est Association Navigation sur le Canal d'Orléans, et on milite pour la réouverture de ce canal à la navigation, en le gardant dans son jus du XVIIe siècle, quelque chose de très naturel, on n'a pas envie du canal du Midi. Alors le permis bateau, moi je l'ai passé en 1997, j'étais toute jeune maman.
4: Ça vous fait quoi Laetitia quand vous conduisez un bateau ?
3: Alors moi ça me vide complètement la tête, je suis heureuse, en fait j'aurais pu en faire mon métier. C'est mon échappatoire.
4: Grand bol d'air.
3: Ah oui, complètement. Le canal, c'est très calme, c'est serein. Et les écluses, moi j'adore, c'est sympa.
4: Pourquoi vous adorez ?
3: Parce que d'une écluse à l'autre, surtout sur notre canal qui est déclassé, il y en a qui pulsent au niveau de l'eau. Il y a certaines écluses, ça passe par en dessous, on est soulevé doucement. Quand on est tous ensemble dans les écluses, on attend, on se marre bien. Et c'est simple. Hein.
4: C'est quoi les discussions entre mariniers quand on attend ?
3: Oh là là, je ne sais pas si je dois le dire. Non, mais on chante, on rigole, c'est vraiment...
4: Vous avez une petite chanson de marinier, là, à nous chanter ?
3: Oh,
4: a cappella ?
3: A cappella, je chante très mal. Après, ce serait bienvenue sur le port d'Orléans. Eh oh, bienvenue au port d'Orléans, eh oh. Voilà, mais je suis nulle en chanson. Hein.
4: Ah non, c'était pas mal, moi, je l'aurais bien fait plus fort, quoi.

0: Et c'est un milieu où il n'y a pas beaucoup de femmes.
1: Alors en effet, mais je pense qu'il y en a de plus en plus, surtout la Loire, ce qu'on appelle la Loire d'en bas, parce que nous on est la Loire d'en haut.
0: Attendez, c'est quoi la Loire?
1: La Loire d'en bas, ce serait plus vers Chalonne et puis arriver vers l'estuaire. Il y a beaucoup plus de jeunes sportifs, j'ai envie de dire, mais nous on va essayer de rajeunir aussi de ce côté-là. J'ai toujours très bien été accueillie de toute façon, je me suis même pas posé la question à vrai dire de savoir si j'étais une femme et qu'avec des hommes, je n'ai pas fait attention à ça.
0: Est-ce que vous avez des rêves ou des ambitions avec le canal d'Orléans, des voyages?
1: Le rêve, ce serait bien sûr qu'il soit réouvert à la navigation, que tout le monde puisse faire ce fameux triangle d'eau, canal de Briare, canal d'Orléans et la Loire. Ça dépayse complètement.
0: Qu'on a l'impression, du coup, là, quand on est sur ce triangle d'eau, d'être encore dans le Loiret.
1: Non. Non, non. Pour avoir fait le bief de partage, donc c'est vers Suré-aux-Bois il y a plusieurs années, j'avais l'impression, j'ai jamais été, hein, mais d'être en Amazonie.
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3: Quand il y a des prédateurs, bah, mais sa tête d'ensemble, au moins ils disent que c'est un pot avec des roses qui dépassent.
4: Pourquoi l'autruche met de temps en temps sa tête dans le sable?
5: Pour peut-être manger les bêtes dans le sable.
6: Pour manger ce qui est dans le sable, pour tout simplement voir ce qu'il y a dans le sable.
7: Pour dormir.
4: Si elle veut voir ce qu'il y a dans le sable et qu'elle met sa tête dans le sable, elle voit plus rien.
6: Bah, peut-être qu'elle résiste au sable.
4: Ou alors elle a une frontale.
6: Je pense pas.
8: C'est peut-être pour manger ce qui est dans le sable, mais plus profondément avec sa bouche.
3: Quand il y a des prédateurs, bah, met sa tête dans le sable. Au moins, ils disent que c'est un pot avec des roses qui dépassent.
9: Oh, les jolies fleurs!
8: Comme ça, elle voit pas ce qui se passe autour et elle a plus peur.
4: Qu'est-ce que vous faites si quelqu'un vous court après?
8: Courir. Dire à quelqu'un qu'on a besoin d'aide.
4: Tu vas pas mettre ta tête dans le sable.
8: Bah non, sinon il peut nous attraper facilement.
3: Ou alors sinon on lui met un coup de poing dans la figure, au moins bah c'est lui qui a la tête dans le sable et nous on s'en va.
4: Mais pour l'autruche alors elle?
6: Pour l'autruche c'est facile, elle court plus vite que nous.
4: Et vous savez comment on fait des petits autruches?
6: Une fois qu'ils sont dans l'œuf, bah ils cassent la coquille, ils sortent.
4: Donc c'est avec des œufs?
6: Bah oui.
4: Vous avez déjà vu un œuf d'autruche?
6: J'ai cru en voir un en vidéo, mais non. Il est comme les œufs normaux, mais quand même un peu plus gros.
10: Oh, plus ils sont gros, plus les œufs.
6: Bah l'œuf, je l'ai déjà vu, mais pas en vrai. L'œuf, il est gros comme ça.
4: Il est en effet très gros. Comment est-ce qu'on peut avoir une poêle suffisamment grande pour faire un œuf au plat d'autruche?
6: Tu fabriques soit une grande poêle ou...
9: Non, pas la poêle à frire!
6: Soit t'essaies de trouver une grande poêle et bah, comme ça, c'est bien. On a des poêles grandes, mais ça suffit des... Une poêle comme ça, ça suffit.
11: Ou alors, on le fait tout simplement pas cuire, on les laisse vivre.
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1: C'est un événement littéraire dont on vous parle dans Toujours à la page, la sortie du nouveau roman de Marion Fayol. Autrice et illustratrice dromardéchoise, plusieurs fois primée au festival d'Angoulême, Marion Fayol a rencontré l'année dernière un immense succès avec son premier roman poétique et poignant, Du même bois, dans lequel elle évoquait l'histoire d'une ferme ardéchoise, génération après génération. Petit fruit, c'est le nom de ce second titre, est paru chez Gallimard. Et c'est l'histoire d'une femme à qui, mois après mois, la nature refuse d'offrir un enfant. Tandis qu'elle brasse questionnement, chagrin, culpabilité, son mari reste imperméable à ses émotions. Jusqu'au jour où s'impose chez eux un inconnu, un étranger, un homme qui dit pourtant reconnaître en la femme son amour de jeunesse perdu. D'ailleurs, c'est étrange, ses mains à lui sont de la couleur de la robe de la femme. Et il ne cesse de vouloir la dessiner, la croquer sous tous les angles. En résulte un curieux ballet, un poétique triangle amoureux auquel nous allons assister. Marion Fayol.
2: Le livre parle en effet du désir d'enfant, même si je pense qu'il parle du désir, du manque, de l'absence, de manière peut-être beaucoup plus large que simplement le manque de l'enfant. En tout cas, cette femme, elle est en proie à une forme d'obsession. Chaque mois, elle a envie d'avoir un bébé dans le ventre et chaque mois, c'est un échec. Et dans son couple vient apparaître une sorte d'étranger. Donc, elle attend un enfant et l'enfant n'arrive pas. Et il y a quelqu'un qui vient se glisser dans leur maison alors même qu'ils essaient de le rejeter. Donc, c'est aussi une sorte d'ambivalence entre ce qu'elle désire et qui vient pas et ce qu'elle rejette et qui vient. Et pour moi, les trois personnages du livre sont tous des personnages qui sont un peu enfermés. Ça m'intéressait d'avoir trois personnages qui finissent par se parler, par quelque chose de commun. Et ce commun, je pense qu'il est à la fois la question de l'obsession et la question de l'absence ou du manque ou du fantasme aussi.
1: Il y a quand même quelque chose d'un peu surnaturel qui relève du conte ou de la poésie dans ce que vous écrivez.
2: Quand j'écris, je me sens proche de la poésie plus que du roman d'une certaine façon. Et c'est très important pour moi que l'espace du livre, comme dans l'espace des dessins, soit pas exactement l'espace de la réalité, en tout cas qu'il y ait toujours un

0: une part de symbolique ou de surréalisme qui viennent créer un espace qui est celui du livre et qui est un petit peu à côté du réel pour peut-être être plus réel que le réel. Et c'est important pour moi que mes livres contiennent plusieurs discours, enfin qu'en tout cas on puisse les lire et puis on puisse les relire et puis encore les relire comme s'il y avait plusieurs couches et que le lecteur puisse aussi glisser sa propre voix à l'intérieur de ce que je propose.
1: On ne sait précisément où l'action se déroule, ni à quelle époque, mais comme toujours avec Marion Fayolle, la nature est partout. Elle traverse les personnages. Et son écriture pose des images, des émotions, un rythme aussi. Elle offre comme un moment en suspens, hors du temps. Marion Fayolle révèle une nouvelle fois que son talent d'écrivaine n'a rien à envier à celui de dessinatrice. Dans ce petit fruit, paru chez Gallimard.
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3: Salut Brésil.
4: Comment elle s'appelle?
3: Alors, je m'appelle Oriane, j'ai 33 ans.
4: Et tu fais quoi dans la vie?
3: Et mon job, je suis graphiste.
5: Je voyais plus le genre graphiste, une bonne trentaine.
6: Ah oui, c'est étonnant.
7: Qu'est-ce que vous foutez là?
3: Je suis dans les petits bonheurs.
8: Le bonheur aussi peut arriver comme ça.
9: Vous habitez où, vous m'avez dit?
3: J'habite à Quimper et je suis arrivée ici parce que je voulais vivre en Bretagne et j'ai trouvé un emploi ici, dans le Finistère.
10: Comment tu as trouvé du travail?
11: Comment tu as fait pour deviner? Elle est extraordinaire, ta mère.
3: J'ai cherché dans les 4 départements et c'est tombé dans le Finistère et moi j'adore Quimper, donc je suis ravie.
12: Pourquoi croyez-vous qu'on l'adore?
3: Ça s'explique pas trop, j'avais l'impression que j'appartenais à cette région. J'ai tout fait pour arriver ici, mais je sais pas trop pourquoi et je suis super heureuse.
13: Heureusement que vous avez pas compté sur moi, hein, parce que sinon il fera ça le temps.
14: On ira se balader ensemble un de ces jours, tu veux?
3: Mon coin préféré quand je me balade, c'est au bord de la mer et surtout la plage de Sainte-Marine.
15: Quelle plage?
3: Combrie de Sainte-Marine, puisque la plage est sublime avec les dunes assez nature. Ça a été le coup de foudre avec cette plage-là.
16: Sur la plage, j'irai te chercher des coquillages.
2: Et le premier baiser, quand est-ce que vous vous l'êtes donné?
3: Alors moi, je me souviens que quand j'étais en primaire, il y avait beaucoup de garçons qui s'intéressaient à moi. Mais alors moi, j'y connaissais rien, donc j'ai eu des cadeaux, j'ai eu des bagues, j'ai eu des trucs comme ça.
17: S'ils veulent te faire un cadeau, refuse pas.
3: Et je pense que les pauvres, ils n'avaient pas beaucoup de réponses. Et moi, après, c'est arrivé assez tard. Ouais. Oui, si, c'était au lycée. Mais pareil, c'était pas moi qui étais intéressée, c'était toujours le garçon, quoi. Je me cherche encore, je pense.
18: Moi, je m'en fous parce que j'ai un amour chez moi et un amour à l'école. C'est qui? C'est mon cousin, mais je suis comme ma mère, je préfère le célibataire.
2: Prononcez 3 fois la phrase impossible.
3: Ok, la jolie rose jaune de Josette Johnny dans le jardin, la jolie rose jaune de Josette Johnny dans le jardin, la jolie rose jaune de Josette Johnny dans le jardin. Ça va?
19: D'où elle sort cette Josette? Qui a lancé cette Josette?
3: Moi je connais Tadery. T'adora tenter.
20: Bravo! Merci!
3: Allez, salut!
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21: Oh, ce vin là, il est ben trop bon pour la modurer.
22: Périchon dans le texte.
21: À modurer le vin, ça veut dire y rajouter de l'io. Je vous avoue que je connaissais pas ce mot-là, puis que je l'ai trouvé dans mes livres. Je vais le souffler au grand maître des chevaliers du PSU à Mentoux. Vu que là-bas, les gars, ils s'engageront à ne jamais couper d'eau un vin de qualité. Ça veut dire, les gars, qu'il faut jamais amodurer du vin, à moins qu'il soit ch'ti. Par chez nous, les ch'ti vins, il y en a plus. Alors, je dis pas que dans le temps, il y avait pas Chuck Pichette qui méritait d'être amoduré. Mais au jour d'aujourd'hui, plus besoin de s'accrocher au bord de la table pour avaler votre canon de Sauvignon. Quand même, chez les marchands, on trouve des vins qui venons, on sait pas ben de l'avou. Des gros rouges que tachons les nappes et le fond des verres. 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Blascandi, Georges Blanchard. Si par hasard, la souée vous amène par chez nous, jabio dégraissé, ou rentrez jamais au ch'ti domaine, beuvez plutôt lieu du fossé. 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Mais, je vous préviens, il vous ferait bouer du vin de marchand. Oh, si le vieux Noé, ce routant de Sounache, n'avait pu goûter que ce jus-là, je connaîtrais encore que le vin de Parche, et je dirais point de mal du Noah. Ouais, qui est pourtant bon à valouer, et qu'on dit pour ben exigeant. Ah, oh, c'est plus fort que moi. Je peux pas boire du vin de marchand. C'est épais, ça saoule et ça tache. Le fond du verre et devient noir et bleu. Quand que ça pendait à la moustache, on croyait voir goûter du sang de bœuf. Pour moi, bon gens, voilà ma consigne. Gardez le corps solide et sain. Buvez surtout du vrai vin de vigne, du vin de chez nous, du jus de raisin. Et le pays connaîtra la joie en nous montrant son vrai penchant. Le jour qu'on n'y donnera plus à boire du vin de marchand.
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1: Ici à la Souterraine, en passant devant le tiers-lieu, la maison d'à côté, peut-être que vous vous êtes déjà demandé ce que c'était avant. Eh bien, on a trouvé des personnes pour nous répondre. Annick et
2: Roger Boulevard.
3: Je remonte en 1946, où c'était avant un café-restaurant-pâtisserie. Les jeunes filles venaient avec leurs copains et ils mangeaient beaucoup des pâtisseries, notamment des bonnes brioches, qui étaient vraiment délicieuses. Les propriétaires de ce restaurant étaient assez âgés, c'était monsieur et madame Piton. Ils ont revendu leur commerce en 1952. C'est monsieur et madame Poti qui étaient bouchers de profession. Monsieur Poti et sa femme Alice ont repris donc le commerce. Alice tenait la boucherie plus le café qui était resté. Je suis arrivée quand ça a été revendu ici aux personnes qui ont fait la maison d'à côté en 2017.
1: Hein? L'actuel café, c'était là où il y avait le café avant ?
3: Non, pas du tout. Alors, l'actuel café d'aujourd'hui était l'ancienne boucherie. Quand les parents ils se sont mis à la retraite, les enfants n'ont pas repris la succession. Donc, c'est pour ça que ça a été revendu en 2017 pour devenir la maison d'à côté.
2: Ma sœur fréquentait Mademoiselle Poti, mais le reste, je ne pourrais pas vous en dire plus. Hein.
3: Ici, par contre, c'est que cette grande pièce où nous sommes, dans la maison d'à côté, c'était le café-restaurant-pâtisserie. En 1946, ça, c'était la grande pièce. Et c'était un lieu de rencontre.
2: Ça tenait à côté de la boucherie ou dans la boucherie ?
3: Ici, non, dans la grande salle. Parce que là où il y a le café actuellement, c'est la boucherie. C'était l'ancienne boucherie.
4: Bonjour ! Bienvenue à la maison d'à côté. Moi, je me présente, je m'appelle Elsa. Je m'occupe avec mes collègues de ce lieu. On est une coopérative et nous avons l'association Bocale et Facelli qui est intégrée. On va proposer plein d'activités, la cuisine, le jardin. On invite les personnes à se retrouver autour d'un café, d'une boisson chaude ou froide. On a aussi des sirops. Et puis après, on va avoir des loisirs créatifs, l'apprentissage numérique, ce rendez-vous gratuit. Et on fait de la location d'espace, en gros.
5: Moi, je m'appelle Océane.
1: Océane, est-ce que c'est toujours un lieu où on vient prendre une pâtisserie avec les copains ?
5: Bon, on peut dire ça, oui, parce qu'on a le lycée qui est juste à côté. Donc, parfois, les étudiants viennent ici avec leurs amis, leurs copains. Donc, oui, il y a beaucoup de pâtisseries faites maison et elles sont excellentes.
1: Le goût pour le partage et les pâtisseries, ça perdure dans le temps.
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6: Dans la rue Poncillon, il y a un atelier de gravure, Philippe Estrade. À mon avis, ça fait belle lurette qu'il est là, cet homme. On va essayer d'aller faire connaissance. Allez, on va aller dans l'arrière-boutique, discuter avec Philippe Estrade himself. Vous êtes là depuis combien de temps ?
7: 1987.
6: Le métier de graveur, c'est quoi en fait ?
7: Alors, je fais des plaques de toubib pour les bancs et des plaques de cercueil quand les toubibs sont mauvais.
6: Et vous faites aussi les clés pour ouvrir certains cœurs ?
7: Non, malheureusement, non. Je fais des clés pour ouvrir les chambres des jeunes filles.
6: Vous avez des souvenirs de gravures un petit peu spéciales qu'on vous a eu demandé, parce que vous gravez un peu de tout, des plaques, j'imagine.
7: Alors, j'ai un souvenir, alors ça reste un peu dans le même secteur. Un jour, un monsieur m'a amené une jolie médaille, un bijou, quoi, où il m'a demandé de graver salope. Je lui ai dit que le bijou était beau, que c'était qu'il fallait pas le faire, quoi. Et il a insisté, je l'ai fait.
6: Et alors, c'est la fin, là ? Vous arrêtez votre activité ?
7: Oui, à la fin de l'année.
6: Content ou finalement, quand même, ça fait un petit pincement au cœur ? Parce que moi, je la vois, votre enseigne, depuis longtemps. Hein.
7: Alors, ça date des années 50. Mon prédécesseur, à qui j'ai racheté le magasin, on ne s'en est pas à la retraite, et je passe la main, et mon successeur est là, c'est mon fils.
6: Histoire de transmission, encore une fois. Votre fils qui, du coup, allez hop, reprend le flambeau.
7: Voilà, il me pousse au trou.
6: C'est difficile d'arrêter du jour au lendemain.
7: Ouais, faut se réinventer et j'ai encore pas eu l'idée. Je sais pas ce que je vais faire, je vais m'ennuyer.
6: C'est pas dit.
7: Je sais pas. C'est compliqué, hein.
6: Ah, il y a une inquiétude, hein, c'est clair. Oui, mais rien ne vous empêcherait de continuer.
7: Si, lui.
6: On va aller lui dire deux mots.
7: J'aurais pas travaillé avec mon père, hein, donc il est pareil. Hein.
8: bah pourquoi pas.
7: Parce que c'est infaisable.
8: Mais si, j'en connais plein, moi, qui travaillent avec leur père.
7: Père, c'est toujours un vieux con. Là, la pièce où on est, c'était l'endroit où on cassait la croûte avec les copains. Il y avait donc les photos de mes copains, des quelques bringouilles qui se sont fait là. Il a tout viré.
8: Ils font plus la bringue, les jeunes.
7: Et ben, il a mis des trucs comme ça, là. C'est plus pareil. Mais mes copains étaient désespérés quand ils ont vu.
8: Bah, y a de quoi.
7: Mais oui.
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9: La dernière fois que vous y êtes allé, je suis sûr que vous aviez un kawé fluo et un petit goûter dans un sac en plastique préparé par maman. Avec plus de 80 oiseaux de proie et 30 espèces différentes, et surtout un spectacle où le seul effet spécial, ah bah c'est la nature elle-même, aujourd'hui, je teste pour vous la volerie des aigles. Nous sommes dans les ruines du château de Kilsheim, c'est juste sous le Haut-Königsbourg, et je grimpe les derniers mètres à pied vers la volerie, où je suis déjà accueilli par Eric Renaud, le directeur du site, et une équipe de soigneurs passionnés, et quelques cris que j'entends au loin, assez impressionnants, d'oiseaux qui ont l'air quand même assez gros. Et on commence par les coulisses, derrière la zone qui est accessible au public. Et Alexandre, qui est soigneur, est équipé d'un gant en cuir sur tout le bras, et surtout, il est d'un calme absolu. Et je crois que c'est nécessaire. Et autour de nous, plein d'oiseaux. Et chacun d'entre eux est identifié, suivi, observé quotidiennement. Et j'apprends d'ailleurs que les oiseaux ne sont jamais forcés à voler. Ah non, non, non. Ils participent volontairement grâce à un entraînement basé sur la confiance et le renforcement positif. On les encourage, puis on leur donne des petites gâteries pour les remercier quand même. Et c'est ainsi qu'Alexandre me propose évidemment de tenir le gant. Oui, alors pas pour sortir la tarte du four, hein, mais pour tenir, non pas un pigeon non plus, hein, mais bel et bien un aigle, oui, qui passe tranquillement du gant d'Alex et au mien, voilà. Battement d'aile XXL, je sens les plumes sur ma face, ah oui, parce qu'il fait son petit point, hein, le petit bonhomme, et heureusement que je suis accompagné, hein. Et étonnamment, je n'ai pas eu trop peur, parce que le regard de l'aigle est si perçant que j'étais quelque peu fasciné. Même si mon bras, lui, l'était un peu moins. La volerie des aigles, c'est la première volerie créée en France. C'était en 1968. Et à l'époque, elle avait été créée surtout pour changer l'image qu'on avait des rapaces, qui ont été longtemps persécutés. Allez, hop, le spectacle commence. Je m'installe dans les gradins et je constate que pas de musique spectaculaire. Hein, juste une voix, des explications sur la vie et les comportements des rapaces. Et soudain... lointain dans le ciel au-dessus de nous, un vautour apparaît au-dessus des remparts, silence total. Et même les enfants arrêtent de parler, ça c'est pas mal. Le soigneur explique que certains oiseaux dépassent même les 2 mètres d'envergure. Et c'est grand 2 mètres, hein. Et il demande au public de rester bien immobile pour faire un passage encore plus près de nos têtes. Alors j'applique, je reste immobile, et sauf que ma tête, elle continue de regarder l'oiseau au-dessus de nous, un peu comme au tennis. Mauvais réflexe. Et j'entends mon voisin qui me chuchote, faut pas bouger. Ah oui, en effet, hein, parce que plusieurs rapaces s'élancent, hein, chouettes, aigles, pigargues, et on en prend plein les yeux. En tout cas, moi, j'ai retenu une chose, hein, c'est qu'ici, c'est pas les humains qui regardent un show d'oiseaux, c'est plutôt l'inverse, hein, c'est les oiseaux qui nous observent en train d'essayer de rester calmes. Et ça, c'est tout un spectacle.

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1: 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Huitizèf, petit bide à l'usage des étrangers du sud du péage d'Arras en vacances dans notre belle région.
2: Je suis sûr qu'il vous arrive dans la vie de ne pas être en forme et même d'être carrément chafouin, sans raison précise. Et là, ma grand-mère vous aurait dit « Je sais pas ce que j'ai, mais je bâtirai comme nombre ». Ça veut dire « Je suis tellement de mauvaise humeur que je me disputerai avec mon reflet ». J'ai pas toujours tout expliqué non plus, hein, c'est vrai. Hein, et puis c'est pas le jour, je vous préviens, je suis pas d'humeur. Et puis ça m'énerve et je sais pas ce que j'ai, de toute façon tout m'énerve. Ah, il n'y a jamais rien qui va. Vous voyez ? C'est ça. Et pour illustrer mon propos, là, vous êtes dans un estaminet, tranquille, en famille, et la serveuse n'est pas des plus aimables. Ça arrive. Et avant de partir, vous entendez le patron lui dire « Tu vas faire fuir les clients en force de faire un nez comme une bottine !» Ne paniquez pas, Wikizef est là pour vous aider. Le sens profond de cette phrase est évident, c'est la forme qui est troublante. Parce qu'une bottine, c'est fait pour aller sur les pieds. Et quelquefois, des précautions olfactives vous empêchent de les approcher de votre nez. Alors, comment est-ce possible ?
1: Traduction.
2: Eh bien, prenons notre serveuse, ce joli estaminet des Flandres, vous voyez, avec des assiettes pendues aux poutres et des fleurs de houblon qui pendoulent. Imaginez à cette serveuse son visage que si elle sourit, elle serait plus jolie. Sourire de mai, rendez-moi ma jeunesse, comme on dit. Ensuite, vous prenez une bottine à bourron, comme au temps où la mode était de mettre des Rangers de GI. Vous pliez la bottine, ça fait quoi ? Des fronces. Bah, faites pareil avec votre nez. Voyez, ça fait des fronces et vous avez un nez comme une bottine. Et on dirait que vous faites la gueule. Enfin, moi, je dis ça. Je dis rien. D'ailleurs, j'arrête.
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3: Le 30 octobre 1812 à Montpellier, le préfet de l'Hérault, Pierre Barthélemy Joseph, comte de Nogaret, a mis les petits plats dans les grands.